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1: h 09 du matin, bonjour, bon réveil à toutes et à tous. Quel plaisir de vous retrouver pour cette nouvelle émission Morning Breeze en ce nouveau lundi, nouvelle semaine. Nous sommes aujourd'hui le 20 juillet 2026. J'espère que ça va bien. Vive l'Espagne, n'est-ce pas? Il y a beaucoup de gens qui ne savent pas dormir là. Hein, non, malheureusement, pas chatan. Mais en tous les cas, félicitations aux fans de l'Espagne ce matin. Et aussi, on salue celles et ceux qui bossent en ce moment. Bon courage à vous. Merci d'être là comme chaque matin. J'espère que vous avez passé un très bon week-end et bien mal bobé, c'est bien reposé. Vous vous êtes bien ressourcé pour affronter cette nouvelle semaine. Nathan dans la place jusqu'à 6h. Comme d'habitude, vos chansons préférées, vos dédicaces, ça

0: passe sur le 5253-8484 ou passez-nous un petit coup de fil 402-80-80. Pas mal de belles choses qui vous attendent en ce lundi matin. N'hésitez surtout pas à nous appeler, à nous écrire. Mettez notre présence dans un petit moment, nous faire résister là. Hein. Allez, right, je vous dis un petit peu ce qu'il y a au menu ce matin. Comme d'habitude, on démarre tout doucement, slowly. Peter Sloan, Michael Jackson aussi dans la place, Shake, Maria Carey, Enrico Macias, Zaz, Francis Cabrel, Daniel Balavoine qu'on aime bien écouter chaque matin, les Eagles, Vicky Leandros, le groupe ABBA, un bon petit local aussi, Johnny Hallyday qui arrive, France Gall, voilà un petit peu ce qui vous attend dans cette première partie de Morning Break. Sans plus tarder, je vous propose un titre qu'on aime super bien, hein, J'ai encore rêvé d'elle, on y va tout doucement ce matin. Bienvenue, bon réveil.
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Ça, c'est la voix de Michael Jackson avec le titre Ben. On poursuit avec une grande voix française, celle de Francis Cabrel. Je t'aimais, je t'aime et je t'aimerai. C'est pour vous ce matin, beau réveil.

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422, allez, vous, message. Bonjour, ça va? Est-ce que je crois passer une santé de Céline Dion pour moi, une new day has come? Ça, c'est Coraline du côté de l'île Rodrigue. Bonjour, l'île Rodrigue, j'espère que ça va bien de votre côté, que vous êtes en forme ce matin. Bon lundi, bonne journée à vous tous. C'est Marilyn du côté de Poudre d'Or. Merci beaucoup d'être là, Marilyn. Chalet qui est dans la place. Bonjour, Valérie et la petite princesse. Merci beaucoup. Bonjour, Evelyne, Patrice, Laura, Ariel, Anne-Sophie, Valérie, Michel, Joyce, Marie-Noël, Miko, Micheline et Régis, Jennifer et ses filles, sans oublier les autres amis de la radio. Merci beaucoup d'être là, Chalet. J'espère que ça va bien de votre côté. Bien réveillé ce matin. Voilà. Et on salue aussi Linda et Gaëtan du côté de Rosebel. Un petit coucou à Alicia, Jake, Mathis, qui sont en vacances. Giovanni, Jennifer, Bernie, Stéphanie, Margaret, Rosemée, Yvette de Monseigneur Lynn, Odile de Rivière des Anguilles. C'est demandé par Yvette de 30 bars ce matin qui est avec nous. Allez, nous on continue en musique. Un titre de Norah Jones. On y va tout en douceur ce matin, ce lundi. Pas trop pressé, hein, on vous bouscule pas, on vous aide à sortir du lit doucement, beaucoup beaucoup, comme on dit. Allez, on y va, Don't Know Why, suivi de Laura Beg avec le fameux Alléluia. Allez, c'est parti pour vous ce matin à 4h25.

0: Ça, c'est la voix de Florent Pagny. Et un jour, une femme. Jouée spécialement pour Silvio Nadal, qui est avec nous ce matin. Bonjour, bon réveil. Un coucou à la famille Mutuvirene, Ornella, Hugo, David, Jonathan, Chavina, Linda Lesco. Ça, c'est de la part de Rico de la résidence Malherbe. À cœur pipe, bonjour Evelyne, qui fait un petit coucou à Chalet et son époux Mario, ainsi que toute la famille et les collègues médecins. Alors, aujourd'hui, dis-moi, Patrice, là, vous, c'est pas trop bon. Il a préparé une bouillie saumon, gros pois, œuf miroir et piment limon avec un bon rasson aux carcasses de poulet. Ah, ça c'est pas mal ça. En tous les cas, merci beaucoup pour la recette, le menu surtout, ça fait super plaisir. Allez, on y va tout de suite à 8h52, regard sur l'histoire, présenté par Reza Dulimapod.
1: Chers auditeurs, bonjour. Je vous parle aujourd'hui d'un homme politique qui vécut au 19e et au-delà de la première moitié du 20e siècle. Cette éminente personnalité mène une brillante carrière en occupant le poste de procureur général et plus tard celui de chef-juge. Je vous parle ce matin d'Édouard Nayrac. Il naît le 15 mars 1876 à Port-Louis. Il fait ses études secondaires au Collège Royal. En 1895, il est lauréat de la Bourse d'Angleterre. Édouard Nayrac est reçu avocat au Middle Temple de Londres en 1898. De retour au pays, il s'inscrit au barreau avant de se lancer en politique. De 1908 à 1925, on retient le rôle qu'il joue en politique. Il se joint d'abord au parti progressiste du docteur Eugène Laurent, l'Action libérale. Par son éloquence et la force de ses convictions, Nayrac attire les foules. En 1908, il est conseiller municipal de Port-Louis. Devant la commission Swettenham, une commission d'enquête royale sur l'industrie sucrière à Maurice, Édouard Nayrac expose ses doléances. Parmi ses réclamations figure la création d'un syndicat des petits planteurs et une réduction des dépenses publiques. En décembre 1909, il est élu dans le Ward 2 de Port-Louis et représente cette région jusqu'en 1921. Élu député de la capitale en 1911, grâce à son pouvoir de persuasion et à ses qualités d'orateur, il réussit à calmer les esprits après les émeutes qui éclatent lors des élections. Il devient maire de Port-Louis en 1913. Au départ d'Eugène Laurent, c'est Édouard Nayrac qui prend le leadership de l'Action libérale. En 1921, il arrive à contrer le mouvement rétrocessionniste mené par Anatole de Boucherville. De 1921 à 1922, il est encore maire de Port-Louis. Depuis cette époque, il lance le débat sur l'usage de la langue maternelle au sein de l'Assemblée. En effet, il prend la défense du conseiller Mahmoud Elam quand ce dernier s'exprime en patois créole. La motion n'est pas retenue, mais l'idée est lancée. Après une défaite lors des élections de 1926, il accepte un siège de nominé au Conseil législatif. Nayrac est au service du gouvernement pendant 8 ans, période pendant laquelle il occupe la fonction de procureur général en 1927 et la fonction de chef-juge jusqu'à sa retraite en 1940. Édouard Nayrac est fait chevalier en 1938. Quand la Seconde Guerre mondiale éclate, il rallie un grand nombre de Mauriciens à travers ses causes

radiophonique pour la cause de la France libre. Il décède en 1960 à l'âge de 84 ans. Depuis 1965, son ancienne maison coloniale de Saint-Paul abrite l'hôtel de ville de Vacoix-Phoenix.

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1: Kyo, le chemin pour clôturer la première partie de votre Morning Breeze.

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0: chers auditeurs, chers auditrices, bonjour et bon début de semaine. Bienvenue sur 97.3 Rodrigue FM en ce lundi 20 juillet 2026. Il est exactement 5h de votre émission Libé Rodrigue et nous accueillons Christiana Perrine qui nous donne ce matin les grands titres qui font l'actualité. Bonjour Christiana, comment ça va?
1: Bonjour à vous tous, très chers auditeurs. Bonjour à toute l'équipe technique du matin. Bonjour à vous, Caron. Donc ça va, c'est le début des vacances. Donc ça va être dur avec les marmots à la maison, mais ça va. Et en plus de ça, bon... Qui dit mieux, l'Espagne a gagné.
0: Ah, vous me l'ôtez de la bouche, mais je vous laisse le micro pour les grands titres.
1: Les titres au sommaire de cette

0: édition, la Roger sur le toit du monde remporte la finale du mondial 2026. Victoire de l'Espagne, 1-0 contre l'Argentine. Économie, durabilité et société, les consultations de la vision 2050 débutent à Rodrigue. Le lancement est prévu ce matin à Contourblas, une délégation ministérielle en mission dans l'île. Relance du Seed Subsidy Scheme pour soutenir les planteurs locaux. Les intéressés ont jusqu'au 31 août prochain pour s'inscrire à Citronnelle pour bénéficier des subventions sur les semences et logements sociaux. Les autorités remettent les clés à une cinquantaine de bénéficiaires du Social Housing Scheme ce lundi. Une cérémonie officielle est prévue à Dankoko cet après-midi. Voilà pour les titres à vos caronnes. Je vous retrouve un peu plus tard pour la suite de la programmation.
1: Tout à fait. Donc, à tout à l'heure, Christiana, et bonne continuation.
0: Merci.

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2: On nous prie d'annoncer le décès de Monsieur Luis Fernando Romual. Le décès de Monsieur Luis Fernando Romual, aussi connu sous le nom de Roger, était âgé de 27 ans. C'est un ex-habitant de Gravier, décès survenu à Maurice. Le convoi mortuaire sortira de chez son père, Luis Ferdinand Romual, aussi connu sous le nom de Dinan à Gravier. La date et l'heure des funérailles vous seront communiquées ultérieurement. À cette famille endeuillée, la baissée de son équipe présente ses plus vives sympathies.

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2: 5h30 sur les ondes de Rodrigue FM, nous retrouvons mademoiselle Bibi Yustrina et maman Ali pour les nouvelles tuteurs aujourd'hui. Mademoiselle Bibi, bonjour, comment allez-vous?
3: Bonjour, ça va. Et vous?
2: Ça va très bien. Alors dites-nous, qu'est-ce que le temps nous réserve pour aujourd'hui?
3: Alors, bonjour à tous. Pour Rodrigue, nous battons beau temps ce matin et dans l'après-midi. Ce n'est qu'à soir qui nous battons bas nuages depuis secteur S qui les caves occasionnent bas tilapis de temps en temps. De côté température, la maximale est possible à la moyenne par environ 2 degrés et que vous voyez entre 26 à 28 degrés Celsius et la minimale est pour entre 18 à 20 degrés Celsius. Du vent est pour les voyables ce matin et il commence à souffler depuis secteur S environ 15 km par heure dans la journée. La mer est praticable avec ben la houle de 2 mètres en déhorizon. Ainsi, aperçu pour la semaine, nous attendons un étang assez pluvieux. Mardi soir et qui est capable d'assister mercredi. La mer de ce côté, l'île est praticable, mais sinon, Jésus continue de suivre un bulletin régulier pour plus d'informations, surtout pour ça, un jour plus vieux là. C'est tout de vos côtés. Merci, au revoir.
2: Merci beaucoup. C'était mademoiselle Bibi, Chutrina et Mamali qui nous donnaient les nouvelles du temps. Transmettez nos salutations à toute l'équipe de la station météo de Vaquois et bonne journée.
3: Bonne journée à vous aussi, au revoir.
2: Au revoir.
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5 sur les ondes de Rodrigue FM. Bienvenue sur les ondes de Zone Radio dans cette émission L'Effet Rodrigue en ce lundi 20 juillet 2026. Et oui, comme nous l'avons entendu dans les grands titres de l'actualité ce matin avec Christian Lapérine, que nous allons retrouver à 6h, l'Espagne couronne gagnante de cette Coupe du Monde. Un match qu'elle a dominé de but en blanc et qui met un terme à une compétition unique et ce qui s'est déroulé sur 3 pays qui nous a fait vivre des moments intenses. Et oui, on voit la Coupe du Monde dans 4 ans. Et pour nous, notre semaine qui commence avec le sourire et la positivité, pas toujours évident se réveiller le matin, mais Rodrigue FM est là jusqu'à 21h

Ce soir. Et ceux qui me gagnent la zone du 82-83 sur Mighty 84-48 MTL au début de ce message. Rod Anif Yaoud A2NIF espace. Et ce message, donc 6h, dernier délai, juste avant le grand journal présenté par Christiana Perrine. Pour l'heure, celui qui part, Joseph Kamel. Et Faking It de Calvin Harris pour bien démarrer cette semaine, cette journée en mélodie.

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0: Sur les ondes de Rodrigue FM, les amis, on se réveille, la mélodie nous sortit de sous les couvertures. Normalement, c'est que ça, la journée, là, on commence bien la semaine, surtout que nous avons la population estudiantine et même les enfants du primaire qui sont en vacances. Très bonnes vacances, très bon lundi. Et, nous allons tout de suite passer un avis de décès.
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0: D'annoncer le décès de M. Luis Fernando Romual. Le décès de M. Luis Fernando Romual, aussi connu sous le nom de Roger, c'est âgé de 27 ans, c'est un ex-habitant de Gravier, décès sur avenue à Maurice. Le corps mortuaire sortira de chez son père, Luis Ferdinand Romual, aussi connu sous le nom de Dinan, à Gravier. La date et l'heure des funérailles vous seront communiquées ultérieurement. À cette famille endeuillée, l'MBC de son équipe présente ses plus vives sympathies.

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2: 5h31 sur les ondes de Rodrigue FM. Voici le bulletin de la météo émis pour Rodrigue à 4h30.

0: France ce lundi 20 juillet 2026. La situation générale, des nuages venant du secteur est influenceront le temps local ce soir. Prévision pour les prochaines 24 heures. Beau temps ce matin et dans l'après-midi, la température maximale sera supérieure à la moyenne par environ 2 degrés Celsius et sera entre 26 et 28 degrés Celsius. Période nuageuse durant la nuit avec des averses occasionnelles. La température minimale sera entre 18 et 20 degrés Celsius. Le vent sera léger et variable tôt ce matin et soufflera du secteur est à environ 15 km au cours de la journée. Mer agitée au-delà des récifs avec des houles sud de l'ordre de 2 mètres. Pour ce qui est de la pluviométrie, durant les dernières 24 heures du 19 juillet 2026 à 4 heures jusqu'au 20 juillet 2026 à 4 heures, c'est établi comme suit. Pointe Canon, pleine corail et patate théophile, nul. Montagne du sable, songe et rivière banane, non disponible. Nous enchaînons tout de suite avec les horaires des marées. Marée haute, 16h32 et demain 4h42. Marée basse, 10h22 et 22h54. Le soleil se lèvera aujourd'hui à 6h20 et ira se coucher cet après-midi à 17h26. Et c'était le bulletin de la météo émis pour Rodrigue à 4h30 ce lundi 20 juillet 2026.
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0: 33 sur les ondes de Rodrigue FM, qui le destin réserve nous pour aujourd'hui en ce lundi 20 juillet 2026. Et on va commencer tout de suite par les béliers. Les béliers, le temps n'est pas au beau fixe ce matin. Votre partenaire est de mauvais poil et vous êtes agacé. Mais surtout, ne la provoquez ou ne le provoquez pas. Répondez-y avec de l'humour et de la tendresse. Cela adoucit comme la musique. Le climat. Les taureaux, c'est le moment de foncer, de vous mettre en valeur, à exploiter votre capacité à communiquer, multiplier les rendez-vous, déplacez-vous et mettez le cœur à l'ouvrage. Vous serez bientôt récompensé, les taureaux. Les gémeaux, problèmes familiaux à l'horizon, l'un de vos enfants vous cause des problèmes, mais cela n'est qu'un temps. Restez calme surtout, soyez à l'écoute et mettez-vous en confiance, les Gémeaux. Les cancers très dynamiques et autorité à ce matin, vous vous faites remarquer, vous êtes la personnalité dominante au sein de la famille, mais attention quand même, on se calme les cancers. Pour les lions, far of a madding crowd, les bavardages de votre entourage le plus de la ville vous saoulent. Vous avez besoin de calme, ressourcez-vous, peut-être prendre quelques jours de congé en famille. Cela vous aidera à vous ressourcer, les lions. Vierge, très sollicité aujourd'hui par vos amis pour les sorties en groupe ou les courses en ville. Faites-vous plaisir. Profitez de la vie, les vierges. Vous ne le regretterez pas. Balance énergique ce matin. Vous êtes déterminé à grimper l'échelle sociale. Sachez vous mettre en valeur, même si parfois vous êtes un peu fatigué et un peu d'humeur maussade. Mais foncez, vous serez récompensé, les balances. Scorpion très studieux ce matin, les études, la philosophie, au centre de vos préoccupations, vous avez besoin de vous isoler, d'être au calme, dans le calme et le silence, vous allez pouvoir vous retrouver les scorpions. Quant au Sagittaire, vos amis se boudent ou se font rares, recontactez-les, puisque surtout vous avez une rentrée d'argent, une amélioration de vos finances et que vous pouvez vous faire et leur faire plaisir aussi, les Sagittaires. Capricorne, très sollicité par votre partenaire, vos collaborateurs sociaux, votre entourage professionnel, eh bien profitez-en pour faire un bilan de votre place dans la vie de votre entourage.

Crash di Capricorn. Verseau, boulot, boulot, le travail occupe la majorité de votre temps, mais il faudrait peut-être vous relaxer de temps en temps, les Verseaux, donc décélérer un petit peu de frein, cela vous fera du bien, les Verseaux. Sont vos là très romantiques ce matin. Les plaisirs, les jeux amoureux tiennent beaucoup de place de votre vie. Et aux célibataires, c'est peut-être le moment de trouver l'âme sœur, les poissons. Et voilà ce que nous réservent les astres. En ce lundi 20 juillet 2006, les amis, on se réveille, on prend cette journée à bras le corps, nous mangeons au lit. Pas oublier, pour ceux qui ont les autres classes, 82, 83, Maïté, 84, 48, MTL. Au début de notre message, Rode, Anif, R-O-D, A-2-N-I-F, espace. Notre message, dernier délai, juste avant le journal de 6 heures. Continue notre périple musical ce matin, toujours dans la mélodie, la bonne humeur, le sourire. Anao, Netegnazi, la grande île. Et ensuite, le sublime Papa Outé, mes versions afro-soul. Et moi, la musique Rosemary Augustin pour agrémenter votre réveil.

44 sur les ondes de Rodrigue FM, 82, 83, Maïti, 84, 48, Nemtel, au début de votre message, Rod, Anif, AOD, A2NIF, espace, vous envoyez votre message à moins de 15 minutes avant de retrouver Christiane Laperrine pour le grand journal de la matinée. Et voilà, mais c'est Rosemary Augustin, du bon son bien de chez nous, hein, les amis, on se réveille, le sourire, surtout pour les collégiens et ceux du pré-primaire, primaire qui sont en vacances.

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2: 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À 5h58, dernier appel, les amis, 82, 83, Maïti, 84, 48, MTL, le début de ce message, Road Anif, ROD, A2NIF, espace, ce message, juste avant le grand journal de la matinée présenté par Christiana Perrine. Lumila, Step John featuring Stelios.

0: Exactement, 6h sur les ondes de GFM pour Jeanne Christiana Perrine pour le Grand Journal. Rebonjour Christiana.
1: Merci à vous, Caron. Merci de nous écouter sur les ondes de Rodrigue FM en ce lundi, avant d'entamer ce journal, les titres. La Rodia sur le toit du monde remporte la finale du Mondial 2026, victoire de l'Espagne, 1-0 contre l'Argentine. Économie, durabilité et société, les consultations de la vision 2050 débutent à Rodrigue. Le lancement est prévu ce matin à Contourblas, une délégation ministérielle en mission dans l'île. Relance du CIB Subsidy Scheme pour soutenir les planteurs locaux. Les intéressés ont jusqu'au 31 août prochain pour s'inscrire à Citronelle pour bénéficier des subventions sur les semences. Et logement social, les autorités remettent les clés à une cinquantaine de bénéficiaires du Social Housing Scheme ce lundi, une cérémonie.

0: cérémonie officielle est prévue à Dankoko cet après-midi. Comme je vous le disais en titre, la Rodia sur le toit du monde remportant la finale du Mondial 2026, victoire de l'Espagne 1-0 contre l'Argentine. Selon les médias sportifs en ligne, l'Espagne était de loin la meilleure équipe, même si elle a dû attendre la prolongation pour le concrétiser. L'Espagne a nettement dominé l'Argentine pour décrocher un deuxième titre de champion du monde largement mérité. Parce qu'elle était supérieure et parce que les champions du monde en titre n'ont rien montré avec un jeu minimaliste qui pouvait difficilement les mener à une autre issue. Ils ont été nombreux les Rodriguez qui ont suivi ce match hier. Notons que lors d'un micro-trottoir réalisé par la MBC, il était clair que la sélection espagnole avait la faveur de Rodriguez. Un match qui vient ainsi clore cette Coupe du Monde 2026. Le prochain événement planétaire footballistique est prévu pour 2030. Tenu des consultations relatives à la vision 2050 cette semaine, dans ce contexte, la ministre des Services financiers et de la planification économique, Dr. Joyti Jutten, dirige une délégation à Rodrigues. Ce lundi matin, la ministre et sa délégation rendront une visite de courtoisie au chef commissaire François Concourt et participeront ensuite à des ateliers de travail au Centre de développement durable et intégré de Contourblas. Ces ateliers réuniront des représentants des communautés villageoises, des ONG, des organisations de femmes et des jeunes, des associations des pêcheurs, des fermiers, des opérateurs touristiques, des étudiants, des chefs religieux, des coopératives ainsi que des seniors. Le 21 juillet, plusieurs séances thématiques sont prévues, notamment sur la santé, l'éducation et l'emploi, l'économie bleue, le tourisme, la connectivité, les PME, l'agriculture et la sécurité alimentaire, la sécurité hydrique et énergétique, ainsi que l'aménagement du territoire et la durabilité climatique. La délégation rencontrera également l'agent chef exécutif Thomas Genave ce mercredi. Sur le plan logement, la commission du logement procédera ce lundi à la remise officielle des clés à une cinquantaine de bénéficiaires du Social Housing Scheme des 6 régions de l'île. La cérémonie se déroulera à partir de 13h au domicile de Mechthild Farla à Dankoko en présence des bénéficiaires ainsi que des autorités concernées. Cette remise des clés s'inscrit dans le cadre des initiatives visant à améliorer les conditions de logement des familles bénéficiaires. Soutenir les planteurs pour encourager la production locale et renforcer la sécurité alimentaire. C'est dans cette optique que la Commission de l'agriculture revient cette année encore avec le Seed Subsidy Scheme. Ce plan a été mis sur pied pour rembourser les planteurs locaux lors de l'achat de semences d'oignons, de pommes de terre, de haricots et d'ail. Ceux qui souhaitent bénéficier de cette facilité doivent s'inscrire auprès de la commission concernée à Citronelle au plus tard le 31 août 2026. Plus de détails avec Ribenley Agathe, scientifique officier de la commission de l'agriculture.
1: Avant les planter, avant qu'ils les récoltent même, c'est un gros dépense, surtout pour semences d'oignons. Quand tous les années, la commission est venue avec un scheme pour rembourser les planteurs de semences qu'ils ont achetées et qu'ils ont plantées. Donc, semences qui concernaient, c'est semences d'oignons, pommes de terre, l'ail et haricots. Donc, les planteurs concernés, ils amènent un récit original et copie. Et copies de carte d'identité, copies de quand on est la banque, quand on vient faire cette application. Donc, bien venir en personne, s'il n'est pas pérécis, venir pour une raison ou une autre, à ce moment-là, ils informent la commission pour nous guetter qui procédure capable de faire pour dire qu'on n'a pas pénalisé. Remboursement, nous pouvons faire, c'est surtout pour être bonne plantée, pour faire diminuer notre coût de production et aussi pour donner l'encouragement pour produire beaucoup plus.
0: Rendre grâce à Dieu pour son soutien conditionnel dans l'épreuve qu'elle traverse, c'est ainsi que les membres de l'association Gun in Heaven ont organisé une messe à l'église Notre-Dame de Brûlé hier. Cette célébration placée sous le signe de l'espérance était présidée par le curé de la paroisse, le père Alex Perrine.

0: Cathy Augustin.
1: Des prières, des chants et des moments de recueillement réunis aux côtés des autres fidèles de la paroisse de Notre-Dame de Brûlé, les membres de l'association Gone in Heaven sont venus prier pour leurs enfants partis trop tôt. Une démarche pour puiser le réconfort et l'espérance nécessaires dans la foi pour continuer à avancer.
2: Maman perdit mon garçon à l'âge de 20 ans d'un accident. À cause de ça, j'ai rejoint l'association Gone in Heaven. Nous faisons une sortie, mais ça ne veut pas dire qu'ils nous oublient, nos enfants. Avec nous, l'association Gone in Heaven, nous surmontons.
3: Mon garçon est en 21 ans quand il est désiré. Il a un suicide. Je suis affecté par ça beaucoup, beaucoup. Mais quand il a eu sa association, là, là, on a intégré le groupe. Ils ont dit, nous finissons la messe. Nous demandons bon Dieu courage, la force, parce qu'il est vraiment dans ce moment-là où down.
1: Perdre un être cher est un drame, affirme le curé de la paroisse lors de son homélie. Le père Alex Perrine a invité les fidèles, surtout les membres de l'association, à continuer à suivre le chemin de la lumière, à garder l'espoir et à faire preuve de patience.
4: Nous pouvons prier avec nos parents, nos mamans qui ont perdu d'autres enfants. Nous connaissons parmi nous un homme perdu plaisir. Nous, la messe, c'est une messe d'espérance. Mais en même temps, la messe pour nous reconnaître que quand un parent perd un enfant, c'est un drame. Mais en même temps, ce matin, nous ne pouvons pas chérir la souffrance, comme à dire, bon Dieu, content de souffrir. Mais nous ne pouvons pas oublier aussi, mais pour bon Dieu, pour qu'il nous sauve nous-mêmes, bon Dieu lui-même, il ne nous pas pour la souffrance. Bon Dieu pas inflige nous la souffrance. Bon Dieu, il est nous bonheur, mais nous ne pas capable de faire l'économie de la souffrance. Il y a une souffrance qui nous porte, qui est difficile. Et là, Satan est capable de sème la zizanie dans nos lesquelles, dans un moment où nous vulnérables. Mais voilà la patience de Dieu avec nous. Peut-être une patience qui nous peine à assez nous-mêmes.
1: L'association Gone in Heaven fêtera ses 3 ans d'existence en septembre prochain. À noter que cette célébration a également été marquée par le sacrement du baptême de plusieurs enfants.
0: Le rappel des titres avant de refermer ce journal.

0: La Russia sur le toit du monde en remportant la finale du mondial 2026. Victoire de l'Espagne, 1-0 contre l'Argentine. Économie, durabilité et société, les consultations de la Vision 2050 débutent à Rodrigues. Le lancement est prévu ce matin à Contourblas, une délégation ministérielle en mission dans l'île. Relance du CIB Subsidy Scheme pour soutenir les planteurs locaux. Les intéressés ont jusqu'au 31 août prochain pour s'inscrire à Citronel pour bénéficier des subventions sur les semences. Et logement social, les autorités remettent les clés à une cinquantaine de bénéficiaires du Social Housing Scheme ce lundi. Une cérémonie officielle est prévue à Dankoko cet après-midi. Nous sommes arrivés à la fin de ce journal. Merci de l'avoir suivi. Restez branchés. Je vous retrouve dans un petit moment pour quelques nouvelles sportives.
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Encore une fois, bienvenue à l'écoute sur les ondes de Rodrigue FM et merci d'être des nôtres. Quelques nouvelles sportives pour poursuivre cette programmation matinale.

Et sur le plan local, on s'intéresse principalement aux trails, affluence et performance, deux mots qui résument cette 9e édition du MCB Port Mathurin Urban Trail. Trois courses étaient au programme de cette édition courue hier dans les sentiers du Nord et des régions avoisinantes. Ils étaient près de 800 coureurs à prendre le départ des différentes courses, notamment le trail court et long, ainsi que la course réservée aux enfants. Au chapitre des performances, à noter la victoire de Jérémy Momus et d'Antoinette Prudence sur le trail court. Liro Flore et Marie-Aimée Flore se sont imposées sur le trail long et Eliakim Flore et Eliana Asi dans la course des enfants pour la Mauritius Commercial Bank et la Road Trail Association. Organisateur de l'événement, la satisfaction est de mise. Sur le plan international, on s'intéresse toujours à la Coupe du Monde 2026, classement des buteurs. Lionel Messi muet, la totale pour Kylian Mbappé. Kylian Mbappé ne repart pas complètement bredouille des États-Unis, meilleur buteur de cette édition de la Coupe du Monde avant la grande finale de hier soir entre l'Argentine et l'Espagne. Je vous rappelle, le score était de 1 à 0 en faveur de l'Espagne. L'attaquant de l'équipe de France n'a pas été détrôné par Lionel Messi. Muet lors de son dernier acte, le capitaine des Bleus reste également tout en haut du classement historique. Et Tour de France 2026, il va être casse-couille la semaine prochaine. Remco Evenepoel, le trublion à la confiance retrouvée avec l'abandon ce dimanche de Jonas Vingegaard, pensait peut-être vivre une fin de Tour de France plus dominatrice que jamais, mais c'était sans compter sur Remco Evenepoel, le Belge de la Red Bull Bora Hansgrohe, les a privés du succès au plateau de Solaison et surtout s'affirme comme le principal adversaire de la formation Emirati en troisième semaine. Voilà pour les sports. Merci d'avoir été des nôtres. Merci à toute l'équipe technique du matin. Merci à Stenio Prosper. Donc, à vous tous, une très bonne semaine et surtout très bonnes vacances pour la population estudiantine Rodriguez. Dans un petit moment, vous allez retrouver Caron pour la suite de la programmation. Donc, il est déjà très content, hein, de vous rejoindre. Et pour ma part, très bonne semaine à vous tous. Je vous retrouve un peu plus tard au courant de cette matinée pour d'autres nouvelles avec l'actualité. D'ici là, très bonne matinée.

6e, 6e, 6e, le son de Koulkaras, rancunier, l'os de traduire et les habits. On s'est réveillé pour ceux qui faisaient le travail aujourd'hui, pour ceux qui sont sur une garde de nuit, très bon repos. Et comme l'a si bien dit Christiane Aperine, bonnes vacances à toute la population estudiantine. Nous allons tout de suite passer aux anniversaires à 6h20.

Bon anniversaire à ma fille Richana, demandée par sa marraine Bernadette, de petit Gabriel. Et nous souhaitons un bon anniversaire à Elodie le gentil, qui est sur la zone, demandée par sa petite fille Elisia. Bon anniversaire à Stella de Montagéry, qui fête ses 24 ans aujourd'hui, de la part de son belle-sœur Linda, son beau-frère Johnson, son nièce Jamela, ses neveux Hugo et Rowan, de Grand Lafourche-Mang. Et plein de bonheur, de joie, d'amour, santé pour mon belle-fils Stella qui gagne sur la Zodi, devant les pensées aux belles-mères Tatane, grand-mère Tikoun et son beau-père, la tote de Montaille Chérie. Et bon, je vous souhaite un bon anniversaire à nos mamans Moïdie qui gagne sur la Zodi, de la part de Sotifi, Jasmine, Rihanna, sur quatre petits enfants, Natasha, Jamel, Shandon et Leroy de l'Union. Et nous souhaitons un bon anniversaire à mon frère Alvigno dans ce anglais. Moi, voyez-toi une séance de bisous.

0: Time for je te dédicace une chanson de Chayon, Happy Birthday aussi, un petit coucou à Moussa Jobel, le triolet aussi, à ma mère Moy, chérie, que j'aime beaucoup, bisous, bonjour à Anna, en ce jour de fête, je te souhaite, ainsi que ta marraine, bon anniversaire, bonne santé, bonne fille. Anna grandit avec amour. Dieu veille chez nous de la part de Dada Anna qui t'aime. M'envoyer le combien de bisous à mon marraine Marcine qui est sous la zone du demandé par Sophiel, Mélana et toute la famille de Citron de Nice. Et bon anniversaire à nous, maman Marcine qui est sous la zone du demandé par ses trois enfants, Grégory, William et Julia. Nous souhaite bonheur, joie, santé, prospérité dans la vie. Moi, c'est un très bon anniversaire. Motifi Virginia qui gagne ce 10 ans aujourd'hui. Nous souhaite le meilleur dans ce l'étude demandée. Bon, ce devrait frère Giuliano et Mathieu et Saucer. Sylviana qui compte en lit beaucoup. Et de la part de sa maman, Virginette, qui t'aime énormément. Bisous doux à toi, ma puce. Tous mes meilleurs voeux pour mon madame Stella qui gagne cela aujourd'hui. Demandez pense au monsieur Jason Yol de Montage. Eric compte en lit beaucoup. Et encore longue vie parmi nous. Je t'aime, Tella.
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0: Moi, je souhaite un bon anniversaire à nous, maman Moïdi, qui gagne sur la Zordi, la part de son monsieur Bidian et Kiran de l'Union. Bon anniversaire à Pierrot Casimir de Gravier, de la part de son madame, son 6 enfants et son 26 enfants. Nous comptons toi fort. Et moi, je souhaite à ma tante Mary Joyce Manon de Montagne-Cabicoraille un très bon anniversaire parce qu'il gagne sur la Zordi, la part de son nièce Félicia Manon et son belle sœur Karina et son frère Josian de Montagne-Cabicoraille. Bon anniversaire à Michel, à la part de son maman, papa, soeur, frère, cousin, cousine, toute ta famille, Samoisie. Gros bisous à toi et qui, bon Dieu, protège-toi. Et bon anniversaire à ma tante. Mary Joyce de Montagne-Cabicoraille, très bon anniversaire parce qu'il gagne sur la Zordi, de la part de son nièce Félie, et bon anniversaire à madame Fanchette Philippe, de la part de son maman Marie-Philippe, longue vie et une corbeille de bisous. Je souhaite un très bon anniversaire à mon tonton Tika Perrine d'Auclair, demandé par Laura de Auclair.
2: Que tu sois en famille ou bien seul.
0: Et à tous ceux qui gagnent tout là, Zordi, profite bien de sa jour spécial et restez à l'écoute de la MBC Rodrigue FM. Toute l'équipe, Stylo Prosper à la technique, à la rédaction, vous l'avez entendu, c'est Christiana Perrine et moi-même. Je souhaite que profite bien de sa jour spécial là.

0: 14h25, l'heure de votre rubrique.
1: Facebook, un somme public ça. À cause Facebook, comme évident.
0: Chers auditeurs, pour cette rubrique de ce lundi 20 juillet 2026, le sergent Genave de l'IT Unit de la police va nous en dire plus concernant le Child Sexual Abuse Material.
2: 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C'est un kiken, un prédateur en ligne, soit il crée une image de ses enfants, soit il fait à ses enfants la même, envoyer lui une photo qui lui download, ou soit lui propose ben enfants l'argent pour 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

0: 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Et il y a encore d'autres formes d'exploitation sexuelle l'urban des enfants qui ban prédateurs servis en ligne. Nous espérons que dans une prochaine émission, nous pourrons capables élaborer encore quelques-uns pour l'information. Merci.
1: Merci au sergent Genave de la IT Unit de la police qui traitait du thème ce matin du Child Sexual Abuse Material.

Un message d'anniversaire qui nous arrive tout juste. Joyeux anniversaire pour ma fille que j'aime beaucoup, Stella Louis, qui gagne cela aujourd'hui. Bon anniversaire, maman Natacha Prosper, ceux de Sanaïs et Cataleya et son petit frère Salah de Nasola.

Eh les amis, on se réveille avec la joie, la bonne humeur et on va continuer avec du bon son. Ségué, bat dans la tête, dans les quais aussi, Lionel. Et chérie, je t'aime. Just be morning game. 6h28, les Rodrigue.

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C'est Rodrigue FM 6h36, le son de l'île Bourbon, JSB, Morning Game, chérie, je t'aime. Et ensuite, ce sera nous Sven ensemble, le Cindy Jean, le gentil, son bien de chez nous. Allez, les Vérodrigues, avec le sourire en plus.

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On nous prie d'annoncer le décès de Monsieur Luis Fernando Romual. Le décès de Monsieur Luis Fernando Romual, aussi connu sous le nom de Roger. Il est âgé de 27 ans. C'est un ex-habitant de Gravier, décès survenu à Maurice. Le convoi mortuaire sortira de chez son père, Luis Ferdinand Romual, aussi connu sous le nom de Dinan à Gravier. La date et l'heure des funérailles vous seront communiquées ultérieurement. À cette famille endeuillée, l'imbécile de son équipe présente ses plus vives sympathies.

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2: C'est 47 sur les ondes de la maison de GFM dans cette émission Lévé Rodrigue. Voici le bulletin de la météo émis pour Rodrigue à 4h30 ce lundi 20 juillet 2026. Situation générale des nuages venant du secteur est influenceront le temps local ce soir. Prévision pour les prochaines 24 heures. Beau temps ce matin et dans l'après-midi, la température maximale sera supérieure à la moyenne par environ 2 degrés Celsius et sera entre 26 et 28 degrés Celsius. Période nuageuse durant la nuit avec des averses occasionnelles. La température minimale sera entre 18 et 20 degrés Celsius. Le vent sera léger, variable de ce matin, se fera du secteur est, environ 15 km au cours de la journée. Mer agitée au-delà des récifs avec des houles du sud-ouest de l'ordre de 2 mètres. En ce qui est de la pluviométrie, sur les dernières 24 heures du 19 juillet 2026 à 4 heures jusqu'au 20 juillet 2026 à 4 heures, établi comme suit. Pointe Canon, pleine corail et patate théophile, nul. Montagne du sable, songe et rivière banane, non disponible. Nous passons tout de suite aux horaires des marées. Marée haute 16h32 et demain 4h42. Marée basse 10h22 et 22h54. Le soleil nous a dit bonjour à 6h20 et ira se coucher cet après-midi à 17h26. C'est le bulletin de la météo émis pour Rodrigue à 4h30 ce lundi 20 juillet 2026. Monozone, maintenant lecture du bulletin PC qui fait le tiré pour Rodrigue à son dit lundi 20 juillet 2026, 95. Les temps long la mer pendant prochaines 24 heures à l'étang pour bon grammatique dans l'après-midi, à soir Pouena, t'il appli des temps en temps, divan, les égvoya pour souffler depuis Sectéalès environ 15 km/h dans la journée. Dans la grande cordée au brisant, la mer praticable et la manne la haute depuis sud-est de l'ordre de 2 mètres en déo brisant. La marée haute 16h32 avec demain 4h42 et la marée basse 10h22 avec 22h54. C'était Bulletin PC qui finit tiré pour Rodrigue à jour du lundi 20 juillet 2026, 4h15.
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Auditeurs et auditrices, qui la radio, qui la MBC Rodrigue FM, Pérez Herzout, en ce lundi 20 juillet 2026, voici le programme. Et de 9h à 10h, juste après le point info en créole proposé par la rédaction, nous vous proposerons la rediffusion de l'émission du 23 mars 2026 quand nous pouvons accueillir Monsieur Benjamin Lest du Probation Office. Et 10h sonnera l'heure du point info en anglais qui sera ensuite suivi de votre émission Bien-être et Santé. Côte Christelle pour recevoir le docteur Veyasen qui va nous parler du suivi de grossesse. De 11h à midi, Nostalgie en note qui va se décliner en mode reggae, les meilleurs hits des années 80, 90, 2000. Revisité pour votre plaisir qui va nous emmener à midi, le grand journal de la mi-journée. Juste après, Fréquence du Midi agrémentera musicalement votre déjeuner et sera ensuite suivi de 13 à 14 de la tranche divertissement, humour et cadeaux. Vous l'avez compris, this is the game spirit. Et juste après, le premier point info de l'après-midi en créole, proposé par la rédaction à 14h. Et juste après, ce sera votre émission Mémoire en mélodie, avec les meilleurs tubes des années 60. Destination lointaine, terres inconnues, dépaysement garanti, voici votre carnet de voyage qui va vous emmener de 16 à 17 heures, va vous permettre de vous évader sur les ondes de cette radio. À 16h, le point info en français.

Il sera suivi de la rediffusion de l'émission Info des Mars de ce matin. 17h à 18h, l'heure du grand format actu présenté par Brune Daniel Léopold sur un sujet d'actualité qui sera bien sûr suivi par le grand journal de la soirée. De 18h à 19h, juste après le grand journal Évasion Escapade dans le sud indien, direction la grande île Madagascar, vous voilà. De 19 à 20h, couleur nous île, notre belle musique et notre belle culture de notre belle île. Rodrigue sera l'honneur, couleur nous île. Et de 20 à 21h, une fête de soirée d'apothéose avec des variétés musicales pour vous aider à bien commencer la dernière, à bien passer la première soirée de cette semaine. C'était le programme que l'MBC Rodrigue FM vous réserve en ce lundi 20 juillet 2026. Très bonne écoute et bonne journée à tous. Et voilà pour bien démarrer cette semaine, un programme étoffé, varié et musical. C'est que thématique que vous propose votre radio 6h53 Unity Valley, ici Captain Hooligan et Sky to be Press Sega. De quoi vous donner le peps et tout bien commencer une journée vacances, qui se dit. Et aussi, bien sûr, un grand. Merci au corps professoral, primaire, secondaire, pré-primaire, même si vous êtes bien continué par le travail administratif, profite bien de votre congé. Je vais tout rester à l'écoute de la maison des GFM et bonne journée à vous tous qui vous tapez. Travaille depuis bonnet à grand matin, saute l'eau transport, pessoyer matériaux et aussi l'eau chantier ou bien pessoyer dans une garde de nuit. Merci d'être fidèle à la maison des GFM.

1958, ça s'achevait. Les Vérodrigues, n'espérez que c'est ce moment radiophonique pour donner le sourire, pour donner le courage pour entamer une belle semaine qui a réalisé l'objectif. Et une pensée spéciale à ceux qui sont là aussi. Profite bien de cette journée. À 7h, nous allons basculer sur Radio Mauricie. Une grande merci à toute l'équipe ce matin. Et même Monsieur Babé, Madame Malade, déjà là pour le nettoyage. Mais tout d'en correct. On se retrouve au courant de la journée. Moi, je vais vous retrouver à 9h dans votre émission Info des Mars. Restez branchés sur Rodrigue FM.

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1: Belle matinée, il est 7h. Avec Adrien Valère. Bonjour Adrien.
2: Bonjour Sophie, bonjour à tous.
1: Et les titres.
2: L'Espagne est championne du monde de football. La Roja a battu l'Argentine 1-0 après les prolongations cette nuit à New York. Kylian Mbappé entre un peu plus dans l'histoire de la Coupe du Monde avec 10 réalisations. Le capitaine français termine meilleur buteur du Mondial 2026. L'état de santé du président de la République est stable. Darambir Gokul reste sous observation médicale après avoir subi des examens à l'hôpital Victoria. Où s'arrête le travail de renseignement d'un policier et où commence la responsabilité criminelle? Notre dossier après la remise en liberté sous caution du sergent Jayesh Gangadin. Football avec la Coupe du Monde de la FIFA. L'Espagne est sur le toit du monde. Les Espagnols ont battu l'Argentine, tenante du titre en finale cette nuit à New York. Score final, 1-0 après les prolongations, alors que les deux équipes étaient toujours à égalité 0 partout à l'issue du temps réglementaire. Entrée en jeu à la 62e minute, Ferran Torres a inscrit le but de la victoire à la 106e minute.

0: L'Argentine a terminé la rencontre à 10 après l'expulsion d'Enzo Fernandez à la 93e minute. Une deuxième étoile pour l'Espagne après son premier sacre en 2010. Les champions d'Europe sont désormais champions du monde. Voici un extrait du seul but de cette finale que vous avez pu suivre en direct sur MBC.
1: Gave the foul straight away. And Williams played it in, and Marino! Pedro Porro, Williams, and thundering for Spain by Ferran Torres! At last, at long, long last, Spain's magic moment! Martinez, oh, Torres is on his way here! Ferran Torres all by himself! And the flag is up at his expense. It's Simeone! Spain are the champions! Spain have seized their second star! The kings of Europe have conquered the world!
0: Lionel Messi n'ayant pas marqué lors de la finale, Kylian Mbappé termine le Mondial 2026 en tête du classement des buteurs. Malgré la défaite de la France face à l'Angleterre lors du match pour la troisième place, le capitaine des Bleus a continué s'inscrire dans l'histoire de la Coupe du Monde en inscrivant un nouveau doublé samedi à Miami avec 10 réalisations dans ce tournoi et un total de 22 buts en Coupe du Monde. Kylian Mbappé devient le meilleur buteur de l'histoire de la compétition. Il est également le premier joueur à remporter deux fois le soulier d'or de la Coupe du Monde. Et qui dit Coupe du Monde dit album Panini. Ce dimanche marquait la dernière journée de chasse aux autocollants. Le Tribeca Mall a vu défiler des milliers de Mauriciens qui cherchaient les joueurs manquants pour compléter leur album 2026, autocollant double en main, dans une longue file d'attente. Une passion pour les collectionneurs de 7 à 77 ans, dont certains entretiennent cette passion depuis la Coupe du Monde de 1978. Chaline Irban était sur place, elle a constaté donc la fièvre des collectionneurs. Écoutez.
2: Ici, Tribeca accueille le revendeur officiel de la collection Panini consacrée à la Coupe du Monde 2026. Une opération qui s'achève en ce jour de finale Argentine-Espagne. Plusieurs collectionneurs racontent s'être retrouvés grâce à un groupe WhatsApp communautaire créé pour organiser les échanges de doubles.
3: La Coupe du Monde est une approche à 4 ans. C'est un fun juste pour peut-être rentrer dans le mood World Cup.
4: Je m'appelle Viran, j'ai 7 ans. Première fois, mon père collectionne stickers, football.
5: Moi, c'est la maman de Mathias. Aujourd'hui, nous venons à Tribeca pour faire un échange de stickers en même temps pour acheter le man manquant. C'était une grande joie. Mon père comprend mon gosse, c'est redit.
6: J'ai économisé mon argent pour remplir le livre et collectionner et rien d'autre parce que j'aime bien le foot.
7: Moi, je suis trop collectionné, mais j'ai l'examen, tout ça là. Mais la dernière jour, je fais le maximum pour remplir total dernier livre. Encore une promo, les saucisses 3000, 2000.
2: Certaines familles font également cohabiter l'album papier et sa version numérique, comme la famille Calife.
8: Digitalement fini. Dès le début, même quand tu finis Game of Band sticker, moi tu peux finir mettre.
9: Maybe USA 94, and every 4 years. Then when I came back to Mauritius, me and my wife started collecting, and then now we pass it on to my son.
10: I actually got interested in collecting stickers from YouTube. I just thought, wow.
2: Du côté de l'équipe de vente Panini présente à Tribeca depuis vendredi, on confirme une forte affluence tout au long de l'opération. Selon Nawaz, plusieurs milliers de visiteurs se sont succédés.
11: Là, actuellement, nous avons 7 à 8 collègues. Nous travaillons pour différentes sections et nous avons à côté de la vente, Photoshop, distribution stickers, nous faisons la croisette et nous faisons les trianos aussi. C'est tout. Tout le monde plaît.
0: Album complété ou presque sous le bras, donc les collectionneurs n'auront désormais plus qu'à attendre le prochain rendez-vous, l'Euro, dans 2 ans pour une nouvelle chasse aux vignettes. Et le président de la République, Darambia Gokul, a subi des examens médicaux hier à l'hôpital Victoria à Candos. Selon un communiqué de la State House, il a reçu les soins nécessaires et reste sous observation médicale. Son état de santé est stable. D'autres informations seront communiquées si nécessaire. Le président de la République remercie également le public pour les nombreux messages de soutien et les vœux de prompt rétablissement reçus. Et où s'arrête le travail de renseignement d'un policier et où commence la complicité criminelle? La question se pose après la

0: remise en liberté sous caution vendredi du sergent Jayesh Gangadin. Le bureau du DPP a renoncé à contester la décision de la cour de district de Port-Louis, arrêtée dans le cadre de l'enquête sur une saisie record de cannabis estimée à 94 millions de roupies. Le policier clame son innocence. Il affirme qu'il ne faisait que son travail de renseignement. Là-dessous, le soupçonne toutefois d'avoir transmis des informations sensibles à Atish Gajador, donc considéré comme l'un des destinataires présumés de la cargaison interceptée. Un dossier sur cette frontière parfois difficile à tracer entre policiers et informateurs, signé Lovina Sophie.
1: Pour infiltrer les réseaux criminels et recueillir des informations, les policiers du renseignement doivent parfois évoluer dans l'ombre et maintenir des contacts avec des individus au profil douteux. Des échanges jugés nécessaires pour obtenir des informations que les méthodes d'enquête classiques ne permettent pas toujours d'obtenir, mais qui peuvent aussi alimenter les soupçons. Dans le cas du sergent Jayesh Gangadin, les enquêteurs s'appuient notamment sur des échanges téléphoniques et une rencontre avec l'un des suspects arrêtés dans cette affaire. La défense, représentée par Maître Steven Sobois, affirme que ses contacts étaient liés à son travail au sein de la File Intelligence Office.
2: Il peut continuer à dire que la personne avec qui il communiquait pour la raison de ce travail. Donc, il communique avec ben, du monde qui est en dehors, peut-être parfois mettre lui-même à risque pour prendre l'information ben, dealer.
1: Cette affaire met en lumière le paradoxe auquel sont confrontés certains policiers du renseignement. Pour lutter contre le crime, ils doivent parfois côtoyer ceux qui sont soupçonnés d'en être les acteurs. Ranjit Joku, ancien enquêteur, rappelle toutefois qu'aucune information confidentielle ne doit être échangée. Il revient notamment sur l'affaire du Kenyan Sean Alisi Amasimbi, condamné pour importation d'héroïne, dans laquelle des policiers s'étaient retrouvés impliqués indirectement.
3: Un marin kenyan, qui vient de bateau, c'est une héroïne à l'époque-là. Bateau est une grande affaire, on ne pas fouiller, on ne pas gagner rien. On a caché ça dans un petit coin de bateau, pas pour connaître. L'informateur là dit, nous, pour faire bouger, pense à sortir. J'ai ça avec un de mes collègues. Le collègue là, prétend commander l'IM dealer là. Le lendemain, il peut venir, il vient prendre sortir le bateau. L'informateur là, qui fait? Il y en a deux chassés. Il dit, moi, prends une partie, moi, sortir, toi, tu prends des, le plateau vini. Le temps, il prend les sortis. Il peut signaler, nous, qui s'en a qui vous prend pour sortir là, lui. Il pas dire, nous, qui dit pour sortir, ça, lui aussi, là, hein. Ça, l'informateur là, lui. Il plonge la police et il plonge son camarade là aussi. Il prend ces 2 kilos, il disparaît, nous pas gagner du tout. Il n'a pas fait ça pour rien, il aime bien lui faire partie du millier. Il n'a aucun haïali, Aster, a juste raison. Ça a accusé là, il croit qu'il commandait la police complice en lui. Mais pour débattre ça, ce problème-là, tu te levais dans la cour, tout ça.
1: Reste désormais à déterminer si ces échanges s'inscrivaient dans le cadre des missions de renseignement du sergent Gangadin ou s'ils constituent, comme le soupçonnent les enquêteurs, des éléments pouvant établir une implication dans ce réseau.
0: Maître Steven Sobois est donc compte écrire à l'Attorney General Gavin Glover pour contester le maintien en détention du sergent Gangadin après le paiement de sa caution. Selon lui, la demande du parquet visant à suspendre sa libération aurait dû être présentée immédiatement. Le DPP dispose de 7 jours pour demander la révision de cette remise en liberté conditionnelle. Et puis, les victimes de violences domestiques ne devraient jamais avoir à choisir entre leur sécurité et leur droit au logement. C'est la position de women.mu, donc, qui accueille favorablement le Domestic Abuse Bill. Nathalie et Didier, advocacy coordinator de l'association, attirent toutefois l'attention sur les situations où l'auteur des violences occupe un logement attribué par l'État et une institution publique. Les victimes devraient pouvoir être protégées sans être contraintes de quitter leur logement. Nathalie Didier, au micro de Chobnis Ouzia Wadali.
4: Women.mu, c'est une nouvelle plateforme en ligne dans laquelle nous faisons ban plaidoyer. Et un parmi ban premier plaidoyer qui nous peut faire, c'est à propos du Domestic Abuse Bill, qui nous accueille favorablement, mais ceci étant dit, nous peut poser une question. Si le toit violent est un logement attribué par l'État, alors qu'arrive? Est-ce qu'il était à violence pour quitter le toit, comme on l'est précisé dans le bill? Parce que si le terme violence travaille pour l'État, la case l'on se nom, standing order, pas faire mention qu'il le terme violence bien quitte le toit. Un exemple bien simple, un officier qui travaille dans n'importe qui département l'État, s'il commet violence, qu'il est bien pas faire, il reste dans la case, il met victime des hauts, alors personne pas capable d'aller non nier. L'étant victime à la police n'est pas capable de faire non nier, c'est pas victime qui t'est signé pour prendre la case. Donc, c'est ça nos questions. Est-ce qu'il peut y avoir un amendement, le standing order, concernant property qui a

0: genialità.
1: Nouvelle escalade entre les États-Unis et l'Iran. Un militaire américain a été tué dans le nord de l'Irak lors de la neutralisation contrôlée d'un engin explosif provenant d'un drone d'attaque iranien abattu. Un autre militaire a été blessé selon le commandement américain pour le Moyen-Orient. Les États-Unis et l'Iran échangent désormais des frappes pour le huitième jour consécutif. C'est ce qui nous amène à la fin de ce journal. Merci de l'avoir suivi. Vous allez retrouver Rajiv Gumpet dans un instant pour le journal des sports.
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3: Presque 7h13. Bonjour, merci d'être avec nous pour cette édition de l'actualité. C'est bien sûr la Coupe du Monde de la FIFA et l'Espagne qui est championne. Les Espagnols qui ont battu l'Argentine tenante du titre en finale. Et pendant la soirée à New York, score 1-0 après les prolongations, 0 partout après le temps réglementaire. Entrée en jeu à la 62e minute, c'est Ferran Torres qui inscrit le but de la victoire à la 106e. Auparavant, un but de Nico Williams avait été refusé pour une faute. L'Argentine qui a joué à 10 après l'expulsion de Enzo Fernandez à la 93e. Une deuxième étoile pour les Espagnols après le sacre de 2010. Les champions d'Europe qui sont désormais champions du monde. Après le match, Lamine Yamal et son petit frère ont notamment assuré le spectacle. Le jeune joueur de 19 ans continue d'écrire son histoire. Lui qui s'est retrouvé en finale contre Lionel Messi avec lequel il a une photo datant de 19 ans alors qu'il était bébé. Selon les statistiques, les Espagnols qui ont dominé cette rencontre avec plusieurs occasions de but, 65% de possession et 20 frappes, dont 12 cadrées. L'Argentine n'a pas pu contrer cette équipe espagnole et a perdu ses moyens, comme en témoignent les 5 cartons jaunes, dont 2 pour Enzo Fernandez. Un tournoi qui se termine péniblement pour Lionel Messi et ses coéquipiers. Pas de deuxième étoile consécutive, l'Espagne a réalisé un bon tournoi et a encaissé un seul but. Le total d'arrêts effectué par Unai Simon sur l'ensemble de la Coupe du Monde, d'après Opta, est de 10 seulement, moins qu'Emiliano Martinez lors de la seule finale qui a repoussé 11 tentatives espagnoles. La série de matchs sans défaite se poursuit actuellement. L'Espagne qui en est à 38, la plus longue jamais enregistrée par une équipe européenne ou sud-américaine. Le Cap-Vert, révélation du tournoi, peut être fier d'avoir tenu en échec cette nation d'entrée de jeu et a aussi fait peur à l'Argentine. Donald Trump est monté sur le podium et s'est placé sur la gauche des joueurs de la Roja. Lorsque Rodri a soulevé le trophée, le président des États-Unis, qui n'était pas loin, a applaudi la sélection espagnole. Trump, qui s'est ensuite retiré pour laisser place aux célébrations. Ce dernier et Gianni Infantino ont aussi été sifflés à un moment. À l'issue de la finale, Leandro Paredes s'est emporté. Le milieu de terrain argentin s'est montré violent vers Eric Garcia d'abord, puis à l'encontre de Gavi. D'autres joueurs et membres du staff ont dû intervenir. En remportant avec l'Espagne à la Coupe du Monde, Rodri est devenu le 7e joueur à avoir soulevé le trophée du Mondial, l'Euro ou la Copa América, la Ligue des Champions et un Ballon d'Or. Il faudra aussi souligner le palmarès éloquent du joueur du PSG, Fabián Ruiz, en club comme en sélection. Rodri est désigné meilleur joueur du tournoi. Cubarsí est élu meilleur jeune. Olise est meilleur passeur. Sans surprise, Unai Simon est meilleur gardien. Kylian Mbappé, meilleur buteur avec 10 buts. Il est aussi devenu le meilleur buteur de tous les temps, avec un total de 22 réalisations en 3 participations. Il devance Lionel Messi. Le rêve de ce dernier qui s'est envolé, l'attaquant argentin qui n'a pas réussi à remporter une deuxième Coupe du Monde après 2022. Il n'a pas pesé sur cette rencontre au cours de laquelle l'Argentine a passé l'intégralité de la partie à défendre. Messi était en larmes après le match. En larmes également le sélectionneur Lionel Scaloni qui a remis en question son avenir à la tête de l'Argentine durant la conférence de presse. Interrogé à la télévision espagnole juste après la finale, le sélectionneur Luis de la Fuente a estimé que l'Espagne aurait dû faire la différence avant même le but de Ferran Torres. Il a salué son équipe et l'esprit de groupe. Il a aussi signalé les arrêts du gardien argentin Martinez qui a retardé le sacre espagnol. Cette équipe qui sera sans doute célébrée à son retour au pays. Le défenseur argentin Lisandro Martinez est sorti à la 44e minute de la finale sur blessure.

bonne nouvelle pour Manchester United. Un total de 308 buts marqués lors de cette Coupe du Monde à 48 équipes. Parmi les révélations, le Cap-Vert, la Norvège ou encore l'Égypte. Le Maroc a pour sa part confirmé par rapport à l'édition 2022 les déceptions, le Brésil, l'Allemagne et les Pays-Bas. L'Angleterre, troisième, a réalisé sa meilleure performance depuis 1966. Cap déjà sur 2030, l'Espagne se retrouve dans une position unique. Elle abordera l'édition avec le statut de tenante du titre et à domicile, l'Espagne sera l'un des trois pays hôtes aux côtés du Maroc et du Portugal. Mais les premiers matchs se joueront en Uruguay, en Argentine et au Paraguay afin de marquer les 100 ans du Mondial. Les autres actualités Formule 1 avec le Grand Prix de Belgique. Le leader du championnat, Kimi Antonelli, a renoué avec le succès en remportant la course devant la Ferrari de Charles Leclerc et la Red Bull de Max Verstappen. Il reste donc solide leader. Cyclisme avec le Tour de France, Remco Evenepoel a décroché hier un succès de prestige au terme de la 15e étape. Alors que Tadej Pogacar conserve le maillot jaune, la course a également été bouleversée par l'abandon inattendu de Jonas Vingegaard. Deuxième au classement, il a été touché après une chute survenue à un peu plus de 20 km de l'arrivée. Et les Jeux du Commonwealth qui retiendront l'attention à partir de jeudi et ce jusqu'au 2 août prochain. Une trentaine de sportifs pour représenter Maurice à Glasgow. Les boxeurs s'entraînent en Irlande du Nord. Les para-athlètes sont déjà sur place depuis quelques jours. Certains des officiels ont déjà quitté le pays hier afin d'accueillir la délégation sur place. Un événement que vous pourrez suivre sur la MBC. Autant pour cette page, merci d'avoir été avec nous. Bon lundi à toutes et à tous.

0: Linkin Park sur RMA, puisqu'aujourd'hui, Chester Bennington, le chanteur de Linkin Park, nous a quittés. C'était exactement il y a 9 ans, voilà, en 2017. Tout de suite, direction Vaquois pour savoir comment va se passer ce lundi.
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0: Et on va voir ce matin Yushrina et Mamali en ligne. Bonjour.
3: Bonjour.
0: Oui, vous avez passé un bon week-end ? Ça va ?
3: Assez vite.
0: Assez vite, d'accord, ok. Alors, est-ce qu'aujourd'hui, parce que plus tôt on avait vu qu'il y avait, il allait pleuvoir, est-ce que le temps va s'améliorer ? Alors dites-nous tout.
3: Ok, pour Maurice, il n'y a pas de soucis majeurs. Beau temps à prévoir ce matin et durant la nuit. C'est mieux que dans l'après-midi, nous pouvons attendre un développement nuageux sur la partie sud de l'île et le plateau central. Et ça va être nuageux, il est capable d'occasionner un appui localisé. Et ben, les autres secteurs étant les boucliers de bon dans l'après-midi. Côté de la température, la maximale est supérieure à la moyenne à environ 2 degrés et que vous voyez entre 23 à 29 degrés Celsius. Quant à la minimale, vous voyez entre 14 à 20 degrés Celsius. Du vent, il vous reste léger et variable. La mer est praticable grand matin, ce n'est que dans l'après-midi, il pouvait une mauvaise. Quand les bougies mal la houle depuis sud-ouest de l'eau de 2,50 m. C'est ma sortie en déroulant des déconseillés à partir de cet après-midi. Quant à Rodrigue, nous pouvons attendre beau temps également. C'est nous que quand ma nuage depuis l'est vous traverse l'île, à soi, il peut occasionner ma petite appli. La maximale est payée à la moyenne par 2 degrés et que les pouvoirs entre 26 à 28 degrés Celsius. La minimale est pour entre 18 à 20 degrés Celsius. Nous avons les légers variables à Rodrigue également. Et les mouvements soufflés depuis secteur l'est environ 15 km par heure durant la journée. La mer praticable avec la houle depuis sud-ouest de l'ordre de 2 mètres. Quant à Galiga, beau temps est en rendez-vous. La température maximale est pour supérieure à la moyenne et est pour environ 31 degrés Celsius. La température minimale est pour environ 24 degrés Celsius. Du vent pour souffler depuis sud-est de 15 à 25 km par heure. La mer praticable à Galiga, quand il y a une vague de 2 mètres. Un petit aperçu pour la semaine à Maurice. Nous pouvons attendre une petite pluie hivernale à partir de jeudi quand nous pouvons gagner nos prochains anticyclones qui pourra approcher les Mascareignes. Sinon, du vent pour renforcer légèrement quand l'anticyclone va rapprocher. Côté la température, bien un bel changement et la mer, les bouvines mauvaises, Zordi, mais ben, la houle peut toujours continuer à influencer l'état de la mer à Maurice. C'est tout de mon côté. Merci.
0: Merci beaucoup. Bonne journée à vous. À venir juste après les communiqués, la rubrique de Kamlesh Bukhari qui aujourd'hui nous parle du nouveau Premier ministre britannique.
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0: Communiqué du Central Electricity Board qui avise les abonnés de Beaubassin, alors habitants dans les environs d'avenue de Le Sueur, avenue Codabacus, avenue Raoul Philippe, avenue Modave, résidence Villemain, NHDC Villemain, Dr Reed, avenue Mahadeo Biltou, avenue Dupéré, avenue Châteauneuf et les environs, que la fourniture d'énergie sera interrompue de 8h15 à 9h15 et de 14h à 14h45 le dimanche 19 juillet. Et puis, Dream Price Beaubassin. Alors, ils sont avisés que la fourniture d'énergie

0: sera interrompu entre 8h15 et 15h le dimanche 19 juillet. Autre communiqué pour les abonnés de Coromandel, habitant dans les environs de Morcellement-Hermitage, avenue Panorama, avenue Jupiter, avenue Pluto, avenue Saturne, avenue Mars, avenue Colfin et avenue Caboche, que la fourniture d'énergie sera interrompue entre 8h30 et 15h aujourd'hui, lundi le 20 juillet, en raison des travaux qui seront effectués sur le réseau électrique et ses fournitures qui seront rétablies sans préavis à l'achèvement des travaux, le CEB s'excuse auprès de sa clientèle affectée par ces coupures.
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3: Bonjour. Ce lundi 20 juillet, Andrew Murray Burnham, 56 ans, devient le nouveau Premier ministre de la Grande-Bretagne, le 7e en une décennie. Il succède à Sir Keir Starmer qui se retire sur la pointe des pieds après des ratés et des déroutes électorales. Dès ce premier jour, le nouveau locataire du 10 Downing Street est appelé à agir sur de multiples fronts. Il devra montrer au public britannique pourquoi il mérite leur confiance de la durée en taclant pour commencer l'inflation. Les petites et moyennes entreprises attendent des mesures fortes pour maintenir la tête hors de l'eau. Il devra rassurer le monde des affaires avec plus de visibilité en matière fiscale. En tant que chef d'une puissance économique mondiale, Andy Burnham devra trouver un terrain d'entente avec le président américain Donald Trump. Ce dernier a été très critique envers son prédécesseur. Dans un environnement géopolitique tendu et la reprise du conflit au Moyen-Orient, Andy Burnham devra s'expliquer sur sa stratégie en termes simples et précis sur l'entrée en vigueur du deal Chagos avec Maurice et commencer avec le déboursement des montants dus.
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0: Une nouveauté pour vous, Zao, avec Alonso et aussi Magic System, Mauvais Caractère. Une nouveauté pour vous faire plaisir ce matin. On est lundi, bonne route, bon réveil pour ceux qui se réveillent à l'instant. Il n'y a pas de blind test aujourd'hui. Par contre, on aura la tribune de Jacques Catherine qui titre sa tribune aujourd'hui « La beauté et le kitsch ».
1: Bonjour à toutes et à tous. Je suis entré récemment dans un de ces magasins de meubles et de décorations d'intérieur dont les publicités tapageuses et racoleuses inondent les radios de bien trop de bruit pour ne pas être chargé d'inavouables arrière-pensées. Enfin, décoration, c'est peut-être un bien grand mot. Je me suis retrouvé dans un invraisemblable capharnaüm, comme si quelqu'un avait voulu, dans un accès de folie, reconstituer dans une seule pièce le contenu de la tombe de Toutankhamon et la bimbeloterie made in China d'une boutique de souvenirs autour du Taj Mahal. Assis sur l'assise violette d'un faux fauteuil vaguement empire, j'observais ébahi le combat inégal entre un abat-jour jaune citron et un couple d'inséparables de porcelaine rose et vert pomme qui semblaient hurler « Regardez-moi, je suis une merveille !» Et c'est là que le mot m'a frappé, « merveille ». On l'emploie à tout bout de champ, pour un canapé, pour un coucher de soleil, pour une tasse à thé, pour une pyramide vieille de 4500 ans. Mais qui décide? Les anciens, eux, avaient tranché. La grande pyramide de Gizeh, les jardins suspendus de Babylone, la statue de Zeus à Olympie, le temple d'Artémis à Éphèse, le mausolée d'Halicarnasse, le colosse de Rhodes, le phare d'Alexandrie. Sept merveilles choisies par des voyageurs grecs éblouis à une époque où l'on n'avait encore inventé ni les étoiles, ni les avis TripAdvisor. De ces sept merveilles, il n'en reste qu'une debout. La pyramide de Gizeh, imperturbable, pendant que les six autres se sont effondrés, ont brûlé ou se sont dissoutes dans l'oubli. Même la beauté validée par un comité d'experts grecs n'a pas résisté au temps. Voilà qui devrait nous rendre modestes et nous inviter à nous poser cette question que l'on se pose depuis des milliers d'années. Qu'est-ce que le beau ? Les philosophes s'écharpent là-dessus depuis 25 siècles et ne sont d'accord que sur une chose, ils ne sont pas d'accord. Quand exiger que le beau plaise universellement, dire « c'est beau » pour lui, c'est presque sommer le monde entier de nous donner raison. Hume, plus modeste, rétorquait que la beauté n'est nulle part ailleurs que dans l'œil qui regarde, deux personnes devant le même objet n'y voyant que le reflet de leur propre sensibilité. Et Dostoïevski, lui, tranchait le débat par une pirouette, « La beauté sauvera le monde ». Formule magnifique qu'on cite volontiers sans trop savoir ce qu'elle veut dire, ce qui est peut-être déjà la preuve qu'il avait raison. Le beau se sent avant de s'expliquer. Alors, ce magasin, un poète y aurait peut-être vu lui aussi une huitième merveille. Moi, j'y ai surtout vu la preuve que le beau et le kitsch sont cousins germains et que la seule différence entre les deux, c'est souvent la note à payer. La beauté est une drôle d'affaire. Même la laideur d'un objet peut devenir belle, à condition d'être transfigurée. Baudelaire fait d'une charogne en décomposition un poème sublime. Ce n'est pas la charogne qui est belle, c'est ce qu'il en fait. Le rite

0: rythme, l'image, la façon dont l'horreur se love dans l'Alexandrin. Lui-même disait vouloir extraire la beauté du mal. Pour Victor Hugo, le beau n'a qu'un seul visage, mais le laid en a mille. Et c'est cette richesse-là qui donne du relief à l'art. Quasimodo est laid, et c'est précisément cette laideur, opposée à la grâce d'Esmeralda, qui le rend bouleversant. La laideur brute, le bibelot criard, les grappes de fleurs en plastique restent laides. Mais la laideur travaillée, cadrée, racontée peut devenir une expérience esthétique plus forte que la beauté lisse. Le vrai problème dans ce magasin n'était peut-être pas que les objets étaient laids individuellement, c'est qu'aucun regard, aucune main ne les avait composés. La laideur sans intention reste du désordre. La laideur avec intention devient du Baudelaire. Je vous souhaite le bonjour. Vous pouvez maintenant aller vous faire refaire une beauté.
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Dynasty, featuring So Fresh, Tazouf et Johan. C'est tard passé de 41 minutes. Tout de suite, l'horoscope. On démarre avec nos amis les béliers. Alors, une relation demande davantage d'écoute, tandis qu'une discussion familiale peut réveiller une ancienne tension. Les taureaux, le quotidien réclame quelques ajustements, mais un projet personnel ou affectif retrouve de la fluidité. Les gémeaux, une envie de créer où vous exprimez gagne en force. Les cancers, vie privée et responsabilité extérieure peuvent entrer en concurrence. Pour les lions, un projet collectif peut progresser grâce à une idée originale. Et puis pour nos amis les vierges, alors votre image et vos valeurs demandent à être réaccordées. Les balances, vos besoins personnels se heurtent à certaines obligations relationnelles. Les scorpions, une tension intérieure peut signaler qu'une routine n'est plus adaptée. Les sagittaires, une relation peut bousculer vos habitudes. Et les capricornes, un partenariat demande une mise au point. Et pour les verseaux aujourd'hui, une idée, une formation ou un projet créatif peut ouvrir une nouvelle perspective. Et puis les poissons, créativité et expression restent porteuses dans les relations et les ressources partagées. Clarifier ce que chacun peut réellement offrir. Et puis aujourd'hui, donc c'est l'anniversaire du guitariste de Pearl Jam, Stone Gossard, qui fête aujourd'hui ses 60 ans. Et nous, on vous a calé justement Pearl Jam, Last Kiss. Belle matinée sur RMA.

vient le degré Celsius. On entend tous les jours à la météo, il fait 25 degrés Celsius aujourd'hui. Le degré Celsius porte le nom du physicien suédois Anders Celsius qui a créé son échelle de température au 18e siècle. Fait étonnant, à l'origine, son échelle fonctionnait à l'envers. Le zéro correspondait à l'eau qui bout, tandis que le 100 indiquait l'eau qui gèle. Quelques années après sa mort, des scientifiques ont inversé cette échelle pour créer celle que nous utilisons encore aujourd'hui. 0 degré Celsius pour le point de congélation de l'eau et 100 degrés Celsius pour son ébullition à pression atmosphérique normale. Aujourd'hui, la plupart des pays utilisent le degré Celsius pour mesurer la température. C'est aussi cette unité qui sert de référence lorsqu'on parle du réchauffement climatique.

En tout cas, c'est une chanson qui cartonne en ce moment, Love Sensation avec la belle Madonna. 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

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On poursuit en musique ce matin avec le roi du ségué, Bob Marley, qui est là pour vous ce matin.

Et ben oui, un petit moment, les amis, toujours plaisir pour vous accompagner sur nos routes ce matin. Alors aujourd'hui, on est lundi le 20 juillet, à savoir qu'après le journal, Adrien Valère recevra le Chief Inspector Nazir Ali de la Combating Trafficking in Persons Unit du CCID. Aujourd'hui, et au cœur des échanges, la traite des personnes et l'exploitation des travailleurs étrangers, les pratiques pour pouvoir constituer une infraction, l'identification et la protection des victimes, ainsi que les responsabilités des employeurs. Ben nous, on arrive à la fin de cette deuxième partie. On a calé pour vous du Matafix Living Darfour. On aura le grand journal, l'interview et on se retrouve juste après.

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1: Bon lundi, bonne route, il est 8h. Le Grand Journal avec Adrien Valère. Bonjour Adrien.
2: Bonjour Sophie, bonjour à tous.
1: Et les titres.
2: L'Espagne est championne du monde de football. La Roja a battu l'Argentine 1-0 après les prolongations cette nuit à New York. Kylian Mbappé entre un peu plus dans l'histoire de la Coupe du Monde avec 10 réalisations. Le capitaine français termine meilleur buteur du Mondial 2026. L'état de santé du président de la République est stable. Nous l'écouterons dans cette édition. Où s'arrête le travail de renseignement d'un policier et où commence la complicité criminelle, notre dossier, après la remise en liberté sous caution du sergent Jayesh Gangadin. Football avec la Coupe du Monde de la FIFA. L'Espagne est sur le toit du monde. Les Espagnols ont battu l'Argentine, tenante du titre en finale cette nuit à New York. Score final, 1-0 après les prolongations, alors que les deux équipes étaient toujours à égalité 0 partout à l'issue du temps réglementaire. Entrée en jeu à la 62e minute, Ferran Torres a inscrit le but de la victoire. À la 106e minute, l'Argentine a terminé la rencontre à 10 après l'expulsion d'Enzo Fernandez à la 93e minute. Une deuxième étoile pour l'Espagne donc, après son premier sac en 2010. Les champions d'Europe sont désormais champions du monde. Voici un extrait du seul but de cette finale que vous avez pu suivre sur la MBC Télé.
3: Gave the foul straight away. And Williams played it in and Marino. Pedro Porro, Williams. And thundering for Spain. 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

0: magic moment. 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Ferran Torres all by himself.
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0: 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Spain are the champions. Spain have seized their second star. The kings of Europe have conquered the world.
2: Lionel Messi n'ayant pas marqué lors de la finale, Kylian Mbappé termine le Mondial 2026 en tête du classement des buteurs. Malgré la défaite de la France face à l'Angleterre lors du match pour la troisième place, le capitaine des Bleus a continué d'écrire l'histoire de la Coupe du Monde et en inscrivant un nouveau doublé samedi à Miami avec 10 réalisations dans ce tournoi et un total de 22 buts en Coupe du Monde. Kylian Mbappé devient le meilleur buteur de l'histoire de la compétition. Il est également le premier joueur à remporter deux fois le soulier d'or de la Coupe du Monde. Et qui dit Coupe du Monde dit album Panini. Ce dimanche marqué la dernière journée de chasse aux autocollants au Tribeca Mall qui a vu défiler des milliers de Mauriciens qui cherchaient les joueurs manquants pour compléter leur album 2026. Autocollants double en main dans une longue file d'attente. Une passion plutôt pour les collectionneurs de 7 à 77 ans dont certains entretiennent cette passion depuis la Coupe du Monde en 1978. Charline Yabon était sur place, elle a constaté la fièvre des collectionneurs.
3: Ici, Tribeca accueille le revendeur officiel de la collection Panini consacrée à la Coupe du Monde 2026. Une opération qui s'achève en ce jour de finale Argentine-Espagne. Plusieurs collectionneurs racontent s'être retrouvés grâce à un groupe WhatsApp communautaire créé pour organiser les échanges de doubles.
4: La Coupe du Monde est une approche à 4 ans, ancienne fan, juste pour peut-être rentrer dans le mood World Cup.
5: Je m'appelle Oviran, moi j'ai 7 ans. Première fois, mon père collectionne stickers, football.
6: Moi, c'est la maman de Mathias. Aujourd'hui, nous venons à Tribeca pour faire un échange de stickers en même temps pour acheter le man manquant. C'était une grande joie. Mon père compagne mon gosse aujourd'hui.
7: Hein? C'est mon argent pour remplir le livre et collectionner et rien d'autre parce que j'aime bien le foot.
8: Je vais m'acheter trop collectionner maintenant à l'examen. Tout ça, là. Mais la dernière jour, je vais faire le maximum pour remplir total dernier lire. Encore une promo, les sorties 3 en 2000.
3: Certaines familles font également cohabiter l'album papier et sa version numérique, comme la famille Calif.
9: Digitalement fini. Dès le début, même quand tu finis Game of Band sticker, moi tu peux finir mettre.
10: Maybe USA 94, and every 4 years, then when I came back to Mauritius, me and my wife started collecting, and then now we pass it on to my son.
11: So I actually got interested in collecting stickers from YouTube. I just thought, wow.
3: Du côté de l'équipe de vente Panini présente à Tribeca depuis vendredi, on confirme une forte affluence tout au long de l'opération. Selon Nawaz, plusieurs milliers de visiteurs se sont succédés.
12: Là, actuellement, nous avons 7 à 8 collègues. Nous travaillons dans différentes sections. Et nous avons un côté de la vente, Photoshop, distribution stickers, nous avons la croisette et nous avons les trianos aussi. C'est tout. Tout le monde plein.
2: Album complété ou presque sous le bras, les collectionneurs n'ont désormais plus qu'un rendez-vous en tête. Le prochain Euro dans 2 ans pour une nouvelle chasse aux vignettes. Et puis le président de la République d'Aram Gokul pourra regagner son domicile, c'est ce qu'il a annoncé ce matin sur une vidéo publiée donc sur Facebook officiellement de la présidence. Le chef de l'État précise qu'il s'est rendu hier à l'hôpital Victoria à Candos pour un bilan de santé. Il a reçu les soins nécessaires sur recommandation de ses médecins. Il est désormais autorisé à rentrer chez lui. Nous l'écoutons.
13: Hier, je suis visité à l'hôpital pour un medical check-up. Le médecin est faire l'examen médical et je suis faire le traitement nécessaire. Aujourd'hui, je suis toujours à l'hôpital, mais le médecin recommande moi qu'il soit capable de rentrer à la maison. Donc, merci beaucoup et à bientôt pour reprendre mes bonnes fonctions. Merci.
2: Autre chose à présent, où s'arrête le travail des renseignements de la police et où commence la complicité criminelle? La question se pose après la remise en liberté sous caution vendredi du sergent Jayesh Gangadin. Le bureau du DPP a renoncé à contester la décision de la cour de district de Port-Louis, arrêtée dans le cadre de l'enquête sur une saisie record de cannabis estimée à 94 millions de roupies. Le policier clame son innocence. Il affirme qu'il ne faisait que son travail de

0: gouvernement. Atsu le soupçonne toutefois d'avoir transmis des informations sensibles à Atish Gajadhar, donc considéré comme l'un des destinataires présumés de la cargaison interceptée. Un dossier sur cette frontière parfois difficile à tracer entre policiers et informateurs, signé Lovina Sophie.
1: Pour infiltrer les réseaux criminels et recueillir des informations, les policiers du renseignement doivent parfois évoluer dans l'ombre et maintenir des contacts avec des individus au profil douteux. Des échanges jugés nécessaires pour obtenir des informations que les méthodes d'enquête classiques ne permettent pas toujours d'obtenir, mais qui peuvent aussi alimenter les soupçons. Dans le cas du sergent Jayesh Gangadin, les enquêteurs s'appuient notamment sur des échanges téléphoniques et une rencontre avec l'un des suspects arrêtés dans cette affaire. La défense, représentée par Maître Steven Sobois, affirme que ses contacts étaient liés à son travail au sein de la Field Intelligence Office.
2: Il peut continuer à dire que la personne avec qui il communiquait pour la raison de ce travail. Il communique avec Ban Jimoun qui est en dehors, peut-être parfois mettre lui-même à risque pour prendre l'information Ban dealer.
1: Cette affaire met en lumière le paradoxe auquel sont confrontés certains policiers du renseignement. Pour lutter contre le crime, ils doivent parfois côtoyer ceux qui sont soupçonnés d'en être les acteurs. Ranjit Joku, ancien enquêteur, rappelle toutefois qu'aucune information confidentielle ne doit être échangée. Il revient notamment sur l'affaire du Kenyan Sean Alissi Amasimbi, condamné pour importation d'héroïne, dans laquelle des policiers s'étaient retrouvés impliqués indirectement.
3: Un marin kenyan, qui vient de bateau, qui amène l'héroïne à l'époque-là. Bateau est une grande affaire, on ne peut pas fouiller, on ne peut pas gagner rien. On a caché ça dans un petit coin de bateau, pas pour connaître. L'informateur a dit à nous pour faire bouger la pensée à sortir. J'ai ça avec un de mes collègues. Le collègue-là prétend commander l'IM dealer là. L'étant lendemain, peut veiller, il vient prendre sortir le bateau. L'informateur là qui fait. Il y en a deux chassés. J'ai dit, moi prends une partie, moi sorti, toi te prends le plateau vini. L'étant, il prend les sortis. Il peut signaler nous qui s'en a qui vous prend pour sortir là. Il pas dit à nous qui dit pour sortir, ça lui aussi là. Hein? Ça, l'informateur là dit, il plonge la police et il plonge son camarade là aussi. Il prend ces 2 kilos, il disparaît, nous pas gagner du tout. 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
1: Reste désormais à déterminer si ces échanges s'inscrivaient dans le cadre des missions de renseignement du sergent Gangadin ou s'ils constituent, comme le soupçonnent les enquêteurs, des éléments pouvant établir une implication dans ce réseau.
0: Et Maître Steven Sobois compte écrire à la tournée General Gaming Glover pour contester le maintien en détention du sergent Gangadin après le paiement de sa caution. Selon lui, la demande du parquet visant à suspendre sa libération aurait dû être présentée immédiatement. Le DPP dispose de 7 jours pour demander la révision de cette remise en liberté conditionnelle. Et puis les victimes de violences domestiques ne devraient jamais avoir à choisir entre leur sécurité et leur droit au logement. C'est la position de Women.mu qui accueille favorablement le Domestic Abuse Bill. Nathalie Didier, advocacy coordinateur de l'association, attire toutefois l'attention sur les situations où l'auteur des violences occupe un logement attribué pour l'État, par l'État plutôt, ou une institution publique. Les victimes devraient pouvoir être protégées sans être contraintes de quitter leur logement. Nathalie Didier au micro de Chabniz Ouzia Wadali.
4: Women.mu, c'est une nouvelle plateforme en ligne dans laquelle nous faisons ban plaidoyer. Et un premier plaidoyer qui nous peut faire, c'est à propos du Domestic Abuse Bill, qui nous accueille favorablement, mais ceci étant dit, nous peut poser une question. Si le toit violent est un logement attribué par l'État, alors qu'arriver? Est-ce qu'il le terre violence pour quitter le toit, comme on l'est précisé dans le bill? Parce que si le terre violence travaille pour l'État, la case l'eau ce nom, standing order, pas faire mention qu'il le terre violence, bien quitte le toit. Un exemple bien simple, un officier qui travaille dans n'importe qui département l'État, s'il commet violence, qu'il utilise un pas faire, il reste dans la case, il met victime dehors, alors personne pas capable d'y aller nonier. L'étant victime à la police n'est pas capable de faire nonier, c'est pas victime qui t'y pour prendre la case. Donc, c'est ça nos questions. Est-ce qu'il peut y avoir un amendement, le standing order, concernant property qui appartient à l'État?
0: Amène à la fin de ce journal. Merci de l'avoir suivi. À suivre l'interview de la matinale avec le Chief Inspector Shehzad Nazir Ali de Combating Trafficking in Persons Unit du Central CID. Il sera question des personnes employées illégalement et des employeurs.

0: Bonjour et merci ou écoute nous pour interview la matinale. 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
1: Bonjour Adrien et bonjour tous les auditeurs, auditrices et tout le monde qui peut écouter moi aujourd'hui.
0: Mm-hmm. Donc, pour commencer, capable il y a beaucoup de monde, beaucoup de Mauriciens surtout, qui n'ont pas compris qui était ça. Combating, trafficking, in

0: Persons Unit, ça a été là, qui l'y fait et qui se bat une principale mission.
1: Le Combating of Trafficking in Person Unit, c'est une unité spécialisée de la force policière qui finit être créée en l'année 2023, plus précisément en août 2023. Sa unité-là, elle trouve à la centrale CID, sous la supervision de DCP Crime et sous la responsabilité directe du commissaire police. Sa unité-là, il y en a pour mission pour prévenir, identifier, détecter les cas de traite humaine, comme nous tout le monde appelle les human trafficking. Il supervise l'enquête au niveau division CID, qui peut enquêter de cas de trafic humain et également enquête de cas de traite humaine référé à sa unité-là. Aussi, il y a cas qui ont une ramification internationale par rapport à la traite des êtres humains.
0: Et justement, nous pécose traite des êtres humains. Qui était ça? Justement, l'unité, il y a beaucoup de travail à faire, Maurice.
1: La traite des êtres humains, c'est un sujet assez vaste, assez complexe. Mais
0: quand nous causons dans le contexte mauricien.
1: Dans le contexte mauricien, très simplement, je peux expliquer un petit peu c'est quoi la traite des êtres humains. La traite des êtres humains, nous capables de comprendre d'un terme plus facile, c'est l'esclavage moderne. C'est un délit qui commet contre un individu. C'est un délit très sérieux qui est basé sur l'exploitation. Dans un cas de traite humaine, il y en a l'acte, le moyen et le but. L'acte, entre autres, il consistait recrutement, vente, transportation, transfert, hébergement ou accueil d'une personne. Les moyens, c'est l'usage qui servit pour exploiter ça, dit-moi, c'est la fausse, fraude, intimidation, menace, entre autres, il y a la déception, il y a également l'abus de position d'autorité, c'est un différent abus de position d'autorité ou abus de position de vulnérabilité, sa victime-là. Et tout ça avec le but, le seul but, c'est l'exploitation de sa victime-là.
0: Et souvent, nous trouvons une photo, parfois quand la police finit trouve sa bandimoun qui paye, donc travaille illégalement à Maurice. Mais bon, sa bandimoun-là, qui travaille de faire à Maurice et qu'est-ce que tu trouves? Surtout dans la police, qu'est-ce que tu trouves sa bandimoun-là?
1: Bon, sa bandimoun-là, nous trouvons un peu partout, dans différents secteurs. Right? Il y a secteur de construction, il y a secteur des security officers, il y a qui travaillent dans guest house, ça dépend un petit peu partout. Il n'est pas un secret pour personne qui nous a beaucoup travaillé à l'île Maurice. Donc, dans tout secteur, il est possible pour gagner un petit monde de travail.
0: Mais nous pécose de bonnes centaines et bonnes centaines de travailleurs qui sont à Maurice. Mais qui a indiqué qu'il y a un petit monde victime d'exploitation à Maurice? Comment se fait l'enquête?
1: Bon, laisse-moi expliquer un petit peu un élément très très important de trafic humain, de traite des êtres humains, c'est l'exploitation. L'exploitation est capable de prendre différentes formes. Right? Par exemple, c'est l'esclavage. L'esclavage, quand nous pécose l'esclavage, c'est pas mettre la scène dans un dimon sur la main, sur les pieds, faire du travail, mais nous pécose l'esclavage moderne. Ou ban acte similaire d'esclavage. Les capables prend forme, l'exploitation des capables prend forme, mariage forcé, surendettement, qui nous appelle en anglais debt bondage, exploitation sexuelle, y compris les enfants, child trafficking, travail forcé, labor exploitation, forced labor, et également prélèvement des et prélèvement illégal d'organes d'humains.
0: Okay. Tout ce qui est au fin de cité, là,
1: ça, c'est une façon de faire exploitation. Dans le monde du travail, nous sommes capables de gagner une forme

0: d'esclavage. Nous capables gagner sur endettement, que nous finis amener un travailleur, ou nous finis employer un dimoun, ou nous finis amener un étranger illégalement dans nos pays, et nous finis payer ce billet, nous finis payer tout ce ban frais déplacement. 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
0: 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C'est comment nous.
1: Comment vous faites l'enquête?
0: Comment nous faisons l'enquête? 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
1: 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Merci Sophie de suivre lui. Sophie, est-ce qu'il nous
2: a oui, bien sûr. On a une petite question avant de partir, hein, histoire de décompresser un petit peu. Alors aujourd'hui, chef inspecteur, on choisit un titre. Alors écoute bien là. Yedosti Nahitorenge. Extrait du film Show.

0: Ah, bien, c'est mon chanson préféré. Et
1: Oui.
0: moi, je dédie cette chanson-là à tous mes amis, tous les gens qui connaissent moi.
1: Oui.
0: Et ça, c'est pour mes camarades dans la force policière et également tous les gens qui connaissent moi.
1: Nous, Papoukas, c'est l'amitié là. C'est ce que ça veut
0: Exactement,
1: dire.
0: c'est ça.
1: Eh bien, merci beaucoup en tout cas pour ce choix. On va justement écouter la chanson de notre invité.
0: Merci.

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1: Dans notre revue de presse, retour sur les principaux sujets développés dans la presse du week-end.
2: Effectivement, Sophie, l'éducation occupe une place importante. L'Express Dimanche et Week-end reviennent sur le nouvel encadrement des téléphones portables dans les écoles primaires et secondaires. À partir du troisième trimestre, les appareils personnels devront rester éteints ou en mode silencieux et rangés pendant les heures de classe. Des exceptions sont toutefois prévues pour des raisons médicales ou dans le cadre d'activités pédagogiques autorisées. L'objectif est de réduire les distractions, de prévenir les abus numériques et d'améliorer les conditions d'apprentissage. Toujours dans le secteur éducatif, le dimanche, l'Hebdo donc, s'intéresse aux résultats de l'Extended Program. Selon le journal, plus de 9 élèves sur 10 inscrits à ce programme ont échoué au National Certificate of Education certaines années. Des pédagogues estiment toutefois que ces chiffres doivent être analysés en tenant compte des difficultés scolaires et sociales rencontrées par les élèves concernés.
1: Dans le domaine de la santé, le dimanche, l'Hebdo annonce l'ouverture d'un sixième centre de dépistage du cancer du sein à Maurice.
2: Installé à l'hôpital Dr Bruno Chong à Flac, ce nouveau centre doit permettre aux habitants de l'Est d'avoir plus facilement accès au dépistage et aux consultations. 5 plus dimanche consacre de son côté un reportage au fonctionnement du SAMU. Le journal met en lumière le travail des médecins, infirmiers et ambulanciers mobilisés jour et nuit pour intervenir lors des urgences médicales. Plus de 2000 appels seraient reçus quotidiennement par le service d'urgence. Voilà.
1: Et Adrien, la technologie figure également parmi les thèmes développés.
2: Effectivement, Sophie, 5 plus dimanche et l'Express Dimanche reviennent sur le sommet consacré à l'intelligence artificielle organisé par Mauritius Telecom. L'opérateur a présenté de nouveaux services et a annoncé des partenariats avec Amazon Web Services et la SBM. L'objectif affiché est notamment de former 50 000 Mauriciens dans le domaine de l'intelligence artificielle et des compétences numériques.
1: Et autre sujet, l'approvisionnement du pays en riz.
2: Le dimanche, l'Hebdo indique que la State Trading Corporation a renforcé les conditions entourant l'importation de 8000 tonnes de riz blanc à grains longs. Les fournisseurs devront respecter les prix fixes et donc présenter des garanties financières et se soumettre à des contrôles de qualité renforcés. Enfin, Week-end qui revient sur l'ouverture de la liaison aérienne directe entre Maurice et Addis Abeba par Ethiopian Airlines. 3 vols seront proposés donc chaque semaine, permettant aux voyageurs mauriciens d'accéder à travers le hub éthiopien à plus de 145 destinations internationales. Le journal annonce aussi le lancement d'une campagne de cartographie destinée à intégrer davantage de routes et de lieux mauriciens. À Google Street View, 4 véhicules équipés de caméras à 360 degrés parcourront l'île. Et voilà, fin de cette revue de presse du week-end. Merci de l'avoir suivi, à suivre donc, l'actualité.
1: On continue, nous, en musique. On aura aussi Regard sur l'histoire avec Reza Dili Mahmoud. Merci beaucoup, Adrien.
2: Merci, Sophie.
1: Et ben, nous, on va poursuivre avec un petit Désiré François qui se dit, petit madame, là. Non, allez.

0: En tout cas, de quoi être fier, ça c'est madame là, il trace la vie, nourrice, petit famille, hein, ben, respect en tout cas. Et puis ben, nous on salue toutes les dames qui nous écoutent ce matin. Et puis aujourd'hui, dans Regard sur l'histoire, Reza Duli Mahmoud nous raconte l'histoire de Robert Aldor Rohan.
1: Chers auditeurs, bonjour. Je vous parle aujourd'hui d'une personnalité qui vécut durant la deuxième moitié du 19e siècle et au début du 20e siècle. Il a eu une longue carrière au conseil municipal de Port-Louis et en sera le maire. Je vous parle ce matin de Robert Aldor Rohan. Il naît le 5 octobre 1852. Il est orphelin de mère dès sa naissance. Il exerce la profession de pharmacien dans un premier temps et sera par la suite dentiste. Mais ce qui l'intéresse plus que tout, c'est la politique. Malgré sa petitesse de taille, il arrive à s'affirmer et à se faire respecter. Certains le surnomment même Robespierre pour son calme et son sang-froid lors de ses discours. Il est à trois reprises maire adjoint avec Tommy Pitot. De 1902 à 1904, il est maire de Port-Louis avec Amédée Poupart comme adjoint. En 1910, il est adjoint maire aux côtés d'Armand Esnouf. Son administration est marquée par plusieurs réalisations, notamment l'éclairage de la ville en pétrole après la résiliation de la compagnie de gaz, la création du square Rémy Ollier à Plaine Verte, le commencement des travaux pour l'électrification de la ville et la création des jardins récréatifs ouverts à Cassis. Son mairat voit aussi en 1903 la mise en vigueur d'une loi sur l'organisation municipale. Il est également marqué par d'autres événements tels que l'inauguration de la statue de la reine Victoria devant l'hôtel du gouvernement et la construction de l'obélisque du tombeau de Malartic. Quand les commissaires royaux d'enquête sont à Maurice en 1908, Rohan demande à être entendu en public. Comme à son habitude, il brave les commissaires au milieu de leurs propos parfois sarcastiques et hostiles. Il finit par se faire entendre. Son fils Arthur, ainsi que son neveu Edgar Laurent, suivent sa trace car ils seront eux aussi maires de Port-Louis. Robert Aldor Rohan décède le 20 mai 1910 à l'âge de 58 ans.

Alors elle, c'est Pomme, donc son nom de scène, Claire Paumé, en réalité, donc une auteure, compositrice, interprète. Elle est née le 2 août 1996 à Lyon, elle est toute jeune. En tout cas, il y a un peu de similarité hein, entre elle et Angèle, passe-près, comment nous dire, n'est-ce pas? Tout de suite, la programmation télé. Sur la MBC1 aujourd'hui à 20h20, alors c'est une série locale urgence énergétique. Sur la MBC1 à 20h40, télénovela en français Éclat de vie. Sur la MBC1 à 21h20, alors Éclat de vie toujours, saison 1 épisode 8. Sur la MBC5, télénovela Un amour sauvage. Sur la MBC5 à 20h50, télénovela toujours Valentina. Et puis sur la MBC5 à 21h40, alors Highlander, The Quickening. Donc, et puis rediffusion, attention, à midi et à 20h15 aujourd'hui, la finale d'Espagne contre l'Argentine. 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Ah Maurice, on continue en musique ce matin avec du Black Eyed Peas, oui, aux côtés de Ozuna, en espérant que le lundi a bien commencé, 8h passées de 52 minutes.

0: Et oui, donc là c'est l'heure pour nous de faire notre gâteau d'anniversaire. On a donc Lisa en ligne ce matin, bonjour.
1: Bonjour.
0: Ça va Lisa?
1: Ça va bien, merci. Allô.
0: Oui, ça va très très bien, vous avez passé un bon week-end?
1: Très bien.
0: Oui?
1: Oui, ça j'ai va. Passé une bonne week-end.
0: Ah ok, qu'est-ce que vous avez pas fait, enfin qu'est-ce que vous avez fait comme ça?
1: Ben, préparation pour l'anniversaire de ma fille.
0: Ah oui, elle a quel âge aujourd'hui?
1: Elle a eu 2 ans.
0: Elle a eu 2 ans. En tout cas, on l'embrasse très, très fort. Happy birthday à Hannah. Voilà, on lui fait plein de bisous. C'est votre premier, votre première fille.
1: Oui, c'est ma première.
0: Ah ben, on dit jamais 203, hein, donc il faut tracer là. Fait une petite deuxième par là.
1: Non, merci. Non, merci. C'est bon.
0: Bah, toutes les personnes qui disent non se retrouvent après avec 4, 5, enfin, ça dépend de vous. En tout cas, maman Lisa, on a le plaisir de vous offrir votre gâteau fait par Carrefour et la bouteille de Pure Heaven. La surprise qui a été demandée par Dada de Rivière Coco. Voilà.
1: Oui, merci beaucoup.
0: Plaisir, passez une belle journée. On vous dit à bientôt.
1: Merci et vous aussi, bon courage.
0: Merci beaucoup.
1: Et bonne journée à vous.
0: C'est très gentil, merci. On va saluer l'équipe du matin. Oui. Merci Ratna Mala qui était notre réalisatrice, Juanita Razaz, assistante à la production. La technique c'était Kavish, le sport avec Rajiv Gumpet, le journal, l'interview, la revue de presse avec Adrien Valère, les rubriques mail.

Ingbalou, Reza Dulima Mod, Kamlesh Bakori, Jacques Catherine et Rajmila Sitamouli. Et puis, ben, moi, je vous dis à demain. Passez une bonne journée, Harry Stewart. Et déjà là pour le News in English. Et puis, ben, on va se laisser avec Maxi Priest, Close to You. Passez une excellente journée. Ciao.

0: On arrive 9h sur les ondes de RDGFM pour retrouver Christiana Perrine pour le Point Info en créole. Bonjour Christiana.
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Merci pour cette écoute.

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2: Chers auditeurs, chers auditrices, bonjour à votre écoute, la rediffusion de l'émission Info des Mars du 23 mars 2026, quand tu peux recevoir Monsieur Benjamin Lest du Probation Office. Bonne écoute sur les ondes de Rodrigue FM.

0: Chers auditeurs, chers auditrices, bonjour, tout jeune, plaisir de vous retrouver. Vous avez reconnu le générique, c'est Infodémence. Infodémence que nous avons accueilli une fois de plus. Et nous en remercions M. Django Begué ainsi que M. Herman Claire pour une récit justement arrangé les autorisations nécessaires pour que M. Benjamin Lest du Pro-Michel Office soit une fois de plus présent sur ce plateau. Benjamin, bonjour, comment ça va?
1: Bonjour Caron, merci beaucoup pour cette deuxième occasion là et bonjour à l'auditeur, bande d'auditeur.
0: Alors, petit rappel, il y a 2-3 semaines de cela, déjà le temps passe vite, le type cause un peu une nouvelle infrastructure qui pourrait le Probation Home et le Probation Hostel côté garçon et fille, donc qui recommandé par la police à être mis sous tutelle de l'État pour suite à comportement antisociaux. Et alors nous il semblerait que M. Benjamin a beaucoup de feedback sur cette question-là.
1: Oui, bien sûr. Beaucoup d'auditeurs, beaucoup de personnes qui écoutaient. Moi, l'émission était très intéressante, très instructive. Je n'apprends beaucoup.
0: Et en plus, nous pas tu connais que la dernière fois, nous ne couvrions qu'une partie de activité du probation. Mais peut-être, est-ce qu'il y en a une question, une interrogation par rapport à ce qui nous tient échangé la dernière fois? Est-ce que tu n'as pas d'incompréhension, M. Benjamin?
1: Incompréhension?
0: C'est-à-dire pas une précision qui ban auditeur, tu as envie de connaître par rapport à ce qu'il expliquait?
1: Non, pas vraiment. Il y en a beaucoup plus de personnes qui nous ont demandé, si.

0: Man dirait, et encore les autres bancs de service qui nous offrent. C'est pour cela qu'ils m'ont retéléphoné, m'ont dit, oui, possiblement, nous pouvons bien faire encore une deuxième émission, parce que le temps n'était pas suffisant la dernière fois.
1: Eh bien, c'est parti, nous attendons plus, prendre plus le temps pour voir ces différents services. Le micro est à vous, Mr. Benjamin, allez-y.
0: Alors, cette fois-ci, je suis content, comme M. Caron t'a dit la dernière fois, que le Probation Service y a offert un service multiple. Hein. Et c'est vrai qu'il est multiple, parce que la dernière fois, mon panne récit couvert beaucoup les autres aspects de notre travail. Alors, en sus de ce que M. Caron fait dire aller là, ben travail que le Probation Service lui offert par rapport à ben enfants. Moi, j'ai expliqué qu'il y a deux catégories d'enfants, les enfants qui ont un problème de comportement et ben les enfants qui en conflit avec la justice, qui n'a pas besoin ben jeunes délinquants. Alors, nous avons aussi ben les autres services qu'il nous offert, par exemple, un Social Inquiry Report, Independent Social Inquiry Report Service. C'est-à-dire qu'il nous offert à beaucoup d'agences qui utilisent nos ben rapports sociaux. Par exemple, la Cour suprême. Alors, dans mon cas, divorce qui entrait en cours, quand le juge, les besoins décide, par exemple, sur la garde, custody, alimony, et droit d'accès, comme on dit droit d'accès, il y a droit d'hébergement et droit de visite. Les deux nous résument les sous droit d'accès. Alors, avant qu'il y ait un juge, il décide de ça, comment dit pour faire en sorte à ce que les deux parties droit les respecter, par exemple, dans le cas divorce, la cour les guette. The best interest of the child, comme tu mentionnais la dernière fois. Les deux adultes, en tant qu'adultes, sont plus capables, en mesure, pour comment dire, gérer les bon conflits et les bonnes émotions, alors qu'un enfant est beaucoup plus vulnérable, plus fragile, nous capables de dire. Alors, dans cette bonne situation-là, la Cour, comme je dis, la Cour, c'est la Cour suprême. Il approche le Probation Service à travers une requête officielle et il demande nous faire une enquête sociale et soumettre un rapport social pour qu'il s'asservisse comme une torche, allons dire, dans la main du juge pour y prendre sa décision.
1: Monsieur Lest, justement, déjà un point délicat qui suscite une question. Quand on peut dire la Cour suprême,
0: La
1: ça
0: Cour
1: veut dire que
0: suprême.
1: le cas est référé de la Cour de Rodrigue à la Cour suprême et revient?
0: Non, c'est-à-dire, laisse-moi préciser que la Cour suprême est siégée à Rodrigue 3 fois par l'année, avril, août et décembre.
1: D'accord.
0: Côté là, c'est un juge qui vient. La Cour de Rodrigue, c'est un bâtiment, mais quand il y a un juge qui siège, il siège comme une Cour suprême. Quand il y a un magistrat qui siège, il siège comme une Cour District Court.
1: Ça veut dire que quand c'est un juge, c'est la Cour
0: C'est la Cour
1: suprême.
0: suprême.
1: Quand c'est un magistrat,
0: C'est un
1: c'est...
0: district court et fini d'un amendement dans Rodrigues Jurisdiction Act qui dit que la Cour de Rodrigues peut aussi être utilisée comme un intermediate court aussi.
1: Peut-être mot. Faisait une confidence, ben auditeur, moi, honteux, mauvais dire ça. Pour moi, juge et magistrat, c'était toujours la même chose. Là, on fait une distinction qui est importante, qui m'a pensé beaucoup d'auditeurs et comment se réagir sur une plateforme sociale. Quelle est la différence? Bon, c'est vrai, on dit que juge, c'est cour suprême, magistrat, c'est cour intermédiaire, district court, si on peut dire.
0: Oui. Alors, il est déjà défini dans, comment je dire, dans Court Jurisdiction Act, Rodrigues Court Jurisdiction Act, qui est un type de cas capable d'être traité par un magistrat à Rodrigues. Mais à Maurice, nous avons plusieurs niveaux de cours. C'est-à-dire commencer par la cour de district qui est au bas, la cour intermédiaire, et que la cour d'assises, la cour suprême. Bien sûr, le fait qu'il y en a plusieurs niveaux, il est clair qu'il y a un cas plus sérieux pour être traité par une cour plus haut.
1: D'accord.
0: Par exemple, il y a un cas qui est passé dans la cour de district, quand une personne, un individu qui a envie de faire appel, je veux bien faire appel à la cour suprême.

0: Un instant, c'est plus haut.
1: D'accord, ok, d'accord. Et alors, quand Opedia, donc, bon, a bonne décision concernant le droit de garde, le droit de visite, ou la limonie aussi, c'est grâce aux Social Employment Services, est-ce que dans tous les cas de divorce, cette procédure est requise?
0: Non, besoin de préciser là, c'est plutôt dans mon cas, côté de mes enfants, comme tu veux dire, devant la cour, the best interest of the child, besoin primé. C'est-à-dire, côté de probation officer, il y a l'autre terrain même, c'est-à-dire chez la personne, chez la partie concernée, et pour faire un constat de visu, une observation par rapport à living condition, conditions de vie, que ces enfants-là peut rester et peut-être pour rester. Par exemple, il est capable chez le papa et après décision de la cour, il parle que la maman. Donc, nous devons aller dans les deux endroits et faire un assessment, faire une observation. Et nous, à cause de ça, moi, je peux dire, tu es là, moi, content, j'utilise ça petit, analogie, c'est-à-dire comme une torche dans la main du
1: Tout à
0: juge.
1: fait, tout à
0: Hein?
1: fait.
0: Parce que c'est nous qui allons au terrain, c'est nous qui constatons les choses, observons les choses, les conditions, et nous reportons ça dans nos rapports.
1: Et une question qui fait que tomber sur notre plateforme sociale, est-ce que quand je te appelle une inquiry, est-ce que je t'accompagne d'une présence policière ou bien je t'allais simplement en
0: Non.
1: tant qu'officier du probation
0: Non.
1: office?
0: D'ailleurs, c'est pour cela que le Ban Probation Officer, jamais en uniforme, hein? Nous en civil. Et c'est pour qu'il nous travaille en lui-même, un rapport qu'il nous produit, il besoin être traité strictement confidentiel et ne pas faire une façon pour comment dire, facilement nous être identifié facilement pour qu'on ait pas à côté une personne.
1: Est-ce que cela impliquerait que le probation office est aussi une branche de la force policière, quand on dit
0: Non,
1: uniforme?
0: non, non. Ne pas mettre uniforme, justement, comme les
1: D'accord,
0: policiers, parce qu'un
1: d'accord.
0: policier, dès qu'un voisin trouve un policier, puis rentre côté un de ses voisins, il facilement connaît, il y a un
1: D'accord,
0: petit
1: ok.
0: problème quelque part.
1: D'accord, oui.
0: Mais nous, personne pas pour connaître qui nous vient faire, qui s'en a été, etc. Pas qui Rodrigue Petite.
1: Tout à fait.
0: Ouais.
1: Et justement, c'est en parlant d'inquiry. Alors, ce social inquiry report, donc comment ça se passe? Qu'il y a un petit peu de paramètres, de questions qui posaient, combien de temps il prend pour process, qui se procédure, hein?
0: Alors, peut-être qu'il faut vous mentionner, parce que la dernière fois, je me rappelle qu'il m'a dit qu'il ne pas trop rentrer en détail dans la vie personnelle hein,
1: D'accord, ok.
0: de bonnes personnes qui nous interviewaient. Mais par contre, je me dit ça pour un rapport qu'ils nous soumettent à la cour pour qu'il y ait une personne,
1: Probation.
0: les gains, probation order,
1: Tout
0: soit
1: à
0: un
1: fait,
0: community
1: exactement.
0: service order. Mais par contre, pour un cas que nous peut faire l'enquête pour que le juge il décide sur la garde de l'enfant, alimony et droit d'accès, ça, c'est important, l'essentiel, l'essentiel, qui nous a un petit peu plus en profondeur. Plus en profondeur veut dire, nous pouvons demander à la personne par rapport à ses finances, hein, pour nous guetter, si vraiment il peut en mesure, cet enfant-là, il peut gagner tout ce qui est nécessaire. Par exemple, quand nous pouvons faire un rapport sur alimony, bien sûr, nous pouvons besoin de demander à la personne, même jusqu'à ce payslip.
1: Ah, d'accord.
0: Et toujours par rapport à la garde de l'enfant, nous pourrons même en profondeur après un divorce. Peut-être que chaque partenaire qui est en séparation, hein, vous êtes capable de refaire toute la vie, comme on nous dit en créole, de refaire toute la vie, vous êtes déjà un autre partenaire, nous avons besoin enquêter là-dessus. Connaître le nom de la personne, connaître est-ce
1: D'accord.
0: qu'il la personne, si jamais les enfants-là pouvaient rester, par exemple, avec le papa et le papa ont déjà fini remarié, nous avons besoin de demander sa deuxième épouse du papa s'il est disposé pour aider, pour contribuer à faire que ces enfants-là vivent dans un environnement paisible et conducif pour ce développement.
1: Deux questions. Ou Pécose Finance, Monsieur Benjamin, merci d'abord beaucoup pour toute sa bonne information. Donc, comme le mentionne notre auditeur qui peut poser une question. Quand Pécose Finance, est-ce qu'il y a un pouvoir comment MOE, outre le payslip, aller inquire un statement of account dans la banque?
0: Non, nous parlons jusque-là. Nous
1: D'accord.
0: parlons jusque-là.

0: Par contre, laisse-moi mentionner qu'il nous a aussi fait un rapport pour SACIM, ce qui me vient en tête là. Hein. SACIM, c'est Society for Aid to Children Inoperable in Mauritius. Hein. C'est une organisation qui bénévole, mais qui œuvrait, sa mission c'est ça, pour aider un individu, majoritairement des enfants, qui n'est pas capable d'être opéré à Maurice, pour manque de bonnes facilités qu'il y a. Et alors, je tourne vers le Probation Service, sachant qu'il nous offre ça, ce qu'on appelle un Independent Social Inquiry Service. Je demande de produire, à faire une enquête, bien sûr, et produire un rapport social. Côté là, nous pourrons beaucoup, beaucoup en profondeur parce que la personne, est éligible à ban grant, ban don, qu'il n'est pas pour besoin même rembourser. C'est pour cela qu'il nous parle beaucoup plus en profondeur, demande même, compte en banque, produire statement, balance, etc. Pour qui, quand nous pouvons produire, ça va être un document là qui en annexe avec nos rapports. Peut-être ça pour faciliter la prise de décision par rapport à grant et don que la personne peut gagner.
1: Et puis un autre point qui a été demandé aussi, quand on dit une réflexion sur la vie, la personne est mariée, est-ce qu'elle est bien obligatoirement mariée ou bien elle peut vivre avec une autre personne sous ce toit?
0: Pourvu qu'il peut vivre avec sa personne, on dit qu'il est son visiting partner ou il est déjà, comment dire, déjà côté vivre sous ce toit
1: D'accord.
0: tous les jours, nous vous mentionnons ça dans nos rapports. C'est ça un rapport social.
1: D'accord.
0: Et c'est ça qui peut permettre le juge ou la juge de prendre une meilleure décision dans le cas des enfants.
1: Ok, d'accord. Et sinon,
0: C'est bon?
1: les autres critères concernant le social inquiry, à part les finances, à part le bien-être de l'enfant, qui est important quand on se fait à cette enquête-là, monsieur Benjamin?
0: Oui, alors, laisse-moi répondre à la question en parlant d'une autre agence, si on appelle comme ça, Attorney General, par exemple. Attorney General Office, il tourne vers le Probation Service pour un rapport dans un cas d'adoption, par exemple. Bien sûr, quand nous pouvons causer adoption, ou même finissons en que c'est un sujet délicat.
1: Tout à fait.
0: La personne, c'est Attorney General Office qui peut besoin prendre une décision par rapport à adoption. Bien sûr, vous avez besoin d'un rapport qui fournit le maximum l'information possible et bien en profondeur.
1: Ça veut dire quand il y a sa inquiry là, disons, bon, une personne de la République, ok, nous on dit au niveau national pour le moment, on vient adopter un enfant, ok, dans Rodrigue, qui est capable. Une personne, un parent, dans Rodrigue ou bien un parent dans Maurice. Ça veut dire c'est le probation office qui peut faire une enquête sur les personnes qui veulent adopter ou bien sur l'enfant qui va être adopté.
0: Sur les deux. C'est-à-dire, sur l'enfant, là, côté enfants-là, encore dans son milieu familial normal, nous besoin là-bas aussi. Et nous besoin faire une enquête sociale aussi sur prospective, on appelle ça, prospective adoptive parents, c'est-à-dire, ça, parents qui ont
1: D'accord,
0: envie
1: d'accord.
0: adoption, faire une adoption, celui ou celle qui fait une application pour adoption, nous besoin faire une enquête sociale lui aussi.
1: D'accord, très bien. Ça veut dire que ça, c'était dans le de la rubrique de la question code de social inquiry, dans différents paramètres. D'accord. Est-ce qu'il y en a sinon, à part la référence que vous me faites faire à l'attorney général, un autre
0: Alors,
1: renseignement?
0: pour même instant, c'est-à-dire toujours pour Attorney General Office, nous faire un rapport dans mon cas côté Attorney General Office pour besoin prendre une décision pour ce qu'on appelle guardianship. Peut-être beaucoup de monde pas au courant, pas jamais peut-être entendu
1: Tout
0: aussi.
1: à fait, si vous pouvez nous en dire plus.
0: Alors, guardianship, c'est quoi? C'est comment dire un legal guardian, un gardien légal. Et l'époux intéressant à savoir qui même un parent biologique d'un enfant, allons dire handicapé, qui n'est pas capable gérer ses propres biens, il est
1: Oui.
0: capable de un gardien légal. On explique-moi.
1: Je vous en prie.
0: Et un enfant handicapé, tant qu'il y a quoi un enfant? Allons dire qu'il est bénéficié d'une pension.

0: dire le Basic Invalidity Pension, pension invalide. Et en tant qu'un enfant, bien sûr, pour un compte qui peut ouvert à la banque, allons dire, par les parents. Et parents là qui gèrent. Mais tant qu'ils enfants là, les mineurs, parents là, ils ont droit pour faire un retrait, un dépôt, etc. Mais quand les enfants là, ils gagnent 18 ans, la banque est dans la prérogative, il a le droit pour les, une façon de parler, gèle le compte temporairement. Et là, capable il a un crédit, hein, il a un compte capable de créditer sa pension, par exemple, capable de continuer à créditer, mais par là, pour ne plus capable de faire un retrait. Alors, qui va arriver à ce moment-là?
1: Oui,
0: C'est à ce
1: d'accord.
0: moment-là qu'il est là, par en question, pour besoin, entame toute une procédure légale. Il tourne vers la cour, guette un avoué, pour lui faire une application justement pour ça, ce qu'on appelle un guardianship.
1: Alors,
0: Malheureusement qu'il est comme ça, mais nous
1: oui.
0: gagnons beaucoup de cas quand nous besoin intervenir, le Probation Service, et ce service demandé pour faire un rapport social pour qu'il attorney General Office, lui nomme un gardien légal. Un gardien légal, c'est quoi? C'est un quelqu'un, il est capable, mon dieu, t'es là, qui. Les capable d'être un parent. Les capable pas un parent aussi.
1: Tout à fait.
0: Par exemple, il y a un cas qui nous appelait à faire l'enquête et soumettre un rapport. Quand parent est décédé, il y a un mineur, il est capable soit il a une pension, soit il est capable d'avoir un bien aussi. Quand il est là, attorney general office, vous nommez un gardien légal. Qui capable au grand-mère, grand-père, capable au ma tante, pour vienne proche, qui pour à ce moment-là
1: Aller couvrir
0: capable
1: pour être bien
0: nous
1: proche.
0: dire ça, gère ce ban bien.
1: Mais au départ de cette procédure qui vous a entamé pour devenir une guardianship, qui des parents ou alors un proche, comment on
0: Proche.
1: dit, il y a, comme on mentionnait, le gel du compte par la banque. Est-ce que du automatique, ça commence à prendre la mine majeure, le compte est gelé?
0: Oui, malheureusement. Allons dire, par exemple, si nous gagnons un cas, que les enfants là, les handicapés, ils sont pas capables de signer, ils sont pas trouvés. Ce handicap empêche-les, c'est-à-dire, gérer un compte. La banque va pas permettre aucune autre personne, une tierce personne, pour faire un retrait.
1: Et quand une cause de sa procédure de guardianship qui est longue, vous le mentionnez, qui va une principale étape et surtout, un auditeur qui peut écouter nous, qui peut réagir, qui va une difficulté, qui va une personne gagner justement avec cette procédure? Est-ce que c'est la durée? Est-ce que ce sont les frais? Est-ce que ce sont les documents? Dis-nous plus. Ou qui dans
0: Alors, mon conseil à ton général office,
1: processus.
0: il donne priorité dans un cas comme ça, parce que je te connais qui, allons dire pour une personne handicapée, vous avez besoin de sa pension-là pour votre bien-être. Hein? Et moi, au courant aussi qu'il y a une démarche qui est capable d'être faite au niveau de la sécurité sociale pour que la pension peut-être soit capable d'être payée par la poste. Ça aussi, c'est une toute une démarche que la personne a besoin de faire.
1: Et qui va un document qu'il vient produire? Est-ce que normalement c'est le probation office qui vous a fait l'enquête sur les parents, sur les conditions de vie de l'enfant handicapé pour qui en fait le cas soit débloqué à la cour pour que le magistrat, enfin pour que le juge lui donne à la banque l'ordre de libérer le compte.
0: Oui. Alors, le fait que c'est une procédure qui vous passe par un avoué, il va me mentionner qu'il y a tout un document relatif à sa application-là, il peut finir être soumis à l'avoué. Et là, nous, quand nous gagnons la requête pour nous faire un rapport social, nous gagnons une copie de tout ce document qui avoué une finit prend avec, c'est-à-dire des applicants. Et là, nous mentionnons, par exemple, sur l'acte de naissance de l'applicant. Et compte en banque, une carte d'identité, un acte mariage, Siena, une affaire comme ça.
1: Peut-être une question qui peut vous sembler un petit peu étrange, mais est-ce qu'il est possible de commencer cette...

0: démarche avant que l'enfant ait 18 ans et que le compte soit gelé.
1: Non. Besoin d'internet.
0: Mais
1: Parce que c'est
0: sinon,
1: ça qui peut faire
0: oui.
1: justification à la demande.
0: D'accord,
1: Oui.
0: ok. Et sinon, monsieur Benjamin, qui nous recevra de cette émission Info des Morses, qui fait des caravanes différents, l'autre service que le Probation Office offre, notamment les Social Inquiry concernant les cas de divorce, de garde, mais aussi là, nous peut attendre nous sur un cas qui est justement le gel de compte concernant les enfants handicapés pour que les parents ou un proche obtiennent un guardianship, qui va une principale difficulté qui va une personne quand je t'entends ça démarche là gagner. Est-ce que c'est un manque de documents? Est-ce que les avoués sont toujours disponibles? Qui va une difficulté qui se gagne?
1: Alors, pour répondre un peu avec réserve, alors, pour Rodrigue, nous sommes capables de dire qu'ils ont capables de faire difficulté à manque d'avoués. On n'a qu'une seule avouée, Rodriguez, à Rodrigue. Et puis, les autres avoués sont de Maurice. Alors, nous sommes capables de dire oui. Peut-être qu'ils sont capables de gagner un problème pour faire application même, étant donné qu'il y a autant d'avoués qui sont disponibles à Rodrigue. Besoin d'un autre. Une de Maurice et peut-être qu'il n'a pas coûté aussi. Et deuxième, c'est bien sûr un petit peu les temps que ça vous prend. C'est une longue procédure. On peut dire où vous besoin attendre que l'application finisse faire auprès de l'Attorney General Office pour que l'Attorney General Office lui réfère Probation Office, c'est-à-dire le Probation Service, le cas pour nous faire l'enquête, soumettre le rapport. Et attendre à ce qu'il parce qu'un cas pour finir entrer en cours.
0: D'accord.
1: Et là, vous attendez à ton General Office sur décision là-dessus. Et là, à ton General Office, il vous communique ça à la cour de Rodrigue. Comme on peut dire, il vous passe soit en avril, août, décembre, si vous pouvez avril ou vous attendez août. Mais entre-temps, il va vous faire ressortir qu'entre-temps, juste pour avoir besoin de documentation, il y a un cas civil qui passe devant le magistrat en mai, juin, juillet pour assurer que tout est en ordre pour qu'il y paraisse devant le juge en août. Il passe devant le magistrat encore dans les autres mois après août pour que tout est en ordre, pour que quand le juge vient, on appelle ça un cas in shape pour là, il prend par exemple en décembre. Peut-être le temps pousse un petit peu sur une demande, une application.
0: Est-ce que quand nous pécose avoué, est-ce que c'est la même chose qu'un affidavit? Lorsque vous avez fait sa main de
1: Oui,
0: démarche, demandez un
1: c'est un
0: guardianship?
1: avoué qui fait, contrairement à un avocat, il a droit d'audience, droit de parler en cours. Un avoué, il travaille tout le côté documentation. Tout ce qu'il nous appelle une pétition, une affidavit, une application.
0: D'accord. Donc ça, c'est le cas concernant donc un enfant handicapé. Nous avons parlé de cas de garde d'enfant, alimony, droit de visite, éventuellement si une enquête sociale concernant le partenaire, si le père ou la mère s'est remarié ou habite avec une personne. Alors, qui ban difficulté qui de par exemple, concrètement, ou qui sur le terrain, officier du probation office, vous êtes gagné quand c'est fait une visite, qui ban renseignements qui manquaient, qui peut-être peuvent faire tarder la procédure.
1: Non, plutôt croire qu'il nous gagne collaboration de tout le monde qui nous a interviewé sur le terrain. Pardon. Nous gagnons pas l'information qui nous besoin. Nous gagnons bon accueil, bien sûr, de par nos trainings, qu'on adresse nous, qu'on explique à la personne le pourquoi de nos visites, pour que la personne y accueille nous comme il se doit et donne nous bonne information. C'est-à-dire, chose très importante, c'est le besoin de mettre la personne en confiance. Nous pas pour gagner l'information, s'il n'est pas connu, que ce bonne information pour être utilisée, pour quelle raison peut demander toutes ces informations-là. Nous devons mettre la personne en confiance avant, pour qu'il lui donne toute bonne information.
0: Et alors, donc, j'avais mentionné, il y a les cas de divorce avec la garde, on a eu le cas de gardienne.

0: possible, mais un cas important qui est délicat, peut-être un sujet un petit peu tabou, l'adoption. Alors l'adoption, qui se va une prostituée, qui va une difficulté, qui va en appliquant de gagner. Parce qu'il y a une enquête, comme on s'est bien expliqué, dans les deux côtés, à savoir chez le parent qui veut adopter et chez l'enfant qui va être adopté. Et là, nous, au niveau national, parce que mon deuxième volet de la question sera comment ça se passe si une personne d'une autre nationalité veut adopter un enfant à Rodrigue, par exemple. Mais nous gardons au niveau national d'abord.
1: Oui, est-ce nous allons au niveau national, parce que c'est vrai qu'il est possible pour un étranger d'adopter un enfant mauricien, mais la procédure est beaucoup plus longue, plus complexe. Mais pour national même, il est toujours une complexité, c'est-à-dire qu'il n'est pas aussi simple, aussi facile qu'on ne le pense. Laisse-moi prendre une petite anecdote sans bien sûr mentionner aucun
0: Bien
1: nom.
0: sûr.
1: Dans un cas côté un papa et un enfant qui est emprisonné, la maman dehors, la grand-mère paternelle il a envie d'adopter des enfants, la grand-mère paternelle ses enfants ce garçon emprisonné il a l'établi en France, il a envie d'adopter les deux enfants.
0: C'est-à-dire,
1: Pour pas vous
0: nous
1: dire de
0: récapitule le
1: sexe.
0: cas. Le papa est emprisonné. La maman est dans un pays extérieur. Là, nous avons les deux grand-mères. Donc, la grand-mère maternelle, qui est, elle, dans le territoire, de la République. Et nous avons la grand-mère paternelle, qui est aussi à l'étranger.
1: Oui.
0: D'accord.
1: Mauricienne, mais à l'étranger.
0: D'accord. OK.
1: Alors, laisse-moi dire aussi que dans une application pour adoption, nous cas, par exemple, même que la grand-mère maternelle est vivante toujours, mais possiblement, elle n'est pas intéressée, elle n'a pas envie de faire aucune demande d'adoption. Alors, la demande, l'application a été faite par la grand-mère paternelle. Bien sûr, il y a l'enquête qui est besoin de faire chez la maman biologique même. Mais pour ces enfants-là, avec consentement de la maman, ces enfants-là, ils suivent votre grand-mère, ils sont allés en France, côté la grand-mère, dans le but pour faire adapter dans un nouveau environnement, pour faciliter la procédure d'adoption et la vie après une adoption. Ils finissent par être admises dans une institution
0: Oui,
1: scolaire
0: d'accord.
1: en France. En attendant, procédure.
0: Peut-être une
1: Là, la
0: question.
1: maman
0: Ouais.
1: biologique t'y consentante, parce qu'il
0: Ah,
1: est
0: d'accord,
1: important de
0: ok.
1: vous mentionner aussi qu'il y a un memorandum of consent, hein, qui la personne qui peut donner son enfant en adoption besoin de signer devant un avoué et de produire lui en cours, de faire partie de ben, documents nécessaires pour qu'il y ait une adoption, un cas d'adoption y être entendu par une cour de justice, par une cour suprême.
0: Et pardon de vous interrompre, pour que les enfants, si nous bien comprenons, les enfants sont dans un territoire étranger, dans une institution scolaire étrangère. Mais pour pouvoir quitter le territoire, il a fallu avoir le consentement,
1: Oui,
0: logiquement, des
1: elle a
0: deux
1: eu.
0: parents, non?
1: Oui, il y a un
0: D'accord.
1: consentement,
0: Des deux parents.
1: fini faire votre passeport
0: D'accord.
1: et tout ça va une démarche pour le déplacement, il finit faire.
0: OK.
1: Mais pour vous dire comment un cas d'adoption est traité avec beaucoup d'attention, n'est pas quelque chose qui gagne facilement. Juste pour une service anecdote là pour faire un
0: D'accord.
1: auditeur comprendre qu'il n'est pas aussi facile pour nous adopter nos enfants. Malgré tout ce qu'on démarre, ça ne finit faire. Nos enfants finissent à l'enfance, finissent être admis dans l'école là-bas. Allons dire qu'ils finissent comme des petits Français. Mais une ben, procédure est toujours en cours. Et par la suite, personne ne peut expliquer. La maman biologique il décide pour mettre fin à la procédure et signifier son intention pour qu'il y objecte à l'adoption. Il fait sa demande officiellement. Et l'adoption finit, c'est-à-dire la procédure, l'application finit annulée.

0: Sans révéler quoi que ce soit concernant l'identité
1: Oui.
0: de la maman ou des parents ou des parties en présence. Là, est-ce que la maman était aussi sur le territoire français?
1: Non, Maurice, c'est-à-dire Mauricien.
0: D'accord, ok, d'accord. Et qu'est-ce que ça implique? Ça veut dire que les enfants n'ayant plus droit de résider sur le territoire français, est-ce qu'ils ont dû être rapatriés?
1: La procédure d'adoption a été annulée. Alors, mon papa, pour trop attendre mon adoption, si jamais il y a un auditeur qui a une question, vous êtes capable.
0: Justement, peut-être communiquer des numéros pour
1: Voilà.
0: plus de renseignements, parce que nous avons beaucoup de
1: Oui.
0: questions sur nos plateformes online concernant
1: Oui.
0: un de ces sujets, oui.
1: T'as les mots pour quitter l'adresse et que numéro de téléphone. Et moi, je suis content cette fois-ci, toujours pour rester dans sa service qui nous fait concernant un Independent Social Inquiry Report.
0: D'accord.
1: Et nous faire un rapport aussi pour le DPP. Peut-être pas assez élaboré la dernière fois.
0: Tout à fait.
1: Le DPP, directeur poursuite publique, lui faire appel au Probation Service pour produire, c'est-à-dire, comment dire, produire des rapports, bien sûr, au préalable, nous avons fini faire une enquête. Hein? C'est-à-dire, nous avons faire une enquête sociale et produire un rapport par la suite. Donc, qui va une situation? Il y a beaucoup de cas qui, une complainte qui va dire mon fait, je tiens un bis-bis, une discussion. Des fois, c'est un cas, divier, domestic violence, à cases, violence domestique. Il y a un cas qui fonctionnaire impliqué. Il y a beaucoup de cas qui mineur impliqué. Dans tout type de cas, hein, un mineur qui commet un délit, questionnant la police, il demande qu'est-ce qu'il finit à la cour, il n'a pas encore allé, pas encore logé. De là, le DPP, quand il gagne tous les documents, qui c'est la police qui peut fournir, bien sûr, qui peut soumettre le DPP tout un document, c'est-à-dire le côté prosecution, le DPP, il tourne vers Probation Service, il demande nous un rapport. Côté là, nous, pour essayer de produire ce rapport-là, bien sûr, nous pouvons consulter le déclarant. La personne qui ne fait une complainte à la station de police. Et nous allons aussi vers le défendant, c'est-à-dire contre lequel ou laquelle, contre qui personne, ça déclarant la fin de faire sa complainte. Il peut faire ça contre un dimoun dans sa famille même ou un dimoun en dehors. Nous allons dans les deux endroits. Nous faire une observation, un assessment, et puis nous produire un rapport. Alors, la raison derrière tout ça, c'est que pour allons dire dans un cas, côté finina, abus sexuel sur mineur, un type de cas qui nous gagne beaucoup au bureau. Dans un cas, abus sexuel sur un mineur, le DPP intéresse, connaît, qui n'arrivait pas la suite. Il a beaucoup d'informations qui peut-être au moment que l'acte finit passé, la police peut produire ben, l'information par rapport à ce moment-là. Mais événement qui ne passait pas la suite, très souvent, la police même ne dit pas pour connaître. Alors là, nous, au Probation Service, nous allons faire une enquête pour nous fournir ben, nouvelles informations. Et, comme je l'ai mentionné, dans un cas côté abus sexuel sur un mineur, il est capable d'arriver au moment où tu fais déclaration même, les enfants l'ont fini à l'hôpital, ils connaissent qu'il est enceinte, etc. La police peut produire ça. Mais quand les enfants l'ont fini, il y a un sous-bébé et qui n'arrivait pas à la suite, est-ce qu'il, par exemple, défendant, c'est-à-dire la personne qui met la fille enceinte, est-ce qu'il peut prendre ses responsabilités? Est-ce qu'il finit contribuer, par exemple, même avant la grossesse? Dans préparation, comment nous dire, l'aillette. Est-ce qu'il peut prendre ses responsabilités après la naissance? Tout ça, élément d'information-là, il est important pour que DPP il prend une bonne décision par rapport à prosecution, comment dire, prosecution contre l'homme, le garçon ou la personne qui commet un délit. Alors, dans un cas comme ça, il y est arrivé dans beaucoup de cas, on ne peut pas dire dans tout cas, il y est arrivé dans beaucoup de cas,

0: La fille, l'incapable finit quand il gagne son âge, hein, parce qu'il est temps passé. Après 2 ans, par exemple, il tient à 16 ans ou 15 ans, il finit rapport un cas, relation sexuelle avec mineur, en bas de 16 ans. Des fois, les temps que la police se soit dans l'enquête et avouer ça, des pépés, on voit ça à côté de nous. À 3 ans, finit passé, l'enfant finit gagne sur 18 ans. Très souvent, la fille lui dit, eh ben, ok, il est capable de finir en ménage avec ce garçon-là, ou pas, il est capable en ménage avec ce garçon-là, mais le garçon, qui est un adulte maintenant, il peut prendre responsabilité par rapport à ses enfants qui naissent, et il prend envie de l'avant. Et là, nous avons mentionné ça dans nos rapports, qui le déclarant, il n'a pas pu envie d'aller de l'avant avec complainte qu'il vient de faire. Mais laisse-moi préciser aussi qu'il n'est pas pour automatique du moment qu'il nous dit, nous, dans nos rapports, nous pouvons mentionner qu'il déclare un papier envers de l'avant avec Kesla, qui automatiquement le DPP pour rayer Kesla. Non. C'est-à-dire le DPP, il vous prend encore les autres bandes d'informations que la police pour fournir, l'hôpital pour fournir, hein, ben, ce qu'on appelle
1: D'accord.
0: Medical Legal Report. Beaucoup d'autres, pardon, informations qu'il vous prend. Elle est là, il vous prend une décision par rapport à ce pas pour arrêt de poursuivre là contre l'individu en question.
1: Mais sinon, dans les autres cas, dans le cas où justement la déclarante continue des poursuites,
0: Lui faire un souhait, lui mentionner, lui dire nous, ben, il a envie de l'avoir avec sa caisse là. Il a envie que la personne y ait puni par une cour de justice, etc. Et nous, bien sûr, nous bien mentionner. Nous, très souvent, elle est là, le DPP lui donne son assentiment, lui donne feu vert pour que la police il loge le cas en cour. S'il est fini de loger en cour, lui donne son ordre pour que le cas lui continue.
1: D'accord, merci beaucoup. Donc, nous avons donc, le probation, il intervient dans des cas, donc le Social Independent Inquiry concernant la gestion des biens de mineurs handicapés qui deviennent majeurs. Nous avons les cas de divorce. Nous avons les cas, comme je disais, de guardianship. Nous avons aussi, justement, les cas, donc, comme vous avez mentionné, abus sexuels sur mineurs, côte le. Cette fonction, cette responsabilité du Independent Social Inquiry entre en ligne de compte. Mais ce qui amène les autres cas de figure que toujours, et là, quel que soit le type d'inquiry, que ce soit Independent, que ce soit requis par la Cour. À part les divorces, à part le Independent Social Inquiry, est-ce qu'il amène les autres, l'enquête que le Probation Office fait?
0: Oui, bien sûr, on a un petit peu mentionné, à cause des temps, on paraît mentionne tout. Tu as un petit peu mentionné, par exemple, une agence qui s'appelle SAKIM qui demande le service pour
1: Bonne
0: qu'ils soient
1: grande.
0: capables de prendre une bonne
1: D'accord.
0: décision. Mais du fait qu'il est temps limité, Caron, si vous permettez moi, je vais un petit peu encore un peu plus sur les travaux communautaires qui m'ont été causés la dernière fois.
1: D'accord, ok.
0: Mon panne récit couvert tout. Mais ce qui est intéressant, dans le Community Service Order System, c'est-à-dire le travaux communautaires, c'est que ça permet, moi je t'ai expliqué la dernière fois, mon petit résumé rapidement, c'est que pour ben, c'est une offense qui, si la cour, tu peux condamner la personne à un emprisonnement, il ne faudrait pas qu'il dépasse 2 ans,
1: Voilà.
0: la cour capable considère convertir ça emprisonnement-là en travaux communautaires.
1: Tout à fait.
0: Alors, sa conversion-là, laisse-moi informer un auditeur qui l'écoute gouvernement 950 roupies par jour par tête de prisonnier pour on va dire ce soin, ce manger, boire, tout le soin nécessaire. Ça coûte au gouvernement 950 roupies par jour par prisonnier. Alors, moi fier pour dire qu'il nous service, étant donné qu'il nous au fait la possibilité, sans nous, la Cour n'est pas capable d'utiliser ce type de
1: D'accord.
0: réhabilitation-là. Alors, nous permettons au gouvernement de faire un savings. Parce que si ça coûte gouvernement,

0: gagnement 950 roupies par jour par prisonnier. Et maintenant, la cour, allons dire, il suspend un emprisonnement de 3 mois, par exemple. Pour nous gagner un calcul facile, allons dire pour 100 jours d'emprisonnement, il finit faire où, quand il peut être réhabilité à l'extérieur de la prison, il peut permettre au gouvernement faire l'économie de 95 000 roupies. Alors, juste pour un petit rappel, c'est-à-dire pour qui Montezot, comment le Probation Service, à quel point il peut permettre le gouvernement faire man savings. En 2020, nous permettre au gouvernement faire une savings de 2,9. C'est 2 966 096. En 2021, c'est un peu moins 743 000. En 2022, presque 1 000 000. En 2023, 657 000. Il dépend du nombre d'individus, de personnes qui bénéficient travaux communautaires. Et il est aussi dépendant de nombre de jours d'emprisonnement qui finissent convertis. En l'année, nous sommes capables de gagner moins de personnes, mais qui ne fait plus de savings parce que le nombre de sentences est beaucoup plus. Alors, moi, je voudrais ajouter à ceci, ce que nous permet aussi, institution qui accueille ces personnes qui font des travaux communautaires là chez eux, nous permet aussi de faire des savings. Qui fait? Parce que je peux gagner ce qu'on appelle free labor. Je peux gagner un service d'un individu qui vient côté d'autres, qui est placé côté d'autres, pour faire un travail. La plupart, ce sont des travaux manuels. Et faire nettoyage, par exemple, nettoyage général, mais c'est pas besoin de payer en retour. Alors, pour le besoin de comptabilisation, nous utilisons 500 roupies par jour. C'est-à-dire, les tomes 62,50 par heure. Alors, quand une personne gagne ce emprisonnement finit être converti en travaux communautaires, il vient tant d'heures de travaux communautaires. Alors, si au total, il fait nous allons dire 100 heures de temps, nous finissons trouver quantité 6 250 qui, sa institution-là, finit capable d'économiser parce que l'étudiant paye quelqu'un d'autre pour faire le même travail que sa personne qui gagne un travail communautaire. Là, il vient faire côté.
1: Et pour rappel, c'est juste concernant un emprisonnement qui, au pis aller, maximum 2 ans. Pas capable, par exemple,
0: Oui,
1: 3 ans,
0: oui.
1: 2 ans de travail communautaire, un an d'emprisonnement ferme.
0: Non,
1: Non, non,
0: non,
1: non, quand
0: non.
1: même.
0: Mais pour rappel, il est aussi appliqué pour ceux qui gagnent l'amende pour payer, mais qui ont l'amende aussi convertie en travaux
1: Ah, c'est
0: communautaires.
1: aussi possible.
0: Oui,
1: Et
0: c'est aussi
1: quel type
0: possible.
1: d'amende? Est-ce que c'est n'importe quelle catégorie? Par exemple, je prends n'importe quel exemple, hein, noise pollution ou alors désordre sur la voie publique ou par exemple, et là, on fait référence au traffic branch qui nous saluait l'ensemble de la force policière, une infraction, disons, excès de vitesse, alcool au volant, une conduite dangereuse. Est-ce que ce genre d'amende peut être converti en travaux communautaires?
0: Oui, tous les types d'amendes. Parce que nous avons un cas côté une personne qui finit un cas de enfreindre la loi qui contrôle, soit une contravention. Et par exemple, conduite en état d'ivresse, quand je finis l'amende et que saisie de cette licence, ça finit être converti en travaux communautaires. Donc pour tout type d'amende.
1: Justement, nous avons une question concernant les travaux communautaires. On en parle beaucoup, mais concrètement, est-ce que c'est les heures du bureau, 9 h à 4 heures? Comment ça passe? Quel type de travaux? Est-ce qu'il y a bien de taille semaine, bien fait, ben, gros travaux lourds? Qu'est-ce que ça peut être comme travaux communautaires?
0: Jusqu'à maintenant, nous parlons jusqu'à travaux plutôt publics. Quoi qu'en France, on appelle les dans la communauté, c'est travaux d'intérêt public.
1: Tout à fait.
0: Mais là, jusqu'à maintenant, nous pouvons plus envoyer Bandimoun vers institutions comme dans l'hôpital, dans un centre de santé, centre communautaire, centre de jeunesse, et la police, une station de police.
1: C'est-à-dire? Station de police,
0: Station de
1: peut-être.
0: police, c'est une chose de gouvernement.

0: du gouvernement. Un bâtiment du gouvernement que nous sommes capables d'envoyer une personne pour faire ce travail communautaire là-bas aussi.
1: Très bien, d'accord. Et sinon, le temps manque, Colin, il y a beaucoup, il y aurait beaucoup à dire, ce serait une occasion pour un troisième volet, mais est-ce qu'il y a un service ou un rapport ou un message important à passer à nos bonnes auditeurs suite au feedback de la précédente émission et de bonnes différentes fonctions du Probation Office que vous mentionnez aujourd'hui?
0: Et oui, Caron, il y a un autre service, peut-être c'est un peu dernier, vu que le temps limité, le dernier qui m'a proposé aujourd'hui, c'est le service conseil. Il nous fait aussi un service counseling pour tout type de problèmes, problèmes ménage, problèmes avec enfants, problèmes concernant, comme tu peux dire, guardianship, un type qui n'a pas connu comment pour faire, pour entamer procédure, il n'est pas venu demander nous. Et nous offrir un service de conseil, un soutien. Quand ça dépasse nos compétences, quand nous recevons un client ou un couple, nous-mêmes capables de référer à un psychologue ou même le Family Counseling Service pour que le travail continue à un autre niveau. Par exemple, un jour, capable de demander nous qu'il y a une démarche besoin de faire pour entamer une procédure de divorce. Le cas pas connaît, c'est pas besoin même à la cour, par le renseignement, de venir vers nous. Et là, ce qu'il nous fait, nos missions, ce qu'il nous fait, c'est qu'il nous essaye de réconcilier les couples. Essayer. Comment nous faire ça? Si un conjoint vient regarder nous appelle l'autre conjoint, nous faire un counseling, une médiation. On explique l'importance du mariage pour les enfants, l'importance, comment dire, d'une bonne entente familiale pour le bien-être psychologique et émotionnel des autres enfants. Quand ça pas peut marcher même, là, nous, bien sûr, nous, pour conseiller les autres, si vous avez envie, à entamer une procédure de divorce, nous finissons, explique explique au bureau même qu'il y a une démarche de plus à faire.
1: Merci infiniment. Ne pas oublier maintenant l'adresse et numéro de téléphone, monsieur Benjamin.
0: Alors, la dernière fois, moi, j'ai oublié mentionner, c'est-à-dire, nos bureaux se trouvent au premier étage dans le bâtiment de la cour auparavant, mais à partir de l'année dernière, nous bougeons, nous, dans le monde urbain, parce que c'est un travaux de d'innovation, rénovation plutôt à la cour. Nos bureaux, maintenant, se trouvent premier étage dans le bloc où se trouve la sécurité sociale dans le nouveau bâtiment de l'hôpital Montlubin.
1: D'accord.
0: Un nouveau bâtiment tout neuf, côté dans l'hôpital, il y a dans ou gauche pour il y a la sécurité sociale au rez-de-chaussée, un bloc pour il y a sécurité sociale au bas, probation au milieu et School of Nursing en haut.
1: D'accord. Et les numéros de
0: Nous peinons
1: téléphone?
0: un numéro de téléphone fixe jusqu'à
1: D'accord.
0: maintenant, mais je n'ai pas notre numéro personnel parce que nous avons besoin d'utiliser nos numéros personnels jusqu'à maintenant pour le travail marché. Alors, 5838 7700 7700.
1: Et les horaires, parce que nous avons eu justement la communication, par exemple, avec le bureau du travail, que depuis notre série d'émissions, les appels sont incessants, les demandes de conseils, bien affluent. Donc, c'est la mission de la MBC, informer, éduquer, divertir, et justement conseiller les auditeurs vers les meilleurs services pour leurs problèmes, pour leurs questions. C'est le but de Infodivorce.
0: Alors, officiellement, comme tout bureau du gouvernement, nous, sauf la cour, nous ouvrons de 8h le matin à 15h15, 3h15 après-midi. Mais pour nous rendre rendez-vous, surtout pour un service de conseil, nous mettons les 10h parce que le matin, très souvent, comme tu disais, le fait qu'il nous fait une supervision pour une personne qui fait des travaux communautaires, nous banne l'enquête même qui nous vient faire pendant les heures du bureau, nous mettons rendez-vous 10h jusqu'à 3h15. Parce que dans l'après-midi aussi, des fois, nous quittons le bureau pour aller faire l'enquête sur le terrain.
1: Monsieur Benjamin Lest,
0: Oui.
1: les temps finis, causez bon, mais nous aurons l'occasion, oui, un dernier point.

Non, c'est-à-dire, je suis beaucoup content, remercier bon collaborateur qui, la dernière fois, m'a pas réussi à mentionner. Comme je suis dit, là, sans la cour, nous pas capable de fonctionner même, nous pas capable d'exister peut-être. Et je remercie tout bon collègue, le magistrat, court manager et toute l'équipe. La commission qui donne nous bon soutien logistique. Et la police, comme on peut dire la police, le CIOP même, les stations.

0: Pure et Divisional Headquarters, avec qui nous travaillons en étroite collaboration. Et même l'hôpital qui aide nous très souvent. Dernièrement, nous avons un cas quand nous envoyons nos enfants, nos filles à Maurice dans l'institution. Nos besoins travaillent en étroite collaboration avec l'hôpital. Nous remercions la direction, M. Casimir et son équipe, qui aident nous, par exemple, pour faire admettre la fille, faire un test, pregnancy test et des autres tests pour que l'enfant handicapé est admis dans cette institution-là. Alors, merci beaucoup pour tout aide et soutien que nos collaborateurs donnent nous pour permettre de nous faire notre travail comme il se doit.
1: Nous recevions aujourd'hui dans cette émission Info des Mars, M. Benjamin Lest, du Provincial Office, qui typait des canaux les nombreux autres services, notamment les social inquiries pour les différentes cours, ainsi que l'independent social inquiry, les cas d'adoption, les cas aussi de guardianship. Et vous aurez l'occasion de réécouter cette émission à 16h, juste après le point info en français proposé par la rédaction. Monsieur Lest, rendez-vous est pris parce que au premier volet, les Probation Home et Probation Hotel devraient être mis en place. Nous allons certainement nous revoir. Nous avions prévu jusqu'à juin au plus tard, il me semble.
0: Oui,
1: Donc, ce sera
0: tout à
1: avec
0: fait.
1: plaisir qu'on va vous raccueillir. Merci encore beaucoup. Merci encore une fois aux instances qui ont permis et ces émissions, à savoir, bien sûr, Monsieur Django Begué, le Departmental Head de la Sécurité sociale du Ministry of Health et aussi de Reform Institutions, et bien sûr, Monsieur Herman Claire. Merci à vous, amis de la radio. Merci à Emmanuel Ravina pour son support technique, à notre prochaine assistante, Marie-Danielle Perrine. Restez branchés. Le point info.
0: Merci Caron, merci MBC, merci les auditeurs.
1: Et le point info à 10h.

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2: Alors voilà, merci à Christiana Perrine qui nous a présenté le Flash Info en anglais de 10h en ce lundi. Bonjour à tous, pour tout de suite, je vous fais la lecture d'un avis de décès. On nous prie d'annoncer le décès de M. Luis Fernando Romual. Décès de M. Luis Fernando Romual, aussi connu sous le nom de Roger. Il était âgé de 27 ans. C'est un ex-habitant de Gravier. Décès survenu à Maurice. Le convoi mort sortira chez son père, Luis Ferdinand Romual, aussi connu comme Dinan à Gravier. La date et l'heure des funérailles vous seront communiquées ultérieurement. La MBC s'associe à la douleur de cette famille endeuillée.

Bonjour à toutes et à tous et bienvenue dans votre émission Bien-être et Santé en ce lundi. J'espérais que la journée ait bien commencé pour vous et surtout que vous avez passé un très bon week-end. Aujourd'hui, nous programmons l'hypo consacré à l'endométriose. Pour mieux comprendre cette maladie, reconnaître les signes et aussi découvrir qu'il y a un traitement disponible et répondre à une question qui beaucoup d'immunes posent. Moi, on a le plaisir d'accueillir

le gynécologue spécialiste, bien sûr, dans beaucoup de domaines, beaucoup de maladies qui touchent la femme, le docteur Veyasen Payandi, pour répondre à nos bonnes questions, pour éclairer nous ce matin. Reste avec nous pour sa l'émission qui aussi pour apporte beaucoup de réponses à The Ban questions et aussi en conseils et échanges. C'est Christelle au micro pour vous tenir compagnie ce matin. Alors, pour mes autres paraît bien, prends une pause, je t'écoute, tout ce qui bande sa docteur là, et n'a pas dit l'endométriose, nous écoutons une première santé, me retrouvons tout juste après.

Et voilà, 100 ans de plus avec Francis Cabrel et Komomo Tipediaou, zordinopoukose, lor, l'endométriose, une maladie qui est encore, nous besoin de dire, beaucoup méconnue lorsqu'il touche plusieurs milliers de femmes à travers.

0: vers le monde. Et que ben douleur et que ben fatigue chronique et autant ben symptômes qui nous capables à gagner et capables venir l'impact important lors nous la vie au quotidien. Pourtant, avec un diagnostic précoce, un bon suivi médical et une meilleure sensibilisation, il est possible mieux vivre avec l'endométriose. Et pour tout de suite, nous allons accueillir le docteur Vyacen Payandi, gynécologue et qui est un spécialiste qui nous a besoin de dire qu'il a connu Astéa Rodrigue, beaucoup de madame, qui a consulté lui. Et que, docteur Vyacen, bonjour.
1: Oui, bonjour Christelle, bonjour chers auditeurs de Rodrigue.
0: Zordi, nous pour cause, Lorraine, sujet qui concerne beaucoup madame, l'endométriose. Tout d'abord, explique-nous, c'est quoi l'endométriose et comment l'y développer?
1: D'accord, pour nous rester simple, du moins comprendre, l'endométriose est dérivée d'un terme qui s'appelle l'endomètre. L'endomètre, c'est la partie interne de l'utérus que le bébé vient implanter. Le myomètre, c'est le muscle de l'utérus qui entoure l'endomètre. Et le tout forme l'utérus. Donc, quand nous comprenons, nous comprenons qu'il y a l'endomètre et la même cellule dedans. Cette même cellule-là, je reste en dedans normalement. Quand je migre, je suis à l'extérieur de l'utérus, c'est-à-dire jusqu'à l'intestin, la vessie, le cœur, la langue, et au niveau de la peau, au niveau du rectum, là. Alors il y a l'anus. Donc, ça s'appelle de l'endométriose. Et donc, il y a partout. Partout que tu penses. Capable d'endométriose. Ça arrivait pour quatre conditions. Donc, je suis un spécialiste sur l'endométriose à l'Australie. Et nous faisons beaucoup de recherches là pour connaître qui fait gagner l'endométriose. En fait, il y a quatre facteurs. Le premier facteur, c'est génétique. C'est-à-dire, maman ou ma tante ou grand-mère, une gagne endométriose et je transmets ça, je bats de génération après. Donc, à peu près 20%. Deuxième facteur qui paraît, c'est le facteur tumeur ovarienne, c'est-à-dire diminuer une fois que le règle passe par le tube en dents. D'accord, il crée une cellule et il gagne endométriose. Troisième facteur, c'est un facteur immunité, c'est-à-dire que l'immunité bas, une remorque, il y a une déficience en certains facteurs de immunitaire et ça permet de créer une maladie auto-immune qui appelle l'endométriose. Quatrième facteur, c'est une condition, donc par exemple, une chirurgie qui me fait avant, une hormone qui me donnait, une chirurgie, par exemple, souvent une curetage, une césarienne mal faite, pas nettoyer l'utérus bien, donc il laisse ça. Et donc, il y a une progression, ça va une cellule-là, et une hormonale, donc qui donne, ça va un débalancement hormonal, qui donne, ça va un problème d'endométriose. Voilà ces quatre facteurs. Ensuite, il y a un cinquième facteur qui n'est pas encore élucidé. C'est encore particulièrement 176 millions de femmes dans le monde qui ont l'endométriose. Il n'est pas encore découvert qui vrai traitement de l'endométriose. Quand une femme est un peu, une femme dans ça, nous a fait une chirurgie. Et la chirurgie, donc, se fait au laser, en général. Donc, guérir sa endométriose, hein. Il n'est pas guéri complètement. Il y a une maladie, comme on dit, une maladie pareille comme un diabète. Ou bien, pas manquer, surveiller bien, il est correct. C'est pas ou manquer, il pourrait réveiller. Dans 6 à 25% de cas. Et donc, ça, c'est la maladie d'endométriose. Et comment nous dire, c'est un dépôt de caillots de sang, pour tout le monde comprendra bien, en dehors de l'utérus. Et ça, il y a un facteur important. C'est-à-dire, donc, quand on gagne au règle, je suis bien règle en dents. Ça veut dire que je crée une douleur, un espace. Ou quand il y a un petit point d'endométriose, vous souffrez toute la vie. Ou quand il y a beaucoup d'endométriose, vous ne pas souffrir. Donc, pas veut dire qu'il y a une endométriose. C'est pourquoi ben, les pays européens me donnent un congé à ça, à Maurice Simon Douli, inappliqué, Rodrigue. C'est-à-dire, nous donnent un congé menstruel, donc de 2 jours, qui permet à une madame qui a l'endométriose, comme ça, ou des douleurs importantes, avec. Et bien, pourtant, connaître qu'il a l'endométriose, il me fanait beaucoup parce qu'il nous faut à nos mamans et à nos médecins, parce qu'il nous fait un retard de diagnostic. La maman, donc, souvent, inconsciemment, lui dit, tu fais, mais tu fais, prends pas Panadol, prends pas Panadol, quand tu as une douleur. Donc, il n'est pas de porter la question si vous amenez que tu as un médecin déjà, il faut découvrir ça. Donc, il y en a 10 ans de retard à cause de ça. Il amenait que tu as un médecin, mais tu n'as pas au courant que tu as la maladie d'endométriose, il venait Panadol ou quoi, il n'a pas fait un examen approfondi. Donc, lui, fait un Zazimouna, subir la maladie d'endométriose toute sa vie. Et donc, il y a un fait, donc, sur la fertilité. sur les besoins donc sociaux et même les comment dire cancer mais sans être

0: cancer. Il mange la vie sociale.
1: D'accord. Et docteur Payendi, qui ban premier signe et symptôme de sa maladie-là?
0: Donc, la plupart des cas, c'est la douleur. La douleur, donc, au moins dans 80-90% des cas, c'est la douleur. Ensuite, c'est un saignement pendant. C'est la douleur, comment elle vient? C'est-à-dire, elle vient après ou bien aux règles, 10 à 10 jours ou 5 jours avant aux règles, comment il y a une douleur. Ou bien, un spotting marron. Ou quand il y a une douleur pendant les règles, les premiers jours de règles. Et, ou, en général, ou pas une douleur après ça. Mais, quelquefois, dans des symptômes, donc, il y a une douleur. Qui l'âge gagne ça? C'est depuis qu'on commence à gagner une règle, jusqu'à ou finit ou l'année reproductive, c'est-à-dire 55-60 ans. Donc, on va gagner ça toute l'année reproductive. Si ben, les autres symptômes qui montraient, c'est-à-dire qu'il y a de nous, quand on fait pipi, il y a une couleur, quand on va la selle, il y a une couleur, ou bien une moustine de énervée, ou surtout, il y a un problème qui est important, c'est-à-dire, donc, du coup, ou bien un problème, par exemple, quand on a une relation avec un mari, ou bien beaucoup de douleur, certaines positions, ou bien aussi un saignement entre, et surtout pendant les règles, ou bien une douleur, après ça, dysménorrhée, très important. Et donc, voilà un petit peu donc, l'endométriose qui est donnée comme symptôme.
1: Est-ce que l'endométriose est capable de toucher ben, les autres organes à part de l'utérus, docteur Payendi?
0: Oui, donc il y a 5 stades ou 4 stades des femmes qui payent où étaient. En général, donc, stade 1, il est assez localisé, stade 2 aussi, stade 3, l'infâme à l'ovaire, stade 4, une commence à en dehors de l'ovaire. C'est-à-dire les cas touchent l'utérus, les cas touchent la vessie, les cas touchent le passage aorien à côté de la selle, les cas touchent le diaphragme, quand on peut respirer, les cas touchent ou l'utérus, les cas touchent la gorge ou la langue, les cas touchent aussi ou la peau. Donc, l'endométriose, c'est une maladie qui a femme portée, qui a femme au niveau du vagin aussi. C'est une maladie qui est un territoire.
1: Qu'il y a une entre l'endométriose et la dernière fois, nous faisons l'émission, lors de l'infertilité. Qu'il y a entre endométriose et infertilité?
0: Donc, une madame qui est en endométriose, capable de tomber enceinte. C'est important pour les têtes des autres, non, pas capable de tomber enceinte. C'est ça. Donc, ça nous inquiète dans la tête. Mais, seulement, nous remarquons qu'il y a une association importante d'infertilité avec l'endométriose. Comment arrive ça? Vous pensez que ça va une cellule endométriale là, donc ça va une cellule là. Je t'empêche l'implantation du bébé et je t'empêche la fécondation de se faire correctement. Et dans ce cas-là, il crée une maladie qui diminue sa chance de tomber enceinte là.
1: Et qui est un traitement qui est actuellement disponible pour soulager les symptômes?
0: Ne n'aime pas le prix de traitement en fonction du stade. Donc, nous n'aime pas un traitement simple. Donc, c'est la dernière fois, monsieur fait un congrès, il me dit comme ça, fait un traitement, puis c'est arrivé un gros. Déjà, arrête, c'est arrivé un gros progestérone, macro-progestatif, moi, ça, c'est ban, lors du faston, luthémie, primolite, ça vient ban, pas servi. Ban, de faire une conférence, un petit grand danger qui est passé à cause de servir ça. Bien, j'ai inséré un mini de bien, sur bizane, un traitement qui est simple, qui est là, dit le geste, un traitement qui peut permettre qu'il y ait une efficace dans ça. Maintenant, nous, donc, on a le traitement d'endométriose assez bien dans le sens qui, nous, au niveau du traitement médical, une rangée de catégorie A, B, C. A, c'est le meilleur, B, c'est moyen, C, c'est la même chose. Un traitement plus simple qui est capable d'utiliser, c'est une jeune fille. Par exemple, au premier, plus jeune patient, il a 10 ans, quand il commence à être sur règle, on met pilule sur la pilule. La pilule, 66% d'endométriose atténuée avec ça. Et donc, c'est une catégorie C de médicaments. Donc, si vous voulez une catégorie A, c'est la Visane, c'est un Dynogest, donc de 2 mg, qui permet de guérir, de soulager et temporiser l'endométriose pour qu'il n'y ait pas augmenté. Et donc, quelquefois, elle est même guérie. Donc, mais la plupart du temps, bien fait une surveillance annuelle sur l'endométriose avec tous les médicaments qu'il y a. Ensuite, il y a une injection. Une injection qui permet d'avoir un soulagement important si on a beaucoup de douleur et qu'on soit dit l'endométriose, quelquefois, qu'on peut opérer. Donc, on peut opérer l'endométriose. Donc, ensuite, donc, il y a une, les autres médicaments qu'on a une stérilée. Le stérilée, qu'il mettait à l'intérieur, ou un implant, donc, qu'il mettait dans les bras, qui permettent de contrôler l'endométriose, c'est de la progestérone dedans.

0: Ça, c'est un médicament. La plupart du temps, les gens sont sur la pilule quand ils sont jeunes. Et quand ils sont âgés, donc, et que c'est répandu, donc, dans ce cas, c'est des traitements chirurgicaux. Et là, le décose, la laparoscopie. Donc, mais le docteur bien, bien connaît la laparoscopie parce qu'ils sont pas les fans de maladie de la portée. S'il n'est pas connu PNK dans l'endométriose, il faut faire ça pour tous les gens PLN, ça, que tu n'es pas fan d'aucun endométriose pour tous, sans quoi il peut être condamné à vie avec ça, l'opération-là. S'il est rentré, il a fait l'opération, il casse ça, tout ça, il peut être condamné à vie. Donc, aussi, il est condamné pour l'endométriose toute ou la vie. Et donc, c'est très important comment nous opérons. À la Réunion, on peut m'opérer. Donc, c'est un spécialiste en endométriose, il n'y en a que deux. Donc, c'est fait un an deux, parce qu'il nous besoin connaît qu'il nous peut faire au niveau de l'endométriose. C'est pas qu'un mec opère endométriose à cause d'un gynécologue. Souvent, ne pas qu'on opère l'endométriose. Et donc, dans ce cas, ben, pays la France, j'ajouterais, c'est ça pour une chirurgie endométriose. C'est ben, un gynéco qui est spécialisé dedans, qui a une formation dedans, au moins de 2 à 3 ans de formation, chirurgie et traitement. Et qui permettent avec les autres équipes, par exemple, si c'est une femme de la vessie, travailler ensemble pour qu'elle fasse une chirurgie, c'est une chirurgie de groupe avec plusieurs médecins, mais donc c'est pas indiqué pour tous les gynécologues.
1: Et dans quel cas une intervention chirurgicale l'y recommandée, docteur Payendi?
0: Donc, là, il est très important de connaître la fertilité et le but de la patiente. Si la patiente veut tomber enceinte, une chirurgie peut-être n'est pas indiqué en première instance. Donc, ce cas, donc, il vient d'être un spécialiste, qui m'en veut pratiquer, moi. Donc, pour connaître s'il est important de faire la chirurgie ou procède direct à faire une des sens qui, madame la tombe enceinte, pas mal de médicaments avant. Dans le sens qui, madame la peut venir pour la douleur. Dans ce cas, une chirurgie est indiquée si les médicaments ne marchent pas. Donc, la chirurgie peut être tout. Peut être donc une petite chirurgie, nettoyer les trucs d'endométriose, retirer les potes d'endométriose, des caillots, et laver bien cicatriser. Ensuite, deuxièmement, donc, si c'est infiltré dans l'utérus, ce qu'on appelle l'adénomyose, qui est la sœur de l'endométriose, puis dans le mucus de l'utérus, dans ce cas, quelquefois, le traitement réside à enlever l'utérus si la dame est âgée, et donc soulager ses douleurs. Et laisser ses ovaires, si elle est en dessous de 45 ans, garder retirer ses ovaires, si elle est au-dessus de 45 ans, si elle a de l'endométriose, parce qu'elle va avoir de l'endométriose. Et toute personne qui doit faire une chirurgie pour enlever l'utérus doit faire retirer les trompes. Il faut toujours dire au docteur, le papa enlève mon ovaire, mais enlève mon trompe parce que vous prenez un risque de cancer. Donc, ça, c'est la règle d'or dans la chirurgie.
1: Et voilà, le docteur Aveyasen Payendi qui peut répondre à nos bonnes questions lors d'endométriose ce matin. Nous allons faire une pause musicale et me retrouvons dans un petit moment.

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1: Je nous rappelle, ben, dis-moi qui fait que rejoins-nous, qui te écoute, de l'émission Bien-être et Santé en ce lundi, comme chaque lundi d'ailleurs, de 10 à 11 heures. Et aujourd'hui, nous pécause l'ordre endométriose avec le gynécologue spécialiste dans beaucoup de maladies qui touchent la femme, beaucoup de problèmes de gynécologie, le docteur Veyasen Payendi.
2: Alors, est-ce que l'alimentation ou que soit avec une activité physique, les capaves aident pour réduire les symptômes de l'endométriose?
3: Oui, tout à fait. Donc, il y a plusieurs choses qui réduisent. Moi, je garde une vision assez large de l'endométriose, c'est-à-dire la première chose, évite de manger soja. Soja, c'est un apport d'œstrogène qui est dangereux pour l'endométriose. Donc, boire beaucoup d'eau, faire de l'exercice régulier. Mais c'est surtout quelquefois les médecines ayurvédiques et les petits traitements de tisane, tout ça, qui marchent très bien. Certaines personnes ont des différents profils d'endométriose. Et donc, il est important qu'ils fassent ça à travers d'autres ça. Si j'ai fait un traitement et je trouve que j'ai bien en ça, et que le docteur trouvait peut-être une contre-indication, dans ce cas, je ne peux pas encore dire non, pas marcher ça. Parce que personne n'a le savoir. Personne n'a les choses. Maintenant, donc, il est dans la mesure du possible être scientifique et savoir pourquoi on le fait. La viande rouge, par exemple, c'est à déconseiller. Trop beaucoup de viande rouge, c'est pas bon. L'obésité est un risque important. Donc, la marche, l'exercice, garder la forme, c'est important. Maintenant, si nous avons un antécédent dans la famille d'endométriose, faire de sorte que ma deuxième fille est un docteur bonheur. Parce que étiqueter une fille d'endométriose, c'est porter un blâme toute la vie avec l'endométriose. C'est porter une maladie toute sa vie. Parce que toute sa vie, elle doit être surveillée. Et donc, c'est pourquoi il faut bien dépister, être sûr qu'on dit qu'elle ne veut pas me penser l'endométriose. L'endométriose se voit sur l'échographie, sur un très bon échographiste. D'accord? Ou capable de détecter l'endométriose. Et l'unité s'appelle MRI, en tout cas, détecter l'endométriose sur un bon radiologue qui connaît les plus. Et il va dire oui, l'endométriose. Ou ça, c'est un MRI, il dépense beaucoup de choses, donc il n'a pas connu les plus. Il n'est pas vaut la peine. Donc, dans ce cas, une échographie simple ou docteur bien capable de diagnostiquer. S'il n'est pas diagnostiqué, lui référer avec un docteur qui peut nous faire l'échographie sur l'endométriose. Un kyste endométriose de l'ovaire, facile à dire, parce qu'il y a un aspect caractéristique de la boue, c'est comme du gloss, on appelle ça gloss side. Donc, ça, typique de l'endométriose. Quelquefois, on fait un CA, test de CA 125. Donc, une prise de sang lui augmentée, ça aussi en faveur de l'endométriose. Et donc, tout simplement, une petite chose, il est important que nous réunissons ça pour nous éliminer l'endométriose et ne pas mettre des types d'endométriose à tourner par l'air.
2: Et en cas de grossesse, est-ce qu'il y améliore ou il y aggrave la maladie, Dr Payendi?
3: Donc, en cas de grossesse, il améliore la maladie, c'est-à-dire ou pas qu'il y ait un règle pendant 9 mois, au sentier ou qu'il y ait pas qu'il y ait une douleur. Là, la maladie est statue.

0: peu. Et donc, quelquefois au départ, de l'endométriose peut provoquer des pertes aussi. Et donc, en général, l'endométriose est assez bénéfique pendant la grossesse et extincte presque.
1: Et que pour une madame, une jeune fille qui souffre de une douleur menstruelle importante, comme on le connaît, il y a beaucoup d'immunes qui souffrent de ça. Quel conseil est-il capable d'une zut?
0: La première chose, c'est de voir un gynéco, parce qu'un gynéco qui est capable de diagnostiquer l'endométriose, pas un gynéco qui peut donner un doute. Donc, un gynéco qui est capable de diagnostiquer ça. Deuxièmement, paraître ignorant ça, parce qu'il est profané. Et si vous avez l'endométriose, c'est à cause de ça qu'il y a beaucoup de femmes dans le monde qui ont l'endométriose. Parce qu'ils ne laissent pas trop de temps diagnostiquer, c'est-à-dire même pas un petit calme, un mot calme. Non, pas faire ça. Allez faire une échographie. Au moins, éliminer qu'il n'y a aucun risque d'endométriose. Dans ce cas, vous êtes capable de connaître une petite douleur de règle simple, avec un petit anti-inflammatoire, il peut passer. Ou soit si vous pouvez gagner l'endométriose débutante, par exemple, chez une jeune fille ou quoi, donc vous faire de sorte que vous traitez. Parce que si vous ne pas traitez ou pas faire de sorte que vous traitez correctement, vous pouvez gagner un gros problème dans le futur avec ça.
1: Et Dr Payandi, ou dans le domaine, comment on peut dire, ou un spécialiste et, ou comme une opération à La Réunion, dis-nous, qui faire en attendant? Alors, l'endométriose, souvent, l'y être diagnostiquée tardivement, qui faire?
0: Donc, le premier, c'est ce que les douleurs règles de toute génération, ben, ils vont prendre ça comme un acquis, parce que c'est la femme. Si c'était un homme qui avait ça, je crois que très vite, ça aurait été élucidé, les diagnostics et les traitements auraient été en avant-garde. Mais tant comme on vit dans un monde qui est aussi misogyne, donc où les hommes prédominent, donc il est ça l'écart. Maintenant, c'est parce que notre maman, notre fille, notre femme souffre de l'endométriose, on commence à ouvrir les yeux. Et donc, c'est un des signes de retard. Et deuxièmement, comme on disait tout à l'heure, souvent une maman, je ne passe pas deux générations, elle se prend une petite chose, normal, il y a une douleur d'enrée. Ce n'est pas normal, il y a une douleur d'enrée. C'est vrai que c'est de non douloureuse, et pas dû à plus de 8 jours, et pas dû à plus de 3 pattes par jour, qui se font, c'est qui se. Donc, ça, c'est la définition d'un rêve. Tout ce qui est abnormal dedans doit être dit. Et donc, ça, c'est la première chose. Deuxièmement, on a une côté de médecin, mais ce n'est pas comme l'endométriose. Qui est spécialiste, qui est généraliste. Donc, lui donner un anti-inflammatoire, madame a calmé, mais c'est une faute, ça, ou que mettre un crépissage, ou un mieux qu'il y a de défaut. Et donc, quelque part, ça peut grainer, et défaut, là, peut paraître. Et c'est ça, on fait l'endométriose. Si nous vraiment connaissons un mieux, nous vous quand même maîtriser. Et le plus grand danger maintenant, donc, c'est l'étude qui nous crée avec mon groupe, tout ça là. Une découverte que l'endométriose donne cancer. Cancer de l'ovaire, cancer du sein. Les cancers ailleurs aussi. Donc, il y a une incidence de cancer, mais n'est pas très important, il y a. Et donc, c'est pourquoi la surveillance est importante.
1: Et en tant que spécialiste, est-ce qu'il est capable de dire, est-ce qu'il y a un progrès récemment dans la recherche sur l'endométriose?
0: Oui, il y a un progrès. Et donc, un des progrès, ça va être, les vaccins. Je pense que le traitement de l'endométriose se fera par le vaccin. Et donc, le vaccin est quelque chose de vachement important parce que l'endométriose, c'est une maladie auto-immune. Et donc, moi, pas quoi la chirurgie, c'est la meilleure méthode. Autant moins une chirurgie, une endométriose. Mais actuellement, c'est la seule méthode qu'on a avec les traitements médicaux. Mais le futur, j'étais dans un groupe de recherche en Australie, à Melbourne. On faisait donc pour les recherches au niveau moléculaire pour guetter qui fait du monde, comment nous sommes capables de guérir du monde. Et aussi, dans le futur, pour un vaccin, pareil, comment nous avons un vaccin, le cancer du col, et donc nous sommes capables de guérir l'endométriose.
1: Est-ce qu'une madame qui a l'endométriose, lui mène à la vie normale?
0: Donc, une madame qui amène l'endométriose, non, lui pas amène à la vie normale parce qu'elle souffre. Et le problème, ça pénalise sur la vie conjugale, sur la vie sociale, sur la vie avec ses enfants. S'il y a une jeune, ça pénalise ce scolaire. La plupart du temps, ou tout ben absentéisme au travail, c'est dû à l'endométriose. Hein. Beaucoup de femmes souffrent et c'est une des raisons que le gouvernement mine avec ça parce que c'est l'obligation mondiale. Parce qu'il y a une pression importante et la femme forme partie d'un workload très important maintenant. Donc, vis-à-vis avec qui je gagne un jour congé, au moins pour subvenir parce que sa douleur-là, comme on me dit, si les hommes gagnent ça, je peux vraiment avancer vite, vite l'autre.
1: Et pour nous conclure, Dr Payandi, qui conseille

0: Il est aussi capable de donner à une madame qui peut vivre avec une endométriose.
1: Donc, les conseils vont être simples. La première chose, quand vous avez un symptôme de douleur ou une jeune fille qui a un symptôme de douleur pendant son règle, amène une gynéco qui connaît la maladie d'endométriose. Pas qu'il a fait un test pour connaître exactement. Il y a un système d'échographie, il y a un système de test qui permet de donner l'opinion de sa endométriose. La plupart du temps, ce qu'il me conseille tout gynécologue qui est démarré, qui parle trop de l'endométriose ou les médecins généralistes, c'est de poser des questions. Poser les questions correctes, prendre du temps à interroger, pas balayer une consultation vite fait. Il prend le temps. Moi, je me fais consultation dans un endométriose, il prend 15-20 minutes pour me percevoir exactement si j'ai une toute bonne composante pour être une endométriose. Parce que moi, pour étiqueter sa madame là, endométriose, c'est à vie. Et donc, pour que ça paye sa madame là. Deuxièmement, évite sa madame affaire qui est une soya là. Donc, comme on peut dire, pas manche là. Parce que si je dis ça, l'obésité, c'est un risque important. D'accord? Donc, l'exercice important. Garder une nature, c'est important. Si la même famille qui est endométriose dans cette région, ou une douleur qui peut gagner avant tout, amène les petites filles, consultez pas gagner honte parce qu'il y a cause des enfants, il y en a 13, 14 ans, amène-les consulter. Quand nous pouvons aller à 18 ans, c'est souvent une petite fille qui peut gagner un problème dans son avis qu'il ne peut faire. Et donc, il vaut mieux faire prévention que arriver à maladie. C'est ça mon conseil pour l'endométriose. Et après, pas perdre l'espoir, la médecine peut progresser et nous pouvons trouver une méthode plus simple pour guérir l'endométriose. Et toutes les médecines parallèles sont acceptables dans l'endométriose. Je pense qu'on n'est pas le seul savant de l'endométriose, les médecins.
0: Docteur Payendi, merci beaucoup et nous retrouvons une prochaine fois pour une autre émission.
1: Merci, Christelle.
0: Et voilà, nous arrivons au terme de l'émission consacrée à l'endométriose ce matin. J'espère que l'information qui nous partage avec vous aujourd'hui permet de mieux comprendre cette maladie, ses symptômes, sur l'impact de la vie quotidienne et aussi l'importance d'un diagnostic précoce. Mais un grand merci à Dr. Vyasen Payandi pour toute bonne explication et ce bon précieux conseil. L'endométriose ne doit pas être banalisée. En parler, s'informer, sensibiliser son entourage sont des étapes essentielles pour améliorer la prise en charge des personnes qui en souffrent. Merci de votre écoute ce matin et surtout prenez soin de votre santé. Soyez à l'écoute de votre corps et n'hésitez pas à consulter un professionnel de santé en cas de symptômes persistants. À très bientôt pour une nouvelle émission Santé. D'ici là, portez-vous bien. Bonne journée. Au revoir.

Immense plaisir qui me retrouve zout pour cette émission Nostalgie en note. Et bien sûr, c'est Rebecca avec vous au micro. Merci beaucoup à Seigneur Prosper pour le support à la technique. On n'oublie pas Marie-Danielle Perrine, notre assistante à la production. On sera ensemble jusqu'à 11h. Alors voilà, on vous invite à fermer les yeux un instant, surtout laisser les souvenirs refaire surface au rythme des basses chaleureuses, des mélodies qui ont marqué toute une génération. Et bien sûr, bienvenue dans notre émission Nostalgie en note. Aujourd'hui, c'est lundi et bien sûr, il y aura du reggae jusqu'à 11h. C'est l'émission où chaque chanson raconte une histoire, réveille une émotion et bien sûr nous rappelle les plus beaux moments de notre vie. Montez le son, détendez-vous, le voyage commence maintenant avec Pierre-Paul Jacques, Triomphe de l'amour.

Et voilà, il suffit de quelques notes, rien que les premières notes déjà, et tout remonte à la surface. Et bien sûr, parmi eux, et non certainement, qui peut rappeler une soirée entre amis, un trajet en voiture ou une vacances, que ça un mot, cela peut passer en boucle. Le reggae a ce pouvoir de nous faire voyager en quelques secondes. Et justement, notre voyage musical, ça continue après le titre de Fontaine Moja que nous venons tout juste d'écouter, juste avant avec Stronger, et ben on va continuer toujours en musique. I Rise avec Etana.

Lioness avec Queen Omega qui nous donne l'occasion d'écouter ensemble et bien sûr nous profiter pour nous souhaiter bonne écoute et bon courage à tous ceux et celles qui travaillent en ce moment. Bonne écoute également à ceux qui peuvent écouter nous à la maison, ceux qui peuvent effectuer une tâche ménagère ou bien qui dans la cuisine. Ne pas oublier aussi tous ceux et celles qui nous écoutent à l'île Maurice et aussi ailleurs via Internet.

qui est magnifique avec le reggae, chers auditeurs, c'est qu'il traverse les générations. Peu importe l'âge, il y a toujours une chanson qui nous rappelle un moment précieux de notre vie. Et justement, nous allons écouter ensemble Daddy Maury avec N de Soban, titre fort. De quoi sera fait demain ?

Eh bien oui, notre voyage musical, ça continue avec un autre classique qui a fait vibrer les radios, les plages, les pistes de danse, monter le volume et bien sûr laisser les souvenirs vous submerger. Ça continue toujours avec du bon reggae music. Nutea avec Trop peu de temps.

quelques minutes à passer ensemble et si vous êtes en voiture, à la maison ou encore au travail, merci de partager ce moment avec nous. Installez-vous confortablement et bien sûr, laissez le rythme vous porter et surtout, profitez de chaque note. Car oui, le reggae, ce n'est pas seulement une musique, c'est une ambiance, une philosophie, un état d'esprit. Alors on respire, on se détend et on poursuit cette belle balade musicale avec Morgan Heritage, Don't Have It Dread.

C'est ici que s'achève notre voyage au cœur des plus belles vibrations reggae et dancehall. Merci d'avoir partagé ce moment de détente, de souvenirs et surtout de bonne humeur avec nous. Gardez le sourire et laissez la musique continuer.

terminer votre journée. Et bien sûr, souvenez-vous que les plus belles mélodies ne s'arrêtent jamais vraiment, car elles restent gravées dans nos cœurs. Merci beaucoup à Seigneur Prosper pour le support à la technique. On n'oublie pas Marie-Danielle Périne, notre assistante à la production. Ce matin, au micro avec vous, c'était Rebecca. Bien sûr, je vous souhaite bon appétit si vous passez à table ou si vous allez passer à table dans quelques instants. Et bien sûr, le journal de la mi-journée, ce sera dans quelques petites minutes. En attendant, on va se quitter avec l'une des voix les plus élégantes du reggae lovers. Voici Beressa Monde et son incontournable I Feel Good. Prenez soin de vous et à très bientôt sur nos ondes.

0: Rodrigue FM, bienvenue à l'écoute de ce journal de la mi-journée. Économie, durabilité et société, les consultations de la Vision 2050 débutent à Rodrigue. Le lancement était prévu ce matin à Contourblas, une délégation ministérielle en mission dans l'île. Logement social, les autorités remettent les clés à une cinquantaine de bénéficiaires du Social Housing Scheme ce lundi. Une cérémonie officielle est prévue à Dankoko cet après-midi. Et à l'étranger, en Inde, la police disperse une manifestation contre les fraudes aux examens. Comme je vous le disais en titre, tenue de consultation relative à la Vision 2050 cette semaine. Dans ce contexte, la ministre des Services financiers et la planification économique, Dr. Jyoti Jitan, dirige une délégation à Rodrigue. Ce lundi matin, la ministre et sa délégation ont rendu une visite de courtoisie au chef commissaire François Goncourt et participent à des ateliers de travail au Centre de développement durable et intégré de Contourblas. Des ateliers qui ont réuni des représentants des communautés villageoises, des ONG, des organisations de femmes et de jeunes, des associations de pêcheurs, des fermiers, des opérateurs touristiques, des étudiants, des chefs religieux, des coopératives ainsi que des seniors. Le 21 juillet, c'est-à-dire demain, plusieurs séances thématiques sont prévues, notamment sur la santé, l'éducation et l'emploi, l'économie bleue, le tourisme, la connectivité, les PME, l'agriculture, la sécurité alimentaire, la sécurité hydrique et énergétique, ainsi que l'aménagement du territoire et la durabilité climatique. La délégation rencontrera également la reine chief executive Thomas Jemave ce mercredi. Sur le plan social, la commission du logement procédera ce lundi à la remise officielle des clés à une cinquantaine de bénéficiaires du Social Housing Scheme des 6 régions de l'île. La cérémonie se déroulera à partir de 13h au domicile de Mechthilde Fala à Dankoko en présence des bénéficiaires ainsi que des autorités concernées. Cette remise des clés s'inscrit dans le cadre des initiatives visant à améliorer les conditions de logement des familles bénéficiaires. On s'intéresse à la Coupe du Monde. La Roja sur le toit du monde remporte la finale du Mondial 2026. Victoire de l'Espagne, 1-0 contre l'Argentine. Selon les médias sportifs en ligne, l'Espagne était de loin la meilleure équipe, même si elle a dû attendre la prolongation pour le concrétiser. L'Espagne a nettement dominé l'Argentine pour décrocher un 10e titre de champion du monde, largement mérité. Parce qu'elle a été supérieure et parce que les champions du monde en titre n'ont rien montré avec un jeu minimaliste qui pouvait difficilement les mener à une autre issue. Ils ont été nombreux, les Rodriguais, qui ont suivi ce match hier. Notons que lors d'un micro-trottoir réalisé par la MBC, il était clair que la sélection espagnole avait la faveur des Rodriguais. Un match qui vient ainsi clore cette Coupe du Monde 2026. Le prochain événement planétaire plutôt est prévu pour 2030. Soutenir les planteurs pour encourager la production locale et renforcer la sécurité alimentaire, c'est dans cette optique que la commission de l'agriculture revient cette année encore avec le Seed Subsidy Scheme. Ce plan a été mis sur pied pour rembourser les planteurs locaux lors de l'achat de semences, d'oignons, de pommes de terre, de haricots et d'ail. Ceux qui souhaitent bénéficier de cette facilité doivent s'inscrire auprès de la commission concernée à Citronelle au plus tard le 31 août 2026. Plus de détails avec Rib Henley Agathe, Scientific Officer de la commission de l'agriculture.
1: Avant d'y planter, avant qu'il y récolte même, c'est un gros dépense, surtout pour semences d'oignons. Quand tous les années, la commission est venue avec un scheme pour rembourser les planteurs de semences qu'ils ont achetées et qu'ils ont plantées. Donc, semences qui concernaient, c'est semences d'oignons, pommes de terre, l'ail et haricots. Donc, les planteurs concernés, ils amènent un récit original et copie. Et copies de carte d'identité, copies de carnet de la banque, quand vous venez faire votre application. Donc, bien venir en personne, s'il n'est pas péressé, venir pour une raison ou une autre, à ce moment-là, vous informez la commission pour nous guetter qui procédure capable de faire pour dire qu'on n'a pas pénalisé. Remboursement, nous pouvons faire, c'est surtout pour être bien planté, pour faire votre.

0: diminuer notre coût de production et aussi pour donner notre encouragement pour notre produit beaucoup plus.
1: À l'étranger, la police indienne a dispersé ce lundi un cortège de plusieurs milliers de personnes qui marchaient sur le Parlement à New Delhi pour dénoncer les fraudes aux examens universitaires et exiger la démission du ministre de l'Éducation, Dharmendra Pradhan, déployé en nombre les forces de l'ordre ont chargé les manifestants à coups de matraque près de l'esplanade de la capitale où ils étaient rassemblés, a constaté un journaliste de la AFP. Et pour la 9e nuit consécutive de la nuit de dimanche 19 à lundi 20 juillet, les États-Unis ont annoncé avoir mené des frappes sur l'Iran. Téhéran riposte une nouvelle fois par des attaques contre ses voisins du Golfe et revendique une attaque de missiles contre un appareil militaire américain à l'aéroport jordanien d'Aqaba, près de la frontière avec Israël, causant des sérieux dégâts, selon la télévision de l'État. Dans le même temps, cité par l'agence de presse iranienne Fars, les gardiens de la révolution assurent avoir aussi visé la base aérienne Ali al-Salam au Koweït. Le rappel des titres avant de refermer ce journal. Économie, durabilité et société, les consultations de la Vision 2050 débutent à Rodrigue. Le lancement est prévu ce matin en Contourblas, une délégation ministérielle en mission dans l'île. Logement social, les autorités remettent les clés à une cinquantaine de bénéficiaires du Social Housing Scheme ce lundi. Une cérémonie officielle est prévue à Dankoko cet après-midi. Et à l'étranger, en Inde, la police disperse une manifestation contre les fraudes aux examens. Voilà pour ce journal. Merci de l'avoir suivi. Merci à toute l'équipe du matin. 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Un très bon début d'après-midi avec nous sur les ondes de Rodrigue FM. Et si vous passez à table, un très bon appétit à vous tous.
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Allez, voilà, bon après-midi, The Tour, nous finissons arrive 12h12, le Rodrigue FM, j'espère que vous êtes bien, 12h19 plutôt, vous pouvez m'excuser, j'espère que vous êtes bien, que vous êtes à la journée peut bien passer, et d'ailleurs merci, ce dimanche après-midi avec nous sur les ondes de la MBC Rodrigue FM. Oh. Christelle, au micro pour votre fréquence du

Alors voilà, après la chanson des Mille et la Mer, 12h24 minutes. Alors Black Asie, que je te fais écouter, nous enchaîner avec maître Gims, c'est Dora, Dora, on est où?

Et voilà pour Sister Glosé, King Raman, Planet en Rêve, 12h35, on va calmer le rythme. Et oui, un peu de blues avec Benny Rivers.

Et voilà pour Clive Claire, la vérité, 12 heures passées de 45 minutes. On va faire un petit détour aux Seychelles, cette fois-ci avec Jean-Marc Volsi. Si vous faites rejoindre nous, bon après-midi. Si vous n'avez pas sa table, bon appétit.

Donne-le-moi avec Taïk qui emmène nous à 12h53 minutes. La suite avec Bombo et Elix Dynastique.

Et voilà pour la chanson de Bombo et Lixisasi. Et nous termine nos fréquences du midi avec Elijah et Lindsay Bagbot. En tout cas, merci de tout. Vous êtes l'écoute, vous êtes fidélité à la MBC Radio. Bonne suite de programmation sur les ondes de Rodrigue FM. Et je me salue la présence de Franck Meunier qui nous a rejoint à la technique pour l'après-midi. Sinon, retrouvez Christabel Calamel-Emilienne un petit moment pour votre émission de jeu The Game.

0: Voilà les amis, en tout cas c'était un grand plaisir qu'ils nous retrouvent pour l'émission The Game, une émission qui passait tous les après-midi sur tous les jours de semaine pour qu'ils soient capables de remporter un cadeau bien sûr. Et pour vous accompagner, c'est Christabel Caramel-Emilien avec le même grand plaisir, Franck Meunier à la technique. Alors, nous commençons tout de suite avec nous arrivés, Abdoul DJ Seb.
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5 minutes, on espère qu'ils sont corrects. Qui, ben voilà, la journée bien commencée. Et qu'il a été paré pour passer un bon petit moment avec The Radio. C'est parti pour notre émission jeu. Alors, nous avons 3 scores qui nous fait besoin. 3 scores. Nous avons besoin d'un score pour la grande finale.

besoin d'un score demi-finale et un score quart de finale. Et là, ce plus besoin de téléphone nous là. Ban amateur de football, ce plus besoin de téléphone nous. Et c'est pour nous dire ce qui panier cadeau super top aujourd'hui. Car on y prend depuis bien bonheur pour capable faire tout plaisir. Alors, à vos téléphones et nous commence avec ce bel message tout de suite. Je vous appelle sur le 94-444. Quand je téléphone nous, allez-nous, quand je téléphone nous, nous avons besoin qu'ils se disent à nous, donc, d'après les questions qu'ils nous posent trois questions, mais qui nous déroulent autour du score. Alors, là, je vous appelle pour ce téléphone nous sur le 94-444-83-25-469. Et bien sûr, nous pouvons enrober tout ça avec de la bonne musique et de la bonne humeur. La Biguine.

0: Voilà, et c'est parti pour nos premiers participants sur le 94-444. Alors là, nous proposons la Coupe du Monde qui est derrière la porte. Et hier, c'était la fête. Aujourd'hui, c'est encore la fête pour certains. Alors pour d'autres, un petit peu plus de déception. Et si je t'en veux, participe dans ce spécial jeu-là. Ah ben là, je peux nous proposer le score. Là. Vite, vite, ça, je peux finir qu'on est. Si y a tout le monde qui est fan du football, je peux finir qu'on la réponse. Alors, le 94-444-25-469, c'est parti pour nous banner l'appel. Alors, nous prenons un premier auditeur ou auditrice au bout du fil. Allô, oui, bon après-midi.
1: Oui, bon après-midi.
0: Bon après-midi. Alors, vous pouvez tenter chance.
1: Moi, j'ai tenté.
0: Allez, nous tentons ça sans cela, nous guettons un coup d'eau. Alors, premièrement, quart de finale. L'Argentine tisouée contre la Suisse. L'Okisco.
1: L'Argentine et la Suisse.
0: Alors, ça match-là, il était joué le 12 juillet. Et c'était un match qui marque les esprits. La Suisse et l'Argentine. Alors, d'après où, qui score?
1: 3-0?
0: Non, pas 3-0, mais 3-1. Pas grave. Il y a un bon là-dedans, pas grave. Alors, sinon, nous tenons un... demi-finale entre la France et l'Espagne.
1: Oui.
0: Score?
1: L'Espagne 2-0 contre la France.
0: Bien, bravo. Et nous, dernier pour la route, nous dire là, hein?
1: Oui.
0: Et nous, dernier pour la route, un match qui est joué entre Angleterre et Argentine. Score?
1: Et Argentine, DN.
0: Oui, bravo. Alors, comment dire, mon connexe, c'est un ami, n'est-ce pas, comment dire, c'est pour nous réconfirmer.
1: Où connaît, où?
0: Monta Charlot.
1: Ah, mais oui.
0: Alors, dis-moi, justement, comment on fait pour la bonne réponse, là, une suivre ce match-là, nécessairement?
1: Pas tellement suivre, non, l'un des mêmes mots qui était dans la...

0: Bon, ma Cholo,
1: D'accord,
0: il
1: d'accord.
0: faut.
1: Oui, c'est vrai, parce que ben, match là, j'étais un petit peu compte.
0: Je t'ai.
1: Un peu au compte, comme si.
0: Ouais, mais par contre, hier soir, moi, j'ai dit, hein.
1: Hein? Ou à Lizzie Scabout? Hein? Allez,
0: Escamboute.
1: dis-moi, ça veut dire que nous avons trois paniers. Nous avons numéro 1, numéro 2 et numéro 3. Lesquels que vous pouvez choisir?
0: Numéro 3 là.
1: Ah ben voilà, un joli cadeau. Moi, je peux prendre un numéro 3 là. Allez, ça, ça veut dire, ou peut gagner un ticket réserve, 10% discount lors sélection sur le produit, ou peut gagner un ticket réserve pour François Legas, quand on là-bas, il y en a sur la boutique, il y a un produit incroyable. Ou gagner 10% discount là-bas aussi. Premier là.
0: Oui.
1: Et puis, deuxième.
0: Oui.
1: Deuxième, ou bien gagne un ticket d'entrée pour l'hôtel Les Cocotiers. Ou bien l'hôtel Les Cocotiers le 1er août, là-bas pour une soirée Back to the Beat. Une super soirée à l'hôtel, là, on fait au beau, ou aller, ou à la mise, comme dit maintenant, ou à la mise ou l'écho, on fait au plaisir. Donc, ou pas quand même, ça des rendez-vous là ensemble, là. Un jour, ou à François Legas, après l'autre jour, là, on prépare ou à l'hôtel, d'accord?
0: Oui.
1: Allez, en tout cas, Nidjaou, bravo. Mais sinon, avant qu'il nous quitte, dis-nous, hein, quelle équipe, franchement, qui tu peux soutenir depuis le
0: Pivoté.
1: début?
0: Je veux dire, moi, l'équipe de pays au début, les gens qui sont sous premier match, moi, fini qu'on est voit Grilly pas Paris, loin, Brésil.
1: Ah, d'accord. Ah, mais une déception comme si.
0: Ouais.
1: Allez, pas besoin de raccrocher. Nous retrouvons dans un petit moment.
0: Allez,
1: Voilà.
0: ok.
1: Par accrocher, voilà, et nous pour continuer cette fois-ci avec un morceau qui m'a tant Angélique content d'Emmanou. C'est un morceau de Omaz, maman.

Alors, voilà, nos premiers jeux finiront remportés, nos troisième panier. Il allait nous rester des paniers, je vous rassure, deux paniers. Nous rester avec si l'ambiance également pour, comme si on donne un petit peu plus de courage. C'est lundi, besoin de sa motivation là. Pourquoi pas continuer jusqu'à la semaine, n'est-ce pas? Et là, nous pour continuer toujours avec notre Coupe du Monde, notre spéciale Coupe du Monde FIFA 2026, à nos causes, l'Oban joueur et cette nationalité. Nous vous donnons cinq joueurs et cette nationale et cinq joueurs. Six joueurs et non tout. Six joueurs, j'ai besoin de remporter quatre lots là. Hein? J'ai besoin de prendre quatre là-dedans. J'ai besoin de gagner quatre pour être capable de valider sa deuxième panier ou premier panier. Nous voulons être six joueurs et nous pouvons dire nous qui sont nationalités, c'est-à-dire qui pays qui nous représenter pour la Coupe du Monde. 83, 14, 444 et 25, 469, nous redire. Ça veut dire nous voulons nous six joueurs. Vite, vite, ça. Hein? Par exemple, on dit où Arda Güler, ou vous capable de dire, moi, c'est pas l'Angleterre, ou bien Turquie. Et moi, vous dire où, ben, l'autre exemple, Manuel Neuer, ou capable de dire, moi, Angleterre, ou bien Allemagne. Bref. Nous voulons nous 6 joueurs. Si vous gagnez 4 bonnes réponses, là, ça veut dire que vous pouvez gagner ou panier. D'accord? Mais pour ça, j'ai besoin de téléphoner nous. Là, c'est notre spécial joueur pour Coupe du Monde 2026.

Voilà, au Copa va commencer. Téléphone-nous maintenant pour le spécial joueur. Allez, dans tout sens, ne c'est pas ni joli, joli, en fait, tous les joli, joli. Ah ben là, on complice pour ce spécial jeu NT. Rétrospective, donc, on va dire comme ça pour la Coupe du Monde. Et là, nous disons à vous des mazotes, tel joueur ou n'exagère qui paye. Tel joueur qui paye. Mais nous avons 6 joueurs qui nous poudent nous. Et là, vous avez 4 bonnes réponses. Allez, nous pas si mauvais que ça. Là, vous avez 4 bonnes réponses à 1h29. Nous attendons l'appel.

Allez les jeunes, tentez votre chance sur le 93 14 444 et 83 25 419. Et ben nos questions, c'est qu'ils ont pour besoin. Téléphone-nous et nous voulons jeter la lui 6 joueurs. Bien facile ça, hein? Crois-moi que mon petit est facile, facile même. Alors elle a les 6 joueurs qui finissent jouer dans la Coupe du Monde. Et ils ont pour besoin de nous, ben justement, qui pays ça va jouer à jouer. Et là, ça 6 qui m'ont pour de nous là. Si on reçoit 4 là-dedans, et ben on peut gagner, bien sûr, ou jeu. 94 444 et 93 25 469.

0: Et nous avons quelqu'un au bout du fil qui peut tente ce sens. Allô, oui, bonjour.
1: Bonjour.
0: Bonjour. Alors, tu es content pour dire ton nom ou soit Nathan, si tu gagnes toute réponse?
1: Oui, Joachim Zorti.
0: Joachim, qui magnète bien?
1: Oui.
0: Nous comptons. Alors, Joachim, on bien suivre la Coupe du Monde?
1: Oui.
0: Allez, ça veut dire nous pour de nous 6 joueurs. D'accord, là, hein?
1: Oui.
0: Et là, ça 6 joueurs, là. Et non, 4 là-dedans qui ont besoin de moins bon. C'est si vous gagnez 6 là ou 6, plus bon pour vous-même.
1: Oui.
0: Allez, nous commençons tout de suite. Oui. Très facile, hein? Lionel Messi.
1: Argentine.
0: Cristiano Ronaldo.
1: Portugal.
0: Neymar.
1: Brésil.
0: Et Vinicius Junior.
1: Brésil.
0: Manuel Nuard.
1: Pas connu.
0: Pas fait non, et 1, 2, 3, 4, 5. Et le dernier, Lamine Yamal.
1: Espagne.
0: Yes, 5 là aussi, ce moment. T'es bien sûr, ça fout de bon là. Alors, Manuel Nuard, c'est le gardien de but de l'Allemagne. Mmh. Alors, justement, rappelle-moi ou non?
1: Joachim Zorti.
0: Joachim, quel endroit, hein?
1: Matatron.
0: Matatron, qui position, Zordi, là?
1: Pardon?
0: Matatron, qui position, les temps qui dit?
1: Correct.
0: Alors, dis-moi, ben, est-ce que tu connais toute sa réponse, là, ou soit une kikanine et doux?
1: Tout seul.
0: Ah, ben bravo, en tout cas. Tu peux venir un très bon joueur. Hein? Là, nous finissons une fans. Allez, nous avons deux paniers, nous pouvons faire où? Deux paniers. Allez, dis-moi. Nous avons panier numéro 1 et panier numéro 2.
1: Numéro 1.
0: Numéro 1. Et ça, numéro 1, là, on peut gagner 500 roupies de bon achat à magasin Victory. Bravo!
1: Merci.
0: Ça veut dire qu'on a besoin de faire un kick-end pass ici pour prendre aux coordonnées, d'accord? Pour prendre aux pages et aux capables.
1: Oui.
0: Justement, gagne au prix que le magasin Victory et ou encore l'école.
1: Oui.
0: Qu'est-ce que ça, l'école?
1: Matatron.
0: Elle se dit l'école, ça, hein? Oui. Allez, en tout cas, nous embrassons bien fort. Une petite salutation à vous. Est-ce que tu te sentais au plus content, là? Dis-moi.
1: Pas qu'on
0: y a une petite santé. Allez, mais pas fait non, nous mettons nous faire au plaisir, d'accord?
1: Oui.
0: Allez, nous mettons ça pour tout de suite. Bonne écoute. Et faire quelqu'un pour passer ici à la MBC pour capable prendre ou ban prix, bien sûr. Alors là, nous continuons avec un dernier morceau de Jonas. Un super morceau même, hein, qui appelle Connaissance. C'est le tout dernier de Jonas. On écoute ça. DJ Zot qui est dans l'album complet, ça. Hein? Et ça, c'est un de mes coups de cœur.

Bravo Anouman, gagnant du jeu. Et là, c'est l'ambiance avec la Val Disco, avec nous la joie, nous accompagnent tous les jours de semaine. Et surtout, un petit agent en plus avec ça, les choses de game là, puisque c'est Zut qui fait nous playlist, c'est Zut qui fait un petit peu la gamme pour ce jeu là. Alors, dans quelques instants, le flash de 14h. Merci à Franck Meunier à la technique, c'était Miss Calamel au micro. Au milieu.

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3: Merci beaucoup, Miss Calamel. Bon après-midi aussi. Madame, ici, bon après-midi et merci si vous pouvez résoudre nous pour sa flash en créole là, un meilleur accès à des lourds et que, de la santé de qualité. 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

immédiat. Soutenir Banane Plantaire pour encourager la production locale et quand aussi la sécurité alimentaire. C'est dans ça l'optique-là qui commission l'agriculture et une révine. Ça l'année là encore avec Seed Subsidy Scheme. Ça plan là, il met en place donc pour rembourser Banane Plantaire locale lors des autres l'achat Banane Sémences Oignons, Pommes de Terre, Haricots et Clailles. C'est qui souhaite bénéficier de sa facilité-là.

0: se disputer dans MetLife Stadium dans la région New York du New Jersey. L'Espagne inépousie face à l'Argentine. Low score 1-0 après prolongation. Le but décisif inscrit par Ferran Torres offrant la Roja donc ce deuxième titre mondial 16 ans après ce premier sacre en 2010 devant une dizaine de milliers de spectateurs et comme un million de téléspectateurs à travers le monde. L'équipe là a livré une bataille tactique de très haut niveau. L'Argentine, emmenée par Lionel Messi, il résistait pendant plus de 100 minutes avant qu'il ne cède place face donc à la domination espagnole. Sa édition 2026, il pourrait rester également dans ma mémoire comme première Coupe du Monde qui est organisée conjointement par les États-Unis, le Canada et le Mexique avec un format inédit réunissant 48 sélections nationales durant plus qu'un mois. Ben passionné football, il vibrait au rythme, ben exploit, ben surprise et ben émotion offerte par ben meilleure équipe de la planète. L'Espagne entre donc ainsi un peu plus dans l'histoire du football mondial en ajoutant une deuxième étoile à son palmarès. Félicitations donc à ben champion du monde 2026 et bravo à l'Argentine pour son remarquable parcours jusqu'en finale. Et en plan national, le nombre nouveau cas cancer pour capable de doubler d'ici 2050, atteignant près de 35 millions d'immunes par an dans le monde, dans l'édition 2026 de ce rapport mondial au cancer. L'Organisation mondiale la santé appelle la bonne pays pour agir rapidement, afin pour renforcer la bonne politique prévention, dépistage précoce et l'accès à bon traitement. Présent dans ban champ, ban usine ou encore ban sentier, ban travailleurs étrangers occupent aujourd'hui une place essentielle dans plusieurs secteurs de l'économie mauricienne. Et face à la pénurie de main-d'œuvre locale, leur contribution est indispensable au bon fonctionnement beaucoup l'entreprise au point d'être considérée comme un pilier à certaines activités. Et puis dehors, large panache de fumée à quelques kilomètres capitale russe, la région Moscou a frappé par une vaste attaque de drones ukrainiens dans la nuit dimanche à lundi 20 juillet qui frappe donc un centre logistique, un dépôt de pétrole et qui fait 10 blessés parmi lesquels 3 ressortissants chinois d'après l'autorité locale russe. Plus que 400 drones lancés dans la nuit en direction de la région de Moscou, parmi 85 détruire à l'extrémité la ville, les autres neutralise aux abords lointains, d'après le maire de la capitale russe, Sergueï Sobyanin. Voilà donc, nous fin arrive à la fin de sa flash là. Merci au fin suivi. Moi, c'est tout. Passez une bonne fin de journée. Le Rodrigue FM. On vous retrouve dans quelques instants Rebecca Perrine pour la suite de l'émission Le Rodrigue FM. Et moi, je vous donne rendez-vous à 4h pour Flash en français.
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juste avant pour la présentation de notre flash info de 14h qui était en créole. Rendez-vous bien sûr avec Mario sur les ondes de la radio à 16h pour un autre point info. Et au micro avec vous, c'est Rebecca, bienvenue dans votre mémoire en mélodie. Rendez-vous nostalgique où les plus belles chansons du passé reprennent vie. Un voyage musical où chaque mélodie nous rappelle un moment, un sourire, une histoire. Et bien sûr, pour vous accompagner dans cette belle aventure, je ne suis pas seule derrière ce micro à la réalisation technique, notre magicien du son qui veille à la qualité de chaque note et de chaque transition, notre technicien de cet après-midi, Franck Meunier. Et on n'oublie pas Marie-Danielle Perrine, notre assistante à la production. Et bien sûr, installez-vous confortablement, montez le volume, car oui, Mémoire en mélodie commence maintenant. Et pour ouvrir cette parenthèse musicale, on remonte le temps avec l'un des plus grands noms de l'histoire de la musique. Une voix reconnaissable entre mille, un charme éternel et surtout une chanson qui respire la tendresse. Voici Elvis Presley avec Kiss Me Quick.

Et oui, quelle belle mélodie pour commencer notre voyage, car oui, certaines chansons ont ce pouvoir magique, quelques secondes suffisent pour faire revenir un souvenir, un visage, un moment que l'on croyait oublié. Et c'est ça la magie de la musique, elle traverse les années sans jamais perdre de son émotion. Stone et Chardin, La Ventura, que nous venons tout juste d'écouter et d'apprécier ensemble. Et nos balades musicales allaient continuer avec un autre grand classique, une chanson qui a accompagné des milliers d'histoires d'amour, de rencontres et surtout de souvenirs. Voici un nouveau moment de douceur dans Mémoire en mélodie. Jim Reeves, Adios, Amigo.

Et 20 minutes sur les ondes de Rodrigue FM, Luis Mariano, la belle de Cadix. Et oui, le temps passe, les générations changent, mais certaines chansons restent éternelles. Elles deviennent comme des trésors que l'on garde précieusement dans un coin de notre cœur. Merci de partager ce moment avec nous, que vous soyez à l'île Rodrigue, à l'île Maurice ou ailleurs, et que vous nous écoutez via Internet. On espère que vous passez d'agréables moments à l'écoute de votre radio. On va continuer avec Sheila. Adios, amor.

Et moi, en mélodie, 14h31, tu as les ondes Rodrigue FM. Et oui, quelle belle interprétation de Cliff Richard, une chanson qui nous rappelle que certaines mélodies ne prennent jamais une ride. Elles restent gravées dans nos souvenirs et continuent de toucher les nouvelles générations. Mais bien sûr, notre voyage ne s'arrête pas là. Mémoire en mélodie continue avec.

La voix unique de Johnny Hallyday avec Marie sur Rodrigue FM. Et on reste dans la poésie des souvenirs, mais on change d'ambiance avec le chant latin de Julio Iglesias. Souvenez-vous, où est passée ma bohème?

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Il disait que la vie, que le monde était en danger.

Et oui, on a monté le groove d'un cran avec le reggae signé des Britanniques de UB40, I Really Can't Stay. Et en 1982, deux légendes absolues de la musique décidaient d'unir leurs voix pour un message d'harmonie et inoubliable. Paul McCartney et Stevie Wonder réunis sur Ebony and Ivory.

Ebony and Ivory à 14h55, tu as les ondes de Rodrigue FM. Et voilà, chers auditeurs, notre voyage dans les souvenirs touche doucement à sa fin. Merci d'avoir partagé ce moment et bien sûr, à partager surtout avec nous ces instants remplis d'émotions, de mélodies et surtout de belles histoires dans Mémoire en Mélodie. Merci beaucoup Franck Meunier pour le support à la technique et bien sûr on n'oublie pas Marie-Danielle Perry, notre assistante à la production, et au micro avec vous c'était Rebecca. Et avant de nous quitter, on vous laisse avec une chanson qui traverse les générations, une magnifique ballade de piano où Billy Joel nous parle d'une valeur rare et précieuse, la sincérité. Et restez avec nous et gardez vos plus beaux sourires bien au chaud et laissez la musique raconter ce que les mots n'arrivent parfois pas à dire. Voici Billy Joel avec Honesty sur Mémoire en Mélodie.

Et juste avant, c'était une petite balade dans les années 60, 70 et 80. Bon après-midi. L'Espagne est à l'honneur. Bah, aujourd'hui, on va en profiter. L'Espagne qui est une destination exceptionnelle, offrant un mélange unique de culture, d'histoire et du paysage. Mais surtout, on a quelques monuments. Ah ben aujourd'hui, on va revisiter l'Espagne. Et oui, quoi de mieux que de les mettre à l'honneur. En plus que hier, la scène d'Elias à travers l'Espagne, la victoire historique a transformé les rues des principales villes espagnoles en une immense fête populaire. Des milliers de supporters ont célébré le sacre avec ses drapeaux rouges et or, des chants, mais également avec des klaxons. Mais nous, aujourd'hui, on va vous faire revivre tout ça à travers les chansons qu'on a sélectionnées. Pour vous accompagner, c'est Miss Caramel et Mopa Toussel, Franck Meunier à la technique. On commence avec justement Kylie Minogue avec un remix Spagna Mix.

L'Espagne. L'Espagne qui regorge de beauté à chaque coin de rue, au-delà de l'effervescence de Barcelone, Musée Madrid, les scènes gastronomiques. Aujourd'hui, on va découvrir cette majestueuse place qui orne l'Espagne, Barcelone. Allier la vie au bord de la plage à une architecture audacieuse et imaginative, ce qui en fait l'un des plus beaux endroits de Catalogne. Alors le soleil méditerranéen, les ruelles gothiques et les monuments modernes de renom qui confèrent à la ville et à son charme incomparable, des sables dorés aux créations oniriques, tels que le parc Güell, on a également la Sagrada Familia, entre autres. Et puis, Grenade. Connaissez-vous Grenade? Grenade est l'une des villes les plus enchanteresses d'Andalousie, avec son caractère mauresque incomparable. Elle est surtout connue pour la Habra, comme complexe spectaculaire de palais, de cours de jardin luxuriante, mais également en toile de fond de sommet, la Sierra Nevada. Alors, en tout cas, sur les images que j'ai devant moi, c'est juste incroyable. Et juste pour dire qu'il y a dans chaque pays nuinant, sa petite touche ancienne qui crée une atmosphère intemporelle. Et ça, je pourrais le retrouver à Grenade. Mais surtout, meilleure période pour visiter à Alhambra, c'est au coucher du soleil. Surtout, le soleil qui resplendit dans des tons or et rose. Et puis, on a Séville. Chaque coin de Séville est un régal pour les yeux, ce qui est en elle l'un des plus beaux endroits d'Espagne pour les voyageurs attirés par une culture vibrante et une architecture remarquable. La ville incarne l'esprit de l'Andalousie, mais également les ruelles étroites baignées du soleil, des bars sur toutes les places bordées d'orangers, les bâtiments mauresques ornés avec toutes sortes d'art, à la fois intemporel et plein d'énergie.

d'autres endroits à visiter. Alors quand on peut visiter l'Espagne comme ça, dans chaque ville, chaque recoin, nous retrouve le football. Mais pour les espérances de courte, on a le Barcelone, Séville, on a Madrid qui arrive. On a également ce place qu'on appelle Albarraquín, niché dans les paysages accidentés d'Aragon. Albarraquín ressemble un petit peu à un village figé dans le temps. Super ça, hein? Avec un décal de maisons en terre cuite, d'arcades en pierre. Ben, la case, comment un petit peu longtemps nous tient, hein? Nous appelons ça un petit magasin pour vous faire une image. Et les tours avec beaucoup de verdure et ben fleurs. Bref, c'est un de ben l'endroit qui garde une spécificité de nature le plus flagrant, Albarracín. Et puis, on a capitale d'Espagne, Madrid, qui est l'un des endroits les plus majestueux et plus beaux du pays. Attendez-vous à une combinaison de grands monuments, larges boulevards, etc. Mais en tout, après une journée de visite, les restaurants animés autour de la Plaza de Santa Ana sont l'endroit idéal pour vous détendre en dégustant des plats espagnols classiques, mais en écoutant la musique Espagne. Là, on écoute pour tout de suite Solo Era.

C'était l'hymne national de l'Espagne. Et hier, cet hymne national-là, il résonnait dans Barcelone, dans Madrid et à Séville. Et bien sûr, hein, avec tous les bonnes fêtes qui nous découvrirons un peu plus tard. Alors, dernière ligne droite pour les autres bons endroits à visiter.

Et là, nous terminons notre voyage à Madrid. Et c'est pas encore terminé là, mais quand même, nous déposons nos valises à Madrid pour un bon petit bout de temps avant de rejoindre la Caceres. Madrid, capitale de l'Espagne, c'est Madrid qui est l'un des endroits les plus majestueux et les plus beaux du monde. Et oui, attendez-vous à une combinaison de grands monuments, larges boulevards, place élégante, très élégant, Madrid, très très élégant, hein. Après une journée de visite, installez-vous, voilà comme je vous le disais un peu plus tôt, pour vous détendre avec un bon plat. Mais juste après, nous allons partir à Malaga avec son mélange électrique de culture, son temps magnifique et ses superbes plages. Malaga est l'une des meilleures villes côtières de l'Espagne. Lieu de naissance de Picasso d'ailleurs, hein, pour ceux qui adorent Picasso, alors à noter de votre petit coin histoire. Alors Picasso est né dans la ville côtière d'Espagne, qu'on appelle Malaga. Eh bien, la ville propose une immersion profonde dans la ville de l'artiste au musée Picasso. Au-delà de son patrimoine artistique, Malaga se distingue par son architecture islamique. Et oui, surtout majestueux. Hein, au sommet de la colline, là, ça va vous offrir une vue panoramique sur la ville et la mer, tandis que la grande cathédrale de Malaga témoigne des influences de la Renaissance tardive sur la ville à proximité de Caminito del Rey, qui offre d'exceptionnelles possibilités de randonnée. Et on a également Caceres, Los Pilones. Caceres. Eh bien, c'est l'un des endroits les plus pittoresques d'Espagne. Une spectaculaire gorge naturelle dans les vallées de Gerte. Et oui, dans la province, creusée les ruisseaux impétueux et surtout ces formations de granit lisses qui créent une série de bassins bleus. C'est pour nous une image, ça. Hein? Alors, c'est une série de bassins bleus. En tout cas, quand vous guidez comme ça, vous dites un vrai spa. Effectivement, on a l'impression d'un spa en plein air caché. Meilleure période pour visiter, c'est le printemps qui est particulièrement beau et surtout lorsque les fleurs blanches de cerisier recouvrent la vallée. Puisque au niveau de Caceres, c'est une des grandes plantations qui nous est en Espagne. Allez, cerises! Notre petit voyage se poursuit à 15h26. Et là, nous prenons l'écoute pour tout de suite Dalida qui nous emmène faire quelques jours en Espagne.

Ça fait du bien d'écouter Claudia Meyers avec Como Te Quiero. Et là pour tout de suite, toujours une petite balade musicale à la découverte de l'Espagne.

Et voilà, quand là, je me dis un peu préparée, j'étais à l'Espagne. Là, je suis connectico, je goût musical. Et nous pouvons enchaîner pour tout de suite notre carnet de voyage avec la cuisine. Car nous disons, hein, vous connaissez un pays, bah, c'est dans ce marché, sur la cuisine, tout ce produit qui est dans la cuisine. Et bien bah, là, nous pouvons découvrir tout ça.

On est en Espagne et pour tout de suite, nous pouvons déguster un super plat qu'on appelle donc la paella. Alors, pas de doute, à tous les paellas espagnols, la valenciane est la plus authentique, c'est-à-dire du riz, du poulet, du lapin, surtout le lapin. On a les légumes, escargots, tomates et safran. Alors disons que ce bango culina peut-être pas pour trop, nous pas pour trop habitués, comme par exemple des escargots qui, là-bas, les très demandés. Ben, super plat d'escargots en rougaille, en fricassé. Mais à Rodrigue, nous pas trop escargot. Alors, peut-être que vous allez aimer, hein? On n'en sait rien. Peut-être que vous allez aimer. Allez, moi, les autres, justement, à découvrir tout ça. Mais surtout, la viande du lapin. Le lapin qui aime de... À Rodrigue, c'est... La viande cochon. Mais là-bas, l'aliment roi, la viande roi, c'est le lapin. Et puis, on a ce qu'on appelle la Galice. Galice, c'est quoi? Si vous voyagez, donc il vous faut absolument goûter Galice apanadas. Alors, qui sont préparés à base de pâtes très fines, farcies avec des ingrédients comme thon, poivron principalement. Une recette très simple, mais tout réside dans la pâte, la manière qu'ils utilisent de la pâte. Et ça, c'est incroyable.

On a également la morue, hein, qui est très demandée et qui, peut-être pour faire plaisir, un petit joyau, qui cuillabage d'huile d'olive. Également, un petit gélatine de poisson en forme de sauce, comme si, hein. Et un petit sauce d'ail, bien pimenté par contre, hein. Bien, bien pimenté. Catalogne, on est ce qu'on appelle en janvier, février, mars. Vous avez de la chance d'avoir le catalan, ce qu'on appelle calcotada. C'est quoi? Calcotada, c'est tout ban ingrédient mélangé qui fait qui, ah ben, les vilaines, une super recette.

Et puis, il valait un mélange de tomates, de poivrons, sains et surtout légumes, poivrons, les bien, bien recommandés. Là-bas, surtout, toutes les saisons, tous les plats, tout bas événement, j'ai besoin dans ce poivron, sur la table. Et puis, nous, non, ce qu'on appelle les mingas. Alors, vous allez sûrement vous aimer le pain, mais vous devriez goûter le mingas. Alors, du pain de la veille, chorizo, paprika, et surtout de l'ail, persil, du sel, de l'huile d'olive. Écrase le pain, je te crase du pain là bien. Et puis, je te fais une bien en miettes. Et par la suite, je t'ajoute fromage, l'ail, persil. Et au petit déjeuner, c'est un de mes meilleurs plats. Et je t'ajoute, bien sûr, le fameux piquant. Le petit piment qui...

kick bien, bien savoureux. Et qui, le Bico Piment Rodrigue, apparemment, là-bas aussi, elle a un petit piment qui est très en vogue, qui est très demandé, mais qui très... Voilà, juste pour conclure que la gastronomie espagnole est très variée. Pourtant, tous ces plats ont quelque chose en commun. C'est vous attendre. Ça n'attend que vous. Alors, allez à l'Espagne, si vous gagnez l'occasion, pourquoi pas, prochaine destination. Et vous allez goûter à tous ces plats.

Et comment parler de l'Espagne sans passer en revue l'Espagne qui compte deux victoires maintenant, deux victoires en Coupe du monde masculin. Alors, son premier sacre historique a eu lieu en 2010 en Afrique du Sud face aux Pays-Bas sur le score de 1-0. Elle a ensuite décroché une deuxième étoile le 19 juillet 2026. Et oui, 1-0 également, après prolongation cette fois-ci. Voici les moments marquants de l'histoire de la Roja dans cette compétition. Portée par une génération en 2010, c'était Casillas, Xavi, Iniesta. L'Espagne a remporté son premier mondial.

elle, grâce à un but iconique à Andrés Iniesta en prolongation face aux Pays-Bas. Après quelques années, l'Espagne remporte sa deuxième coupe hier, et oui, en battant l'Argentine en finale, lors d'une rencontre fermée et tactique scellée par un but de Ferran Torres à la 106e minute. Avec ce titre, l'Espagne est devenue le premier pays de l'histoire à détenir simultanément les Coupes du Monde, donc masculin et féminin, je dis bien là, hein, masculin et féminin. Oui, une belle histoire, comment on va dire, belle histoire avec le ballon rond. Un an passé de désillusion, avant 2010, la sélection espagnole était souvent qualifiée d'éternel favori. C'est-à-dire, je me suis content, je me suis dit, hein, et c'est pour en finale d'ailleurs, hein, juste pour dire, avant de clôturer, multipliant ainsi les éliminatoires frustrants, notamment en quart de finale. Quart de finale, c'est arrivé en 1934, 1986, 1994 et 2002, et c'est une phase éliminée au quart du final, à la porte même. Alors, mais malgré ce pas fin, laisse tomber. Et voilà, c'était notre petit balade dans toute l'Espagne.

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2: Pile 16h, Flash peut présenter par Mario Lisette. Bon après-midi, Mario.
3: Merci beaucoup, Miss Calamel. Bon après-midi à vous aussi. Madame, Monsieur, bon après-midi. Merci si vous nous rejoignez à l'instant pour ce Flash Info. Un meilleur accès à l'eau et des soins de santé de qualité. Ce sont les principales aspirations des Rodriguais dans le cadre du projet Vision 2050. Les consultations régionales ont été lancées ce matin au Centre pour le développement durable et intégré à Contour-Oblast. Le chef commissaire François Grandcourt dit croire dans le dialogue et évoque la vision de l'autorité régionale de faire de Rodrigue une île créole écologique. Jyoti Jiten, ministre des Services financiers et de la planification économique, estime que Rodrigue doit préserver son âme tout en réglant les problèmes immédiats. Un nouveau départ pour 47 familles rodriguaises. Les bénéficiaires du Social Housing Scheme réparti à travers l'île ont officiellement reçu les clés de leur nouvelle maison ce lundi après-midi. Une cérémonie a été organisée à Dankoko chez Mechtilde Farla. L'événement a eu lieu en présence du chef commissaire et du commissaire du logement. François Grandcourt et Nicolas Volbert ont encouragé les nouveaux propriétaires à prendre soin de leur logement et à les entretenir avec fierté et à embellir leur environnement en y plantant des fleurs et des arbres. Après un deuxième trimestre chargé, les élèves du pré-primaire, primaire et secondaire sont actuellement en vacances, pour la plupart pendant un mois. Ils en profiteront pour se ressourcer et se détendre. D'autres, avec le soutien de leurs enseignants, se prépareront pour les examens de fin d'année. Sur le plan national, le nombre de nouveaux cas

de cancer pourrait doubler d'ici 2050, atteignant plus de 35 millions de personnes par an dans le monde. Dans l'édition 2026 de son rapport mondial sur le cancer, l'Organisation mondiale de la santé appelle les pays à agir rapidement afin de renforcer les politiques de prévention, le dépistage précoce et l'accès au traitement.

0: locales. Leur contribution est devenue indispensable au bon fonctionnement de nombreuses entreprises, au point d'être considérées comme un pilier de certaines activités. Et puis à l'étranger, de larges panaches de fumée à quelques kilomètres de la capitale russe. La région de Moscou a été frappée par une vaste attaque de drones ukrainiens dans la nuit de dimanche à lundi 20 juillet, qui ont frappé des centres logistiques, un dépôt de pétrole et ont fait 10 blessés, parmi lesquels 3 ressortissants chinois, selon les autorités locales russes. Donc plus de 400 drones ont été lancés dans la nuit en direction de la région de Moscou, dont 80 ont été détruits aux extrémités de la ville, les autres ayant été neutralisés aux abords lointains, selon le maire de la capitale russe, Sergueï Sobyanin. Et bien voilà, c'est la fin de ce Flash Info. Merci de l'avoir suivi. L'info revient donc tout à l'heure à 18h. Je vous souhaite de passer une très bonne fin d'après-midi sur la MBC Radio, sur Rodrigue FM, bien entendu, la rediffusion de l'émission de ce matin. À tout de suite.
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Et pour tout de suite, deux avis de décès. On nous prie d'annoncer le décès de Madame Marie-Cécile Azie. Le décès de Madame Marie-Cécile Azie, aussi connue sous le nom de Sharon. Elle était âgée de 37 ans. C'est une ex-habitante de Rivière-Banane. Le convoi mortuaire sortira de son domicile à Rivière-Banane. La date et l'heure des funérailles vous seront communiquées ultérieurement. Et on nous prie d'annoncer le décès de M. Louis Fernando Romual. Le décès de M. Louis Fernando Romual, aussi connu sous le nom de Roger. Il était âgé de 27 ans. C'est un ex-habitant de Gravier. Décès survenu à l'île Maurice. Le convoi mortuaire sortira de chez son père, Louis Ferdinand Romual, aussi connu sous le nom de Dinan à Gravier. La date et l'heure vous seront communiquées ultérieurement. Amis, proches, connaissances touchées par ces deux départs, la MBC vous présente ses plus vives sympathies.

0: Et là, c'est la rediffusion de votre émission de ce matin, présentée par Karun Gongo.
1: Chers auditeurs, chers auditrices, proposons à votre écoute la rediffusion de l'émission Info des Mars du 23 mars 2026, quand tu peux recevoir M. Benjamin Lest du Probation Office. Bonne écoute sur les ondes de Rodrigue FM.

0: chers auditeurs, chers auditrices, bonjour, tout jeune, plaisir de vous retrouver. Vous avez reconnu le générique, c'est Infodémence, c'est Infodémence que nous avons accueilli une fois de plus. Et nous en remercions Monsieur Django Bégué ainsi que Monsieur Herman Claire pour une récit justement arrangé. Les autorisations nécessaires pour que M. Benjamin Lès du premier chef d'office soit une fois de plus présent sur ce plateau. Benjamin, bonjour, comment ça va?
1: Bonjour Caron, merci beaucoup pour cette deuxième occasion là et bonjour à l'auditeur, bande d'auditeurs.
0: Alors, petit rappel, il y a 2-3 semaines de cela, déjà le temps passe vite, l'équipe cause un peu une nouvelle infrastructure qui pourrait être le Probation Home et le Probation Hostel côte Ban Garçon et Ban Fille, donc qui

0: recommandé par la police à être mis sous tutelle de l'État pour suite à un comportement antisociaux. Et alors, donc, il semblerait que M. Benjamin ait beaucoup de feedback sur
1: Oui.
0: cette question-là.
1: Oui, bien sûr. Beaucoup d'auditeurs, beaucoup de personnes qui n'écoutaient. Déjà, moi, l'émission était très intéressante, très instructif. Je n'en parle beaucoup.
0: Et en plus, nous ne connaissons que la dernière fois, nous ne couvrions qu'une partie de mon activité du probation. Mais peut-être, est-ce qu'il y a une question, une interrogation par rapport à ce qui nous tient échangé la dernière fois? Est-ce qu'il y a une incompréhension, monsieur Benjamin?
1: Incompréhension.
0: C'est-à-dire, une précision qui auditeur qui a envie de connaître par rapport à ce qu'il expliquait.
1: Non, pas vraiment. Il y en a beaucoup plus de personnes qui nous joignent moins. Si, comment dire, il y en a encore les autres services qui nous offrent. C'est pour cela qu'ils m'ont retéléphoné. Ils m'ont dit, oui, possiblement, nous avons besoin de faire encore une deuxième émission parce que le temps n'était pas suffisant la dernière fois.
0: Eh bien, ça va passer, nous attendons plus, prendre plus le temps pour voir ces différents services. Le micro est à vous, Mr. Benjamin, allez-y.
1: Alors, cette fois-ci, je suis content comme M. Caron tu disais la dernière fois que le Probation Service y a offert un service multiple. Hein. Et c'est vrai qu'il est multiple parce que la dernière fois, je n'ai pas réussi à couvrir beaucoup les autres aspects de notre travail. Alors, en sus de ce que M. Caron fait que tu disais là, un travail que le Probation Service y a offert par rapport à enfants. Je t'ai expliqué qu'il y a deux catégories d'enfants, les enfants qui ont un problème de comportement et les enfants qui en conflit avec la justice, qui n'ont pas besoin d'un jeune délinquant. Alors, nous avons aussi les autres services qui nous offrent, par exemple, un Social Inquiry Report, Independent Social Inquiry Report Service. C'est-à-dire qu'il nous offre à beaucoup d'agences qui utilisent nous ban rapport social, par exemple la Cour suprême. Alors, dans mon cas, divorce qui entrait en cours, quand le juge, les besoins, décide, par exemple, sur la garde, custody, alimony, droit d'accès, comme on dit droit d'accès, il y a droit d'hébergement et droit de visite. Les deux nous résument les sous droit d'accès. Alors, avant qu'il y ait un juge, il décide de ça. Comment dit pour faire en sorte à ce que les deux parties aient droit les respecter, par exemple, dans le cas de divorce, la Cour liguette the best interest of the child, comme tu mentionnais la dernière fois. Les deux adultes, en tant qu'adulte, le plus capable en mesure pour comment dire gérer le conflit et l'émotion, alors qu'un enfant est beaucoup plus vulnérable, plus fragile, nous capable de dire. Alors, dans cette situation-là, la Cour, comme je dis, la Cour suprême, lui approche le Probation Service à travers une requête officielle et lui demande de nous faire une enquête sociale et soumettre un rapport social pour qu'il s'en serve comme une torche, allons dire, dans la main du juge pour lui prendre sa décision.
0: Monsieur Lest, justement, déjà un point délicat qui suscite une question. Quand on peut dire la Cour, c'est la Cour suprême.
1: Ouais,
0: Ça veut dire que
1: suprême.
0: le cas est référé de la Cour de Rodrigue à la Cour suprême et revient?
1: Non, c'est-à-dire, laisse-moi préciser que la Cour suprême lui siégeait à Rodrigue 3 fois par l'année, avril, août et décembre.
0: D'accord.
1: Côté là, c'est un juge qui vient. La Cour de Rodrigue, c'est un bâtiment. Mais quand il y a un juge qui siégeait, il siège comme une Cour suprême. Quand il y a un magistrat qui siégeait, il siège comme une Cour District Court.
0: Ça veut dire que quand c'est un juge, c'est la Cour
1: C'est la Cour
0: suprême.
1: suprême.
0: Quand c'est un magistrat,
1: C'est un
0: c'est...
1: district court et finit dans un amendement dans Rodrigue's Jurisdiction Act qui dit que la Cour de Rodrigue peut aussi être utilisée comme un intermediate court aussi.
0: Peut-être mon... Faisait une confidence, ben auditeur, moi, un peu honté, mauvais dire ça. Pour moi, juge et magistrat, c'était toujours la même chose. Là, on fait une distinction qui est importante, qui
1: Oui.
0: m'ont pensé beaucoup d'auditeurs, et comment se réagir dans la plateforme sociale. Quelle est la différence? Bon, c'est vrai, on dit que juge, c'est quoi?

0: suprême, magistrat, c'est cour intermédiaire, district court, si on peut dire.
1: Oui. Alors, il est déjà défini dans, comment je peux dire, dans Code Juridiction Act, Rodrigues Code Juridiction Act, qui est un type de cas capable être traité par un magistrat à Rodrigues. Mais à Maurice, il y a plusieurs niveaux de cours. C'est-à-dire commencer par la cour de district qui est au bas, la cour intermédiaire, et que la cour d'assises, la cour suprême. Bien sûr, qui banca, le fait qu'il y en a plusieurs niveaux, il est clair qu'il banca plus sérieux pour être traité par une cour plus haut. Par exemple, il y a un cas qui est passé dans la cour de district, quand une personne, un individu qui a envie de faire appel, veut bien faire appel à la cour suprême, une instance plus haut.
0: D'accord, ok, d'accord. Et alors, quand on peut dire donc, bon, il y a une décision concernant le droit de garde, le droit de visite, ou il y a la limonie aussi, ou il y a ben, c'est grâce au Social Employment Services. Est-ce que dans tous les cas de divorce, cette procédure est requise?
1: Non, besoin de préciser là, c'est plutôt dans mon cas côté mes enfants, comme tu veux dire, devant la cour, the best interest of the child, besoin primé. C'est-à-dire que le probation officer, il y a l'autre terrain même, c'est-à-dire chez la personne, chez une partie concernée, et pour faire un constat de visu, une observation par rapport à living condition, condition de vie, que ces enfants-là puissent rester et peut-être pour rester. Par exemple, il est capable chez le papa et après décision de la cour, il parle que la maman. Donc, nous devons aller dans les deux endroits et faire un assessment, faire une observation. Et nous, à cause de ça, moi, je peux dire, là, moi, content, j'utilise ça, analogie, c'est-à-dire comme une torche dans la main du
0: Tout à
1: juge.
0: fait, tout à
1: Hein?
0: fait.
1: Parce que c'est nous qui allons au terrain, c'est nous qui constatons les choses, observons les choses, les conditions, et nous reportons ça dans nos rapports.
0: Il y a une question qui fait que tomber sur notre plateforme sociale. Est-ce que quand je fais appel à une inquiry, est-ce que je t'accompagne d'une présence policière ou bien je t'allais simplement en
1: Non.
0: tant qu'officier du premier chef
1: Non.
0: d'office?
1: D'ailleurs, c'est pour cela que le ban probation officer, jamais en uniforme, hein, nous en civil. Et c'est pour qu'il nous travaille en lui-même, dans le rapport qu'il nous produit, il besoin être traité strictement confidentiel et ne pas faire une façon pour comment dire, facilement nous être identifié facilement pour quand on peut côté une personne.
0: Est-ce que cela impliquerait que le probation office est aussi une branche de la force policière, quand on dit
1: Non,
0: uniforme?
1: non, non. Ne pas mettre uniforme, justement, comme les
0: D'accord,
1: policiers, parce
0: d'accord.
1: que un policier, dès qu'un voisin trouve un policier, puis rentre côté de ce voisin, il facilement connaît, il y a un
0: D'accord,
1: petit
0: ok.
1: problème quelque part.
0: D'accord, oui.
1: Mais nous, personne ne peut pas connaître qui nous vient faire, qui s'en a été, etc. Pas que Rodrigue petite.
0: Tout à fait.
1: Ouais.
0: Et justement, c'est en parlant d'inquiry. Alors, ce social inquiry report, donc comment ça se passe? Qu'il y a un petit peu de paramètres, de questions qui sont posées, combien de temps il prend pour process, qui se procédure, hein?
1: Alors, peut-être bon vous mentionnez, parce que la dernière fois, je me rappelle qu'il m'a dit qu'il n'est pas trop rentré en détail dans la vie personnelle
0: D'accord,
1: hein,
0: ok.
1: de bonne personne qui nous interviewait. Mais par contre, je vais dire ça pour un rapport qui nous soumet à la cour pour qu'il y ait une personne qui gagne un probation order,
0: Tout
1: soit
0: à
1: un
0: fait,
1: community
0: exactement.
1: service order. Mais par contre, pour un cas que nous pouvons faire l'enquête pour que le juge il décide sur la garde de l'enfant, alimony et droit d'accès, ça, c'est important, l'essentiel, nécessaire, qui nous a un petit peu plus en profondeur. Plus en profondeur veut dire, nous pouvons demander à la personne par rapport à ses finances, hein, pour nous guetter si vraiment il peut en mesure, cet enfant-là, il peut gagner tout ce qui est nécessaire. Par exemple, quand nous pouvons faire un rapport sur alimony, bien sûr, nous pouvons besoin de demander à la personne, même jusqu'à ce payslip.
0: Ah, d'accord.
1: Et toujours par rapport à la garde de l'enfant, nous pourrons même en profondeur après un divorce. Peut-être que chaque partenaire qui est en séparation, hein, je ne sais pas, une refaire toute la vie, comme on nous dit en créole, une refaire

0: clavier, j'ai déjà une autre partenaire, nous avons besoin enquêter là-dessus. Qu'on le nom de la personne, qu'on est-ce qu'il y, la personne, si jamais les enfants-là pouvaient rester, par exemple, avec le papa et le papa ont déjà fini remarié, nous avons besoin de demander sa deuxième épouse du papa s'il est disposé pour aider, pour contribuer à faire que ces enfants-là vivent dans un environnement paisible et conducif pour ce développement.
1: Deux questions. Ou Pécose finance, Monsieur Benjamin, merci d'abord beaucoup pour toute sa bonne information. Donc, comme le mentionne notre auditeur, qui peut poser une question. Quand ou Pécose finance, est-ce qu'il y a un pouvoir comment MAOE, outre le PSLIP, aller inquire ban statement of account dans la banque?
0: Non, nous parlons jusque-là. Nous
1: D'accord.
0: parlons jusque-là. Par contre, laisse-moi mentionner qu'il nous aussi fait un rapport pour SACIM, ce qui me vient en tête là. Hein. SACIM, c'est Society for Aid to Children Inoperable in Mauritius. Hein. C'est une organisation qui bénévole, mais qui œuvrait, sa mission c'est ça, pour aider un individu, majoritairement des enfants, qui n'est pas capable d'être opéré à Maurice, ou manque de bonnes facilités qu'il y a. Et alors, je tourne vers le Probation Service, sachant qu'il nous offre ça, ce qu'on appelle un Independent Social Inquiry Service. Je demande de produire, à faire une enquête, bien sûr, et produire un rapport social. Côté là, nous pourrons beaucoup, beaucoup en profondeur, parce que la personne est éligible à ban grant, ban don, qu'il n'est pas pour besoin même rembourser. C'est pour cela qu'il nous parle beaucoup plus en profondeur de même compte en banque, produire, statement, balance, etc. Pour qui, quand nous pouvons produire ce document-là qui en annexe avec nos rapports, peut-être ça pour faciliter la prise de décision par rapport à grant et don que la personne peut gagner.
1: Et puis un autre point qui a été demandé aussi, quand on dit une réflexion sur la vie, la personne est mariée, est-ce qu'elle est obligatoirement mariée ou bien elle peut vivre avec une autre personne sous ce toit?
0: Pourvu qu'il peut vivre avec sa personne, on dit qu'il est son visiting partner ou il est déjà, comment dire, déjà côté vivre sous ce toit
1: D'accord.
0: tous les jours, nous vous mentionnons ça dans nos rapports. C'est ça un rapport social.
1: D'accord.
0: Et c'est ça qui peut permettre le juge ou la juge prendre une meilleure décision dans le cas de nos enfants.
1: Ok, d'accord. Et sinon,
0: C'est bon?
1: les autres critères concernant le social inquiry, à part les finances, à part le bien-être de l'enfant, qui est important quand on se fait à cette enquête-là, monsieur Benjamin?
0: Oui, alors, laisse-moi répondre à la question en parlant d'une autre agence, si on appelle comme ça, Attorney General, par exemple. Attorney General Office, il tourne vers le Probation Service pour un rapport dans un cas adoption, par exemple. Bien sûr, quand nous causer adoption, ou même finir sans que c'est un sujet délicat.
1: Tout à fait.
0: La personne, c'est-à-dire Attorney General Office, qui a besoin de prendre une décision par rapport à l'adoption. Bien sûr, vous avez besoin d'un rapport qui fournit le maximum d'informations possibles et bien en profondeur.
1: Ça veut dire quand il y a sa inquiry là, disons, bon, une personne de la République, ok, nous on dit au niveau national pour le moment, on vient adopter un enfant, ok, dans Rodrigue, qui est capable. Une personne, un parent dans Rodrigue ou bien il y a un parent dans Maurice. Ça veut dire c'est le probation office qui peut faire une enquête sur les personnes qui veulent adopter ou bien sur l'enfant qui va être adopté.
0: Les deux. C'est-à-dire, sur l'enfant, là, quand les enfants-là, encore dans son milieu familial normal, nous besoin d'aller là-bas aussi. Et nous besoin de faire une enquête sociale aussi sur prospective, on appelle ça, prospective adoptive parents, c'est-à-dire, sa parent qui puis
1: D'accord,
0: envie
1: d'accord.
0: adoption, faire une adoption, celui ou celle qui fait une application pour adoption, nous besoin de faire une enquête sociale lui aussi.
1: D'accord, très bien. Ça veut dire que ça, c'était dans le de la rubrique de la question code de social inquiry, ben, différents paramètres. D'accord. Est-ce qu'elle a sinon, à part la référence qui vous fait à la tournée générale, un autre
0: Alors,
1: enseignement?
0: pour même instant, c'est-à-dire toujours pour attendre.

0: General Office, nous fait un rapport demandant qu'à côté Attorney General Office pour besoin de prendre une décision pour ce qu'on appelle guardianship. Peut-être beaucoup de monde pas au courant, pas jamais peut-être entendu
1: Tout
0: aussi.
1: à fait, s'il vous plaît, nous en dire plus.
0: Alors, guardianship, c'est quoi? C'est comment dire, un legal guardian, un gardien légal. Et l'époux intéressant à savoir que même un parent biologique d'un enfant, allons dire handicapé, qui n'est pas capable gérer ses propres biens, il est
1: Oui.
0: capable d'être un gardien légal. On réexplique moi.
1: Je vous en prie.
0: Et un enfant handicapé, tant qu'il y a quoi un enfant, allons dire qu'il est bénéficié d'une pension, allons dire le Basic Invalidity Pension, pension invalide. Et en tant qu'un enfant, bien sûr, pour un compte qui peut être ouvert à la banque, allons dire, par les parents, et parents-là qui gèrent. Mais tant qu'ils ont enfants-là, les mineurs, parents-là, ils ont le droit pour faire un retrait, un dépôt, etc. Mais quand les enfants-là, ils gagnent 18 ans, la banque, il a la prérogative, il a le droit pour lui, une façon de parler, gèle le compte temporairement. Et là, capable il a un crédit, hein, il a un compte capable de créditer sa pension, par exemple, capable de continuer à créditer, mais par là, pour ne plus capable faire un retrait. Alors, qui va arriver à ce moment-là?
1: Oui,
0: C'est à ce
1: d'accord.
0: moment-là qu'il est là, parent en question, pour besoin, entame toute une procédure légale. Il tourne vers la cour, il est un avoué, pour lui faire une application justement pour ça, ce qu'on appelle un guardianship.
1: Alors,
0: Malheureusement qu'il est comme ça, mais nous
1: oui.
0: gagnons beaucoup de cas quand nous besoin intervenir, le Probation Service, et ce service demandé pour faire un rapport social pour qu'il Attorney General Office, lui nomme un gardien légal. Un gardien légal, c'est quoi? C'est un quelqu'un. Il est capable de dire qu'il est là, qui les capable d'être un parent. Les capable pas un parent aussi.
1: Tout à fait.
0: Par exemple, il y a un cas qui nous appelait à faire l'enquête et soumettre un rapport. Que parent est décédé. Il y a un mineur. Les capable soit il y a une pension, soit il est capable d'avoir un bien aussi. Que là, la Attorney General Office pour un nomen gardien légal. Qui capable son grand-mère, grand-père, capable son ma tante, pour vient proche, qui pour à ce
1: Ah,
0: moment-là
1: lui pouvait
0: capable
1: être bien
0: me
1: proche.
0: dire ça, gère ce ban bien.
1: Mais au départ de cette procédure qui faisait entamer pour devenir une guardianship, qui des parents ou alors un proche, comment on
0: Proche.
1: dit, il y a, comme on mentionnait, le gel du compte par la banque. Est-ce que l'automatique, ça commence à prendre la mine majeure, le compte est gelé?
0: Oui, malheureusement. Allons dire, par exemple, si nous gagnons un cas, que les enfants là, les handicapés, ils sont pas capables de signer, ils sont pas trouvés. Ce handicap empêche-les, c'est-à-dire, gérer un compte. La banque pas pour permettre aucune autre personne, une tierce personne, pour faire un retrait.
1: Et quand une cause de sa procédure de guardianship qui est longue, ou mentionnée, qui va une principale étape et surtout, un auditeur qui peut écouter nous, qui peut réagir, qui va une difficulté, qui va une personne gagner justement avec cette procédure? Est-ce que c'est la durée? Est-ce que ce sont les frais? Est-ce que ce sont les documents? Dis-nous plus. Ou qui dans le
0: Alors, mon conseil à ton général office,
1: processus?
0: il donne priorité dans un cas comme ça, parce que je connais qui, allons dire, pour une personne handicapée, vous avez besoin de sa pension-là pour votre bien-être. Hein? Et moi, au courant aussi qu'il y a une amendement qui est capable d'être fait au niveau de la sécurité sociale pour que la pension peut-être soit capable d'être payée par la poste. Ça aussi, c'est une toute une démarche que la personne a besoin de faire.
1: Et qui va un document qu'il vient produire? Est-ce que normalement, c'est le probation office qui vous a fait une enquête sur les parents, sur les conditions de vie de l'enfant handicapé pour qui, en fait, le cas soit débloqué à la cour pour que

0: le magistrat, enfin, pour que le juge lui donne à la banque l'ordre de libérer le compte.
1: Oui. Alors, le fait que c'est une procédure qui vous passe par un avoué, il faut mentionner que tout un document relatif à sa application-là, il peut finir être soumis à l'avoué. Et là, nous, quand nous gagnons la requête pour nous faire un rapport social, nous gagnons une copie de tout ce document qui avoué finit prend avec, c'est-à-dire des applicants. Et là, on mentionne par exemple sur l'acte de naissance de l'applicant. Et compte en banque, bonne carte d'identité, bonne lac mariage, Siena, bonne affaire comme ça.
0: Peut-être une question qui peut vous sembler un petit peu étrange, mais est-ce qu'il est possible de commencer cette démarche avant que l'enfant ait 18 ans et que le compte soit gelé?
1: Non, besoin d'attendre.
0: Mais
1: Parce que
0: sinon,
1: c'est ça qui peut faire
0: oui.
1: justification à la demande.
0: D'accord, ok.
1: Oui.
0: Et sinon, Monsieur Benjamin, qui nous recevra cette émission Info des Morts, qui peut décrire un différent l'autre service que le Probation Office offre, notamment les Shoshan Enquiry concernant les cas de divorce, de garde. Mais aussi là, nous peut attendre nous sur un cas qui est justement le gel de compte concernant les enfants handicapés pour que les parents ou un proche obtiennent un guardianship, qui va une principale difficulté qui va une personne quand je t'entends ça démange là gagner. Est-ce que c'est un manque de documents? Est-ce que les avoués sont toujours disponibles? Qui va une difficulté qui se gagne?
1: Alors, pour répondre un peu avec réserve, alors, pour Rodrigue, nous sommes capables de dire qu'ils sont capables de faire des difficultés à manque d'avoué. On n'a qu'une seule avouée, Rodriguez, à Rodrigue. Et puis, les autres avoués sont de Maurice. Alors, nous sommes capables de dire oui. Peut-être qu'ils sont capables de gagner un problème pour faire application même, étant donné qu'il y a autant d'avoués qui sont disponibles à Rodrigue. Besoin d'attendre les autres. Une de Maurice et peut-être qu'il n'a pas coûté aussi. Et deuxième, c'est bien sûr un petit peu les temps que ça vous prend. C'est une longue procédure. On peut dire où vous besoin attendre que l'application soit finie auprès de l'Attorney General Office pour que l'Attorney General Office lui réfère Probation Office, c'est-à-dire le Probation Service, le cas pour nous faire l'enquête, soumettre le rapport. Et attendre à ce qu'il passe un cas pour finir, entrer en cours.
0: D'accord.
1: Et là, vous attendez à ton général office sur décision là-dessus. Et là, à ton général office, il vous communique ça à la cour de Rodrigue. Comme on peut dire, il vous passe soit en avril, août, décembre, si vous pouvez avril ou vous attendez août. Mais entre-temps, il va vous faire ressortir qu'entre-temps, juste pour avoir besoin de documentation, il y a un cas civil qui passe devant le magistrat en mai, juin, juillet pour assurer que tout est en ordre pour qu'il y paraisse devant juge en août. Il peut passer devant magistrat encore dans les autres mois après août pour que tout est en ordre, pour que quand juge vient, on appelle ça un cas in shape pour là, il prend par exemple en décembre. Peut-être le temps pousse un petit peu sur une demande, une application.
0: Est-ce que quand nous pécose avoué, est-ce que c'est la même chose qu'un affidavit? Lorsque bien fait sa main
1: Oui,
0: démarche, demande un
1: c'est un
0: guardianship.
1: avoué qui fait, contrairement à un avocat, il a droit d'audience, droit de parler en cours. Un avoué, il travaille tout le côté documentation. Tout ce qu'il nous appelle une pétition, une affidavit, une application.
0: D'accord. Donc ça, c'est le cas concernant donc un enfant handicapé. Nous avons parlé de cas de garde d'enfants, alimony, droit de visite, éventuellement si une enquête sociale concernant le partenaire, si le père ou la mère s'est remarié ou habite avec une personne. Alors, qui banne difficulté qui de par exemple, concrètement, ou qui sur le terrain, officier du probation office, vous êtes gagné quand c'est affaire ban visite, qui ban renseignements qui manquaient, qui peut-être peuvent faire tarder la procédure.
1: Non, plutôt croire qu'il nous gagne collaboration de tout le monde qui nous a interviewé. sur le terrain. Alors, nous gagnons pas d'informations qui nous bizarre.

0: Nous gagnons bon l'accueil, bien sûr, de par nos trainings, qu'on adresse nous, qu'on explique à la personne le pourquoi de nos visites, pour que la personne accueille nous comme il se doit et donne nous bonne information. C'est-à-dire, une chose très importante, c'est le besoin de mettre la personne en confiance. Nous pas pour gagner l'information, s'il n'est pas connaît que ce bonne information pour être utilisée. Pour quelle raison peut demander toutes ces informations-là? C'est-à-dire, nous devons mettre la personne en confiance avant pour qu'il lui donne toute bonne information.
1: Et alors, donc, j'avais mentionné, il y a les cas de divorce avec la garde. On a eu le cas de gardienne supposée, mais il y a un cas important qui est délicat, peut-être un sujet un petit peu tabou, l'adoption. Alors, l'adoption, qui se va prostituer, qui va en difficulté, qui va en appliquant de gagner. Parce que il y a une enquête, comme on s'y vient expliquer, dans les deux côtés, à savoir chez le parent qui veut adopter et chez l'enfant qui va être adopté. Et là, nous, au niveau national, parce que mon deuxième volet de la question sera comment ça se passe si une personne d'une autre nationalité veut adopter un enfant à Rodrigue, par exemple. Mais nous, au niveau national d'abord.
0: Oui, est-ce nous au niveau national, parce que c'est vrai qu'il est possible pour un étranger d'adopter un enfant mauricien, mais la procédure est beaucoup plus longue, plus complexe. Mais pour national même, il y a toujours une complexité, c'est-à-dire qu'il n'est pas aussi simple, aussi facile qu'on ne le pense. Laisse-moi prendre une petite anecdote sans bien sûr mentionner aucun
1: Bien
0: nom.
1: sûr.
0: Dans un cas côté un papa et un enfant qui sont emprisonnés, la maman dehors, la grand-mère paternelle a envie d'adopter des enfants, la grand-mère paternelle, ces enfants, ce garçon emprisonné, il a l'établi en France, il a envie d'adopter les deux enfants.
1: C'est-à-dire, nous
0: Faut pas
1: récapitule,
0: vous
1: nous
0: dire le
1: récapitule le
0: sexe, hein?
1: cas. Le papa est emprisonné. La maman est dans un pays extérieur. Là, nous avons les deux grand-mères. Donc, la grand-mère maternelle, qui est, elle, dans le territoire, de la République. Et nous avons la grand-mère paternelle, qui est aussi à l'étranger.
0: Oui.
1: D'accord.
0: Mauricienne, mais à l'étranger.
1: D'accord. OK.
0: Alors, laisse-moi dire aussi que dans une application pour adoption, nous cas, par exemple, même que la grand-mère maternelle est vivante toujours, mais possiblement, elle n'est pas intéressée, elle n'a pas envie de faire aucune demande d'adoption. Alors, la demande, l'application a été faite par la grand-mère paternelle. Bien sûr, il y a l'enquête qui est besoin de faire chez la maman biologique même. Mais pour ces enfants-là, avec consentement de la maman, ces enfants-là, ils suivent leur grand-mère, ils sont en France, côté la grand-mère, dans le but pour faire adapter dans un nouvel environnement, pour faciliter la procédure d'adoption et la vie après une adoption. Ils finissent par être admises dans une institution
1: Scolaire,
0: scolaire
1: d'accord.
0: en France. En attendant, procédure.
1: Peut-être une
0: Là, la
1: petite.
0: maman
1: Oui.
0: biologique est consentante parce qu'il
1: Voilà,
0: est important
1: ok.
0: de vous mentionner aussi qu'il y a un memorandum of consent, hein, qui la personne qui peut donner son enfant en adoption besoin de signer devant un avoué et de produire lui en cours, de faire partie de ben, documents nécessaires pour qu'il y ait une adoption, un cas d'adoption y être entendu pour une cour de justice, pour une cour suprême.
1: Et pardon de vous interrompre, pour que les enfants, si nous bien comprenons, les enfants sont dans un territoire étranger, dans une institution scolaire étrangère. Mais pour pouvoir quitter le territoire, il a fallu avoir le consentement,
0: Oui,
1: logiquement, des
0: elle a
1: deux
0: eu.
1: parents, non?
0: Oui, il y a un
1: D'accord.
0: consentement,
1: Des deux parents.
0: fini faire votre passeport
1: D'accord.
0: et tout ça, une démarche pour le déplacement, il finit faire.
1: OK.
0: Mais pour vous dire comment un cas d'adoption, les traiter avec beaucoup d'attention, il n'est pas quelque chose qui gagne facilement, juste pour

0: Bonne service anecdote là pour faire un auditeur comprendre qu'il n'est pas aussi facile pour l'état de petits enfants. Malgré tout ce qu'on démarche, on finit faire. Nos enfants finissent à l'enfance, finissent être admis dans l'école là-bas. Allons dire qu'ils finissent comme des petits Français. Mais une procédure est toujours en cours. Et par la suite, personne ne peut expliquer. La maman biologique qui décide pour mettre fin à la procédure et signifier son intention pour qu'il y objecte à l'adoption. Il fait sa demande officiellement. Et l'adoption fin, c'est-à-dire la procédure, l'application fin annulée.
1: Sans révéler quoi que ce soit forcément l'identité
0: Oui.
1: de la maman ou des parents ou des parties en présence. Là, est-ce que la maman était aussi sur le territoire français?
0: Non, Maurice, c'est-à-dire Mauricien.
1: D'accord, ok, d'accord. Et qu'est-ce que ça implique? Ça veut dire que les enfants n'ayant plus droit de résider sur le territoire français, est-ce qu'ils ont dû être rapatriés?
0: La procédure d'adoption a été annulée. Alors, mon papa, pour trop attendre leur adoption, si jamais il y a un auditeur qui a une question, vous êtes capable.
1: Justement, peut-être communiquer des numéros pour avoir
0: Voilà.
1: plus de renseignements, parce que nous avons beaucoup de
0: Oui.
1: questions sur nos plateformes online concernant un
0: Oui.
1: de ces sujets, oui.
0: T'as les mots pour quitter l'adresse et le numéro de téléphone. Et moi, je suis content cette fois-ci, toujours pour rester dans sa service qui nous fait concernant un Independent Social Inquiry Report.
1: D'accord.
0: Et nous faire un rapport aussi pour le DPP. Peut-être pas assez élaboré là la dernière fois.
1: Tout à fait.
0: Le DPP, directeur poursuite publique, lui faire appel au Probation Service pour produire, c'est-à-dire, comment dire, produire des rapports, bien sûr, au préalable, nous avons fini faire une enquête. Hein? C'est-à-dire, nous avons faire une enquête sociale et produire un rapport par la suite. Donc, qui m'a une situation? Il y a beaucoup de cas qui, une complainte qui va dire mon frère, j'ai un bise-bise, une discussion. Des fois, c'est un cas, DV, domestic violence act cases, violence domestique. Il y a un cas qui fonctionnaire impliqué. Il y a beaucoup de cas qui mineur impliqué. Dans tout type de cas, un mineur qui commet un délit, questionnant la police, il y a une question qui finit à la cour, il n'a pas encore allé, pas encore logé. De là, le DPP, quand il gagne tous les documents, qui c'est la police qui peut fournir, bien sûr, qui peut soumettre le DPP tout un document, c'est-à-dire le côté prosecution, le DPP, il tourne vers Probation Service, il demande nous un rapport. Côté là, nous, pour essayer de produire ce rapport-là, bien sûr, nous pouvons bien consulter le déclarant. La personne qui fait une plainte à la station de police. Et nous allons aussi vers le défendant, c'est-à-dire contre lequel ou laquelle, contre qui personne, ça déclare la fin de faire sa plainte. Il peut faire ça contre un monde dans sa famille même ou un monde en dehors. Nous allons dans les deux endroits. Nous faire une observation, un assessment, et puis nous produire un rapport. Alors, la raison derrière tout ça, c'est que pour allons dire dans un cas, côté finina, abus sexuel sur mineur, un type de cas qui nous gagne beaucoup au bureau. Dans un cas, abus sexuel sur mineur, le DPP intéresse, connaît, qui n'arrivait pas la suite. Il a beaucoup d'informations qui peut-être au moment que l'acte finit passé, la police peut produire une information par rapport à ce moment-là. Mais un événement qui ne passait pas la suite, très souvent, la police même ne dit pas pour connaître. Alors là, nous, au Probation Service, nous allons faire une enquête pour nous fournir de nouvelles informations. Et je peux mentionner dans un cas côté abus sexuel sur un mineur. Il est capable d'arriver au moment où tu fais déclaration même, les enfants finissent à l'hôpital, ils connaissent qu'ils sont enceintes, etc. La police peut produire ça. Mais quand les enfants finissent à ce bébé et qui n'arrivait pas à la suite, est-ce

0: par exemple, défendant, c'est-à-dire la personne qui met la fille enceinte, est-ce qu'il fait prendre ses responsabilités? Est-ce qu'il finit de contribuer, par exemple, même avant la grossesse, dans préparation, comment on dit, à l'aillette? Est-ce qu'il fait prendre ses responsabilités après la naissance? Tout ça, man, élément d'information là, il est important pour qu'il DPP il prend une bonne décision par rapport à prosécution, comme dire prosécution contre l'homme, le garçon ou la personne qui commet un délit. Alors, dans un cas comme ça, il y est arrivé dans beaucoup de cas, ou pas pour dire dans tout cas, il est arrivé dans beaucoup de cas que la fille, l'incapable finit quand il est sous l'âge, hein, parce que les temps passés, après 2 ans par exemple, il a 16 ans ou 15 ans, il finit rapporte un cas, relation sexuelle avec mineur, on va 16 ans. Des fois, les temps que la police se souvient de l'enquête et avoue ça, DPP, on voit ça à côté de nous, on dit 3 ans fini passé, l'enfant finit bien sur 18 ans. Très souvent, la fille lui dit, eh ben, ok, il est capable de finir en ménage avec ce garçon-là, ou pas, il est capable en ménage avec ce garçon-là, mais le garçon, qui vient d'un adulte maintenant, il peut prendre responsabilité par rapport à ses enfants qui naît, et il prend envie de l'avant. Et là, nous nous mentionnons ça dans nos rapports, qui le déclarant, il n'a pas pris envie d'aller de l'avant avec. Complainte qu'il vient de faire. Mais laisse-moi préciser aussi qu'il n'est pas pour automatique du moment qu'il nous dit, nous, dans nos rapports, nous pouvons mentionner qu'il déclare pas plus envie de l'avant avec Kesla, qui automatiquement le DPP pour rayer Kesla. Non. C'est-à-dire le DPP, il prend encore les autres bandes d'informations que la police pour fournir, l'hôpital pour nous fournir, hein, ben, ce qu'on appelle
1: D'accord.
0: Medical Legal Report. Beaucoup d'autres, pardon, informations qu'il pour prendre, elle est là, il pour prend une décision par rapport à ce par l'époux arrête poursuivre là contre l'individu en question.
1: Mais sinon, dans les autres cas, dans le cas où justement la déclarante continue des poursuites,
0: Lui faire un souhait, lui mentionner, lui dire nous, ben, il a envie de l'avoir avec sa case là. Il a envie que la personne y être punie par une cour de justice, etc. Et bien sûr, nous bien mentionné. Très souvent, là, le DPP lui donne son assentiment, lui donne feu vert pour que la police il loge le cas en cours. S'il finit de loger en cours, lui donne son ordre pour que le cas lui continue.
1: D'accord, merci beaucoup. Donc nous avons donc le probation il intervient dans des cas donc le Social Independent Inquiry concernant la gestion des biens de mineurs handicapés qui deviennent majeurs. Nous avons les cas de divorce, nous avons les cas, comme je disais, de guardianship. Nous avons aussi justement les cas donc comme vous avez mentionné, abus sexuels sur mineurs, côté le cette fonction, cette responsabilité du Independent Social Inquiry entre en ligne de compte. Mais ce qui amène les autres cas de figure que toujours, et là, quel que soit le type d'inquiry, que ce soit Independent, que ce soit requis par la Cour. À part les divorces, à part le Independent Social Inquiry, est-ce qu'il amène les autres, l'enquête que le Probation Office fait?
0: Oui, bien sûr, nous avons un petit peu mentionné, à cause des temps, on paraît qu'il mentionne tout. Tu as un petit peu mentionné, par exemple, une agence qui s'appelle SACIM, qui demande nos services pour
1: Pas
0: qu'ils soient
1: grande.
0: capables de prendre une bonne
1: D'accord.
0: décision. Mais du fait qu'il est temps limité, Caron, si vous permettez moi, je vais un petit peu encore un peu plus sur les travaux communautaires qui m'ont été causés la dernière fois.
1: D'accord, ok.
0: Mon panne récit couvert tout. Mais ce qui est intéressant, dans le Community Service Order System, c'est-à-dire les travaux communautaires, c'est que ça permet, moi je t'ai expliqué la dernière fois, moi, pour faire un petit résumé rapidement, c'est que pour ben, c'est une offense qui, si la cour, tu peux condamner la personne à un emprisonnement, il ne faudrait pas qu'il dépasse 2 ans,
1: Voilà.

0: la cour capable considérer convertir ça emprisonnement-là en travaux communautaires.
1: Tout à fait.
0: Alors, sa conversion-là, laisse-moi informer un auditeur qui l'écoute gouvernement 950 roupies par jour par tête de prisonnier pour on va dire ce soin, ce manger, boire, tout le soin nécessaire. Ça coûte au gouvernement 950 roupies par jour, par prisonnier. Alors, moi, fier pour dire qu'ils nous servissent, étant donné qu'ils nous offrent la possibilité. Sans nous, la Cour n'est pas capable d'utiliser ce type de réhabilitation-là.
1: D'accord.
0: Alors, nous permettent au gouvernement de faire un savings. Parce que si ça coûte gouvernement 950 roupies par jour par prisonnier, et maintenant la Cour, allons dire, suspend un emprisonnement de 3 mois, par exemple. Pour nous gagner un calcul facile, allons dire, pour 100 jours d'emprisonnement, il finit faire où? Quand il peut être réhabilité à l'extérieur de la prison, il peut permettre au gouvernement de faire l'économie de 95 000 roupies. Alors, juste pour un petit rappel, c'est-à-dire pour qui montrer comment le Probation Service, à quel point il peut permettre le gouvernement de faire un savings. En 2020, nous permettre au gouvernement de faire un savings de 2,9. 2 966 096. En 2021, c'est un peu moins 743 000. En 2022, presque 1 million. En 2023, 657 000. Il dépend du nombre d'individus, de personnes qui bénéficient travaux communautaires. Et il est aussi dépendant de nombre de jours d'emprisonnement qui finissent convertis. En l'année, nous sommes capables de gagner moins de personnes, mais qui ne fait plus de savings parce que notre nombre de sentences est beaucoup plus. Alors, moi, j'en voudrais ajouter à ceci, ce que nous permet aussi, une institution qui accueille ces personnes qui font des travaux communautaires là chez eux, nous permet aussi de faire des savings. Qui fait? Parce que je peux gagner ce qu'on appelle free labor. Je peux gagner un service d'un individu qui vient côté d'autre, qui place côté d'autre, pour faire un travail. La plupart, ce sont des travaux manuels. Et faire nettoyage, par exemple, nettoyage général. Mais je n'ai pas besoin de payer en retour. Alors, pour le besoin de comptabilisation, nous utilisons 500 roupies par jour. C'est-à-dire, les tomes 62,50 par heure. Alors, quand une personne gagne. Ce emprisonnement finit être converti en travaux communautaires, living tant d'heures de travaux communautaires. Alors, si au total, l'inferno, allons dire 100 heures de temps, nous finit trouver
1: Tout à fait.
0: quantité 6 250 qui, sa institution-là, finit capable d'économiser parce que l'utilisateur paye quelqu'un d'autre pour faire le même travail qui. Sa personne qui gagne travaux communautaires, là, il vient faire côté.
1: Et pour rappel, c'est juste concernant un emprisonnement qui, au plus aller, maximum 2 ans. Pas capable, par exemple,
0: Oui.
1: 3 ans,
0: Oui.
1: 2 ans de travail communautaire, un an d'emprisonnement ferme.
0: Non,
1: Non, non,
0: non,
1: non, quand
0: non,
1: même.
0: non. Mais pour rappel, il est aussi appliqué pour ceux qui gagnent une amende pour payer, mais qui ont l'amende aussi in convertie en travaux
1: Ah, c'est
0: communautaires.
1: aussi possible.
0: Oui, c'est
1: Et
0: aussi
1: quel type
0: possible.
1: d'amende? Est-ce que c'est n'importe quelle catégorie? Par exemple, je prends n'importe quel exemple, hein, noise pollution ou alors désordre sur la voie publique ou par exemple, et là, on fait référence au traffic branch qui nous saluait l'ensemble de la force policière, une infraction, disons excès de vitesse, alcool au volant, une conduite dangereuse. Est-ce que ce genre d'amende peut être converti en travaux communautaires?
0: Oui, tous les types d'amendes. Parce que nous avons un cas côté une personne qui finit un cas de enfreindre la loi qui contrôle, c'est une contravention. Et par exemple, conduite en état d'ivresse, quand je finis une amende et que saisie de cette licence,

0: sa fenêtre convertie en travaux communautaires. Donc pour tout type d'amende.
1: Justement, nous avons une question concernant les travaux communautaires. On en parle beaucoup, mais concrètement, est-ce que c'est les heures de bureau, 9 h à 4 heures? Comment ça passait? Quel type de travaux? Est-ce qu'il y a bien détaillé semaine, bien fait, ben, gros travaux lourds? Qu'est-ce que ça peut être comme travaux communautaires?
0: Jusqu'à maintenant, nous portons à jusqu'à ben, travaux plutôt publics. Quoi qu'il en France, on appelle les travaux communautaires, c'est travaux d'intérêt public.
1: Tout à fait.
0: Mais là, jusqu'à maintenant, nous payons plus on va ben, du monde vers ben, institutions comme dans l'hôpital, dans un ben, centre de santé, centre communautaire, centre de jeunesse, et la police, une station de police.
1: C'est-à-dire station de
0: Une
1: police,
0: station de
1: c'est-à-dire
0: police, c'est ben, une chose du gouvernement, un ben, bâtiment du gouvernement. Quand nous capables d'envoyer ben, une personne pour faire ce travail communautaire là-bas aussi.
1: très bien, d'accord. Et sinon, le temps manque, Colin, il y a beaucoup, il y aurait beaucoup à dire, ce serait une occasion pour un troisième volet, mais est-ce qu'il y a un service ou un rapport ou un message important à passer à nos ban auditeurs suite au feedback de la précédente émission et de ban différentes fonctions du Probation Office que vous mentionnez aujourd'hui?
0: Et oui, Caron, il y a un autre service, peut-être c'est un peu dernier, vu qu'il est temps limité, le dernier qui m'a proposé aujourd'hui, c'est le service conseil. Il nous offre aussi un service counseling pour tout type de problèmes, problèmes ménage, problèmes avec enfants, problèmes concernant, comme tu peux dire, guardianship, un jumeau n'est pas connu comment pour faire, pour entamer une procédure, il n'est pas venu demander nous. Et nous offrir un service de conseil, un soutien. Quand ça dépasse nos compétences, quand nous recevons un client ou un couple, nous-mêmes capables de référer à un psychologue ou même le Family Counseling Service pour qui le travail continue à un autre niveau. Par exemple, un jeune capable de venir demander nous qu'il y a une démarche besoin de faire pour entamer une procédure de divorce. En tout cas, pas connaît, c'est pas besoin même à la cour, pas forcément, de venir vers nous. Et là, ce qu'il nous fait, nos missions, ce qu'il nous fait, c'est qu'il nous essaye réconcilier les couples. Essayer. Comment nous faire ça? Nous, si un conjoint vient regarder nous appelle l'autre conjoint, nous faire un counseling, une médiation. On explique l'importance du mariage pour les enfants, l'importance, comment dire, d'une bonne entente familiale pour le bien-être psychologique et émotionnel des autres enfants. Quand ça pas peut marcher même, là, nous, bien sûr, nous, pour conseiller les autres, si vous avez envie, à entamer une procédure de divorce, nous finissons, explique explique au bureau même qui va une démarche de plus à faire.
1: Merci infiniment. Ne pas oublier maintenant l'adresse et numéro de téléphone, monsieur Benjamin.
0: Alors, la dernière fois, moi, j'ai oublié mentionner, c'est-à-dire, nos bureaux s'y trouvent premier étage dans le bâtiment de la cour auparavant. Mais à partir de l'année dernière, nous bougeons, nous, dans le monde urbain parce que c'est un travaux d'innovation, rénovation plutôt à la cour. Nos bureaux, maintenant, se trouvent premier étage dans le bloc où se trouve la sécurité sociale dans le nouveau bâtiment de l'hôpital Montlubin.
1: D'accord.
0: Un nouveau bâtiment tout neuf, côté dans l'hôpital, il y a dans ou gauche pour y a la sécurité sociale au rez-de-chaussée, un bloc qui pour y a sécurité sociale au bas, probation au milieu et School of Nursing en haut.
1: D'accord. Et les numéros de
0: Nous peinons
1: téléphone?
0: un numéro de téléphone fixe jusqu'à
1: D'accord.
0: maintenant, mais je n'ai pas notre numéro personnel parce que nous, PBZ, utilisons nos numéros personnels jusqu'à maintenant pour le travail marché. Alors, 5838 7700 7700.
1: Et les horaires, parce que nous avons eu justement la communication, par exemple, avec le bureau du travail, que depuis notre série d'émissions, les appels sont incessants, les demandes de conseils, bien affluent. Donc c'est la mission de la MBC, informer, éduquer, divertir, et justement conseiller les auditeurs vers les meilleurs services pour leurs problèmes, pour leurs questions. C'est le but de Infodivorce.
0: Alors, officiellement, comme tout bureau du gouvernement, nous, sauf la Cour, nous ouvrons de 8h le matin à 15h15, 3h15 après-midi. Mais pour nous rendez-vous, surtout pour un service de conseil, nous mettons les 10h parce que le matin, très souvent, comme M. Diaou, le fait qu'il nous fait une supervision pour une personne qui fait des travaux communautaires, nous avons l'enquête même qui nous vient faire pendant les heures du bureau, nous mettons un rendez-vous 10h jusqu'à 3h15. Parce que dans l'après-midi aussi, des fois, nous quittons le bureau pour aller faire l'enquête sur le terrain.
1: Monsieur Benjamin Lest,
0: Oh.
1: détente finie, causez bon, mais nous aurons l'occasion. Oui, un dernier point.
0: Non, c'est-à-dire, moi, je suis pour content, remercier un collaborateur qui, la dernière fois, m'a pas réussi à mentionner. Comme je disais tout à l'heure, là, sans la Cour, nous ne sommes pas capables de fonctionner même, nous ne pouvons pas exister peut-être. Et je remercie tout un collègue, le magistrat, court manager et toute l'équipe, la commission qui donne nous un soutien logistique et la police, comme on peut dire la police, le CIOPI même, les stations et le DHQ, le Divisional Headquarters, avec qui nous travaillons en étroite collaboration. Et même l'hôpital qui aide nous très souvent. Dernièrement, nous avons un cas quand nous avons envoyé nos enfants, nos filles à Maurice dans l'institution. Nos besoins travaillent en étroite collaboration avec l'hôpital. Nous remercions la direction, M. Casimir et son équipe, qui aident nous, par exemple, pour faire admettre la fille, faire un test, pregnancy test et les autres tests pour que l'enfant handicapé est admis dans cette institution-là. Alors, merci beaucoup pour tout aide et soutien qui nos bons collaborateurs donnent nous pour permettre de nous faire notre travail comme il se doit.
1: Nous recevions aujourd'hui dans cette émission Infodémence M. Benjamin Lest, du Provincial Office, qui typait des canaux les nombreux autres services, notamment les social inquiries pour les différentes cours, ainsi que l'independent social inquiry, les cas d'adoption, les cas aussi de guardianship. Et vous aurez l'occasion de réécouter cette émission à 16h, juste après le point info en français proposé par la rédaction. Monsieur Lest, rendez-vous est pris parce que au premier volet, les Probation Home et Probation Hotel donc, devraient être mis en place. Donc, nous allons certainement nous revoir. On espérait, nous avions prévu jusqu'à juin au plus tard, il me semble.
0: Oui,
1: Donc, ce sera
0: tout
1: avec plaisir qu'on va vous accueillir. Merci encore beaucoup. Merci encore une fois aux instances qui ont permis ces émissions, à savoir, bien sûr, Monsieur Django Begué, le Departmental Head de la Sécurité sociale, du Ministry of Health et aussi de Reform Institutions, et bien sûr, Monsieur Herman Claire. Merci à vous, amis de la radio. Merci à Emmanuel Ravina pour son support technique, à notre prochaine assistante, Marie-Danielle Perrine. Restez branchés.
0: merci Caron, merci MBC, merci les auditeurs.
1: Thank you.

Bon après-midi, The Twist, avec plaisir, Kim Opé, retrouvons encore une fois sur les ondes de la MBC Rodrigue FM en ce lundi 20 juillet 2026. Bienvenue dans votre émission grand format, côté nous cause un sujet d'actualité. La semaine dernière, soir vendredi, nous étions au collège de Le Chou, la cérémonie Award pour les élèves ayant excellé dans leur examen durant l'année 2025. Nous brevîmes cet après-midi lors d'un discours du Chief Commissioner, le Deputy Chief Commissioner et aussi alors l'impression

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Ich pars encore. C'est Christelle au micro, Franck Meunier qui nous accompagne à la technique pour cet après-midi. Surtout, restez bien branchés. Nous allons écouter un morceau et nous retrouvons tout juste après.

Alors voilà Racine, l'éducation avec Jayon. Et comme je vous le disais un peu plus tôt, l'excellence scolaire était à l'honneur vendredi dernier au collège de Le Chou à l'occasion de l'édition 2026 des Educational Awards. Cette cérémonie a mis en lumière les élèves qui se sont distingués aux examens COP de 2025, récompensant leur persévérance, leur engagement et leurs brillants résultats obtenus. Au-delà de la remise des distinctions, cette rencontre a également été l'occasion de rendre hommage aux enseignants et aux parents dont le soutien quotidien joue un rôle déterminant dans la réussite des jeunes. Les différents intervenants ont insisté sur l'importance d'une éducation fondée sur le travail, la discipline, les valeurs humaines et la responsabilité citoyenne afin

0: afin de préparer une génération capable de contribuer au développement de Rodrigue. Prenant la parole, le Deputy Chief Commissioner, M. Johnson Roussy, a adressé ses chaleureuses félicitations aux élèves récompensés ainsi qu'à leurs parents pour les sacrifices consentis tout au long de leur parcours. Il a rappelé que l'excellence est le fruit d'efforts constants, de persévérance et d'un engagement quotidien. Il a également salué le dévouement des enseignants qui accompagnent les jeunes vers la réussite tout en soulignant le rôle essentiel des parents dont l'investissement dès le plus jeune âge permet aux enfants de développer leur plein potentiel. Fier des performances des établissements scolaires de Rodrigue, il a enfin invité les jeunes à s'intéresser davantage aux métiers et aux domaines liés à l'écologie afin de contribuer activement à la protection et à la restauration de notre écosystème.
1: Nous sommes réunis pour l'édition 2026 des Educational Awards qui, comme vous le savez, récompense les meilleures performances dans les écoles primaires et les écoles secondaires de Rodrigue. Donc, les élèves ayant réussi et brillé lors des examens de 2025. Bravo, félicitations aux élèves qui ont brillé, aux parents, et merci pour l'excellence dont vous avez fait preuve en 2025. L'excellence est devenue une valeur pour nous dans l'éducation à Rodrigue. Et j'ai bien peur que aujourd'hui nos objectifs sont assez difficiles en ce qu'il s'agit de maintenir le taux de réussite que nous avons atteint avec nos efforts. Je voudrais féliciter les lauréats pour leur travail, leur discipline et leur persévérance. Et je souhaite souligner que la réussite est le fruit d'efforts constants et non du hasard. On ne réussit pas par hasard. Les parents peuvent témoigner. Les élèves le savent. La réussite, c'est toujours le fruit d'efforts constants. Depuis que vous entrez dans le cursus, que ce soit le primaire ou le secondaire. Je voudrais ici rendre un hommage aux enseignants et à tous les encadreurs, les éducateurs, les 17 maîtres d'école et leurs assistants, les 8 recteurs, rectrices et les assistants des collèges. Je voudrais reconnaître le rôle déterminant des enseignants dans la transmission du savoir et des valeurs. Et je voudrais saluer leur dévouement, souvent discret, mais essentiel. Je voudrais aussi encourager les enseignants à se former, à être nos partenaires pour leur bien-être, pour l'organisation d'activités de formation, d'activités de loisirs qui puissent leur permettre de mieux accompagner nos élèves dans nos écoles primaires et nos écoles secondaires. Je voudrais exprimer ma reconnaissance envers les parents et les familles et exprimer ma fierté en tant que chef commissaire adjoint, en tant que commissaire de l'éducation, en tant que père et en tant qu'un membre de la société Rodriguez. Je suis fier, commission de l'éducation, l'Assemblée régionale, on est fier du niveau d'intérêt et d'investissement des parents dans l'éducation de leurs enfants dès le plus jeune âge. Je voudrais vous encourager dans vos sacrifices consentis pour l'éducation de vos enfants. Il faut beaucoup de temps, il faut beaucoup d'accompagnement. Souvent, les enfants, ils ont beaucoup de besoins, de présence d'un parent ou de l'autre. Vous-même, vous devez vous inventer, réapprendre les mathématiques,

le français et l'anglais pour accompagner vos enfants. Et cet intérêt à Rodrigue, on doit l'encourager. Et c'est un intérêt qui touche toutes les couches sociales à Rodrigue. Les parents, les femmes qui élèvent leurs enfants, les hommes qui élèvent leurs enfants seuls, des bailleurs de poissons, des policiers, des gens qui sont plus formés ou d'autres gens que je dirais sont plus pauvres, à travers l'éducation et l'intérêt qu'ils montrent à leurs enfants, réussissent aujourd'hui. L'éducation est un partenariat entre l'école et la famille. Le rôle de l'école dans la société n'est pas seulement de former des élèves performants, mais aussi des citoyens responsables. Je suis fier des initiatives au niveau des écoles primaires et aussi des collèges pour organiser des journées récréationnelles, des journées à thème, des journées sportives comme la journée annuelle du football. Toutes ces activités, les voyages qu'on finance, chaque collège, je vais un peu exagérer, a presque 1 000 000 roupies. Il faut se battre pour avoir l'argent. Chaque collège a jusqu'à 700 ou 800 000 roupies de l'Assemblée régionale comme financement pour des voyages d'études, parce que nous voulons l'ouverture pour les jeunes. Nous voulons que les jeunes voient ce qui se passe dans les autres pays. Il y a le collège de Montlubin, par exemple, qui cette année va partir pour la Malaisie. Le collège de Maréchal est parti l'année dernière en Afrique du Sud. Tous ces voyages définissent le caractère, l'expérience et l'ouverture d'esprit de nos élèves dans les collèges. Je suis d'accord avec vous que souvent l'argent que nous allouons n'est pas assez et que les parents font beaucoup d'efforts. Mais quand même, avec l'effort de tous, nous réussissons à faire bouger ces enfants. L'éducation est un des moteurs du développement de Rodrigue. Le capital humain est la première richesse de Rodrigue. Les jeunes d'aujourd'hui seront les futurs enseignants, médecins, ingénieurs, entrepreneurs, mécaniciens, tauliers, artistes et décideurs de demain. Et justement, l'éducation permet à tous d'avoir une égalité des chances, d'aller à l'école, de réussir. Je m'agace souvent quand je vais dans les écoles. Je vois des salles de classe non éclairées correctement, des tableaux en mauvais état. L'éducation à Rodrigue, avec sous mon égide, sous l'égide de l'équipe que je dirige ou sous l'égide du conseil exécutif, on va continuer à moderniser avec des outils digitaux pour l'enseignement. Nous avons introduit dans les classes de grade 1 l'année dernière et nous avons suivi en grade 2 des Smart TV qui, vous imaginez, facilitent la vie des enseignants et des enseignantes. Si on travaille, par exemple, sur Volcanoes, tous ceux qui connaissent YouTube, connaissent Internet, savent qu'il y a des vidéos, des illustrations et d'autres ressources que l'enseignant peut facilement accéder et montrer à ses élèves. Ceux qui sont de mon âge, à peu près, dans notre époque, l'enseignant devait tout dessiner avec des, pas des crayons, mais des craies de couleur. Et ça prenait presque la moitié de la classe pour dessiner. Et à la fin de la classe, toute cette belle ressource qui a été faite sur le tableau doit être effacée et l'enseignant doit recommencer avec les révisions. Aujourd'hui, nous avons accès à ces outils numériques et nous allons continuer à les donner, à les introduire graduellement dans nos écoles. Les élèves qui reçoivent leur prix aujourd'hui seront les adultes de demain. Et vous devez faire face au défi du 21e siècle, le défi de l'écologie à Rodrigue, le défi de la gestion de ressources, le défi de la conservation de l'île pour que l'île

reste vivable. Souvent, il y a beaucoup de gens qui expriment leur chance, leur opportunité de pouvoir vivre dans une île paisible comme Rodrigue. Oui, c'est une île paisible, c'est une île tranquille, c'est loin de tous les centres, peut-être de guerre, de situations économiques difficiles, mais il y a aussi des gens qui souvent expriment leur mécontentement ou leurs amertumes. Ils voudraient que Rodrigue soit ceci, Rodrigue soit cela, qu'on ait des grandes autoroutes, qu'on ait des grosses voitures, des gros motos, etc. Mais nous devons réfléchir ensemble, parce que l'île Rodrigue que nous connaissons, elle change en bien, mais elle aussi, elle change dans la mauvaise direction. C'est pour ça que je vous invite, les élèves, l'élite de demain qui est devant moi, à vous consacrer, même si vous n'êtes pas dans le domaine, à vous intéresser au domaine de l'écologie et de tout faire dans votre carrière, dans vos engagements, pour protéger et refaire l'écologie de Rodrigue. Nous avons un vaste lagon de 200 km² autour de Rodrigue, aujourd'hui surexploité, aujourd'hui en destruction. Quand vous voyez à marée basse le nombre de gens qui essayent de gagner leur vie dans la mer et qui, indirectement, involontairement, détruisent l'environnement marin. Le lagon de Rodrigue et les ressources halieutiques, c'est-à-dire les ressources en poissons autour de l'île, dans la mer des Hauts, comme on dit, doivent être protégées. Parce que ce sont ces ressources qui nous ont fait grandir, qui ont fait grandir nos parents, qui ont garanti un apport en protéines, alors que l'île vivait en autarcie. Le retour vers la terre de façon professionnelle, le changement dans nos modes de production en agriculture, par exemple en agriculture protégée. Le défi de l'écosystème. Je suis sûr que parmi vous, les jeunes qui ont réussi le PESAC, pas beaucoup ont vu une rivière qui coule de façon pérenne, c'est-à-dire de façon quasi permanente. Dans les années 80, les années 70, les rivières coulaient presque tout le temps. Aujourd'hui, ces rivières ont disparu. On avait des camarons, on avait des poissons d'eau douce dans les rivières rodriguaises. C'est pour ça que si nous n'arrivons pas à refaire notre écologie, aujourd'hui, par exemple, dans le domaine de l'eau, la quasi-totalité des ressources en eau, de la production en eau à Rodrigue, est devenue artificielle, c'est-à-dire du dessalement. Et la partie naturelle qui provient des sources, des forages, boreholes, etc., s'amenuise. Donc, vous êtes, vous et les autres qui sont peut-être pas là avec nous ce matin, vous êtes l'avenir de demain. Les jeunes qui viennent de réussir le School Certificate, vous avez maintenant le challenge de la HSC. On peut très bien réussir son School Certificate, mais si on ne fait pas attention en allant vers le SC, on peut réduire sa performance. Finalement, je voudrais saluer l'excellent travail de l'équipe avec laquelle on collabore à la Commission de l'éducation, Mme Grandcourt et toute son équipe, les maîtres d'école, des écoles primaires, leurs assistants et les recteurs et rectrices des collèges. Être un enseignant, être un professionnel de l'éducation, c'est un engagement. C'est un engagement, c'est un métier avec une vocation. On doit avoir la vocation. Et bien sûr, on doit pouvoir se remotiver dans cette vocation. Ce n'est pas un métier où on fait que l'on fait pour avoir uniquement un salaire. Donc, je vais terminer par ici. Je vous exprime encore une fois ma grande fierté. Et je dis à tous les parents, continuez, investir dans l'éducation des autres enfants. Je dis avec les élèves, nous faisons passe dans tout collège.

Nous avons issu, comme vous connaissez, le résultat SI. Les élèves SI l'année dernière, ils n'ont pas fini le travail. Les professeurs disent à cause potable. Les élèves trop l'eau potable. C'est peut-être vrai. Les parents, ou gagnent droit exerce. Ou gagnent droit exerce discipline aux enfants. Les enfants ne sont pas capables de sortir. N'importe qui l'air y a envie. Pour le concert. Pour rentrer 2h du matin, une petite fille ou un petit garçon mineur, même s'il est majeur, nous besoin réexercer le contrôle de nos bons enfants. Et besoin insister. Ce n'est pas les enfants qui décident, c'est les parents qui besoin décider. Quand ou si vous avez un wifi, vous avez le droit d'un wifi. Je n'ai pas lève la main aux enfants parce que vous connaissez, vous dites lève la main. Une simple affaire capable de gagner une police crise. Hein? Mais vous besoin exercer le contrôle de vos enfants. Souvent, les professeurs, les recteurs disent à vos enfants, out of control, même dans le primaire. Mais nous qui conduisons, nous qui payons courant, nous qui achetons manger, nous qui payons wifi, nous qui payons l'eau de la case, nous qui amènons tout dans la case, gaz qui peut manger, et nous comptons nos enfants. Et vos enfants aussi. Bien sûr, ben, qui là, nous connaissons la majorité, c'est écouté, parce que souvent, performance est reliée avec discipline. Nous ne pouvons pas mettre des enfants dans une prison, mais les enfants pas capables de sortir quand ils ont envie. Et parents comme si, gênés, vous dites, non. Parents comme si, Jelly, tu connais, ça fait potable. Ben, parents qui comprennent Wi-Fi, qui comprennent potable bien, vous ne pouvez pas mettre code de l'eau Wi-Fi. Vous ne pouvez pas mettre une application pour. Guetter que les enfants peuvent aller, qui période et où limite li. Et bien, les enfants ont besoin de servir téléphone à bon escient. Ne pas dire aux enfants pas communiquer socialement. Mais un petit enfant, un petit fille 14 ans, 15 ans, pas capable de communiquer avec toutes sortes de qualités du monde. Il a besoin de comprendre qu'il n'est pas bon. Et dans du monde, pour exploiter lui. Mais aux parents, vous êtes capable de guetter qu'il n'y a pas téléphone ou pas aux enfants. Et assiser, Jelly, qui ça, c'est un outil à double tranchant. Donc, vous avez vu, tous les parents, ensemble, nous reprend contrôle. Tous les jours, le chef commissaire et moi-même, nous recevoir, c'est un protocole qui la police est là avec nous, police cases, c'est-à-dire. Tout bon occurrence qui est là pendant la nuit et la journée précédente. Souvent, nous trouvons qu'il y a beaucoup de cas qui impliquent les enfants. Les enfants finissent la guerre, ou bien finissent créer des problèmes, ou bien des affaires qui pas besoin, qui concernent les enfants. Même dans la semaine dernière, il y a un cas qui concerne un enfant, une petite fille de 5 ans, par rapport à un adulte. Mais ça, les parents, besoin dans ça, l'esprit pour connaître avec qui ou avec qui tous les enfants et éduque ou les enfants pour une vie saine. Les garçons, de toute façon, de toute compose, un garçon, s'il commence à sortir, il a 17 ans, commence à sortir à soir, commence à fréquenter ici, fréquente là-bas, demain il va avoir un travail, il a une case, même s'il paye la manne, sans pour l'autre, c'est la moralité. Si on rentre dans le gouvernement, par exemple, et on rentre pompiers, et on rentre policiers, si vous avez une affaire de moralité, ou pas pour gagner, n'importe qui pose. Même pareil pour n'importe qui dit. Donc, je connais un challenge. Longtemps, pas de bizin, pas de tenant potable. Les enfants, tu lis un livre, pas de tenant sa l'ouverture et sa facilité de communication, mais qui, les parents, exercent, vous êtes plein pouvoir, vous êtes dans. Vous êtes plein de responsabilités. Vous êtes dans le support des autorités, la Commission des droits de la femme, la Commission de la jeunesse et des sports, nos camarades Varo Kravina qui peut faire beaucoup d'efforts. Et non, un seul chemin vers la réussite, vers un adulte responsable et épanoui de demain. C'est le chemin de la discipline. C'est le chemin du droit, de la raison. Beaucoup du monde qui l'a, chrétien, ou non, même peut-être ban qui musulman ou qui hindou ou qui l'autre ban confession, tout ça ban confession là enseigne ban bonne valeur pour nous élever ban enfants et bien sûr ban parents aussi nous besoin ban

0: modèle, nous avons besoin d'une stabilité pour nous capables d'inspirer Saban, les enfants. Bravo encore une fois à tous les enfants, vous toujours un petit peu gros lisier, comme vous pouvez dire, renforcer la discipline aux autres, mais nous pouvons faire ça pour notre propre protection et pour notre propre bien-être. Merci, bravo à tous les élèves PESAC 2026-2025 qui viennent faire 86% après réussite. Merci pour sa jolie performance. Merci, je ne connais pas si vous êtes dans la politique encore, si vous êtes commissaire ou je ne sais pas quoi, mais un de mon achievement, ensemble avec tous les professeurs qui sont là, les maîtres d'école, un de nos plus grands achievements, c'est qu'ils nous font travailler ensemble. Nous faisons manzali, comment nous dire, et nous faisons gagner un taux de réussite de 86%. Et mon corps est dans plusieurs collèges, il gagne une totalité, 4 unités, et aujourd'hui et demain, vous trouvez lauréat pour sauter depuis ici même. Nous ne pouvons pas dire ça contre votre collège, hein? Mais vous trouvez lauréat pour commencer aussi dans tout ban collège Rodrigue. Et bravo aussi à tous les élèves de la SI qui finissent gagner 6 unités. Je parle bien loin, vise loin. Rodrigue, c'est un petit confetti. Vous êtes capable de partir demain, de faire votre HSI. Travail dur, comment vous faites un travail dans SI, de pour réussir et de pour faire honneur à votre famille, à vous-même et à votre pays. Bravo et bon courage.
1: Pour sa part, le chef commissaire François Grandcourt a mis l'accent sur une dimension tout aussi essentielle de l'éducation, l'intelligence émotionnelle. Selon lui, les connaissances académiques doivent aller de pair avec des valeurs telles que le respect, l'empathie, la bienveillance et le sens de responsabilité. Il a invité les jeunes à cultiver ces qualités dans leurs relations avec leurs parents, leurs enseignants, leurs camarades et l'ensemble de la communauté. Son souhait est de voir émerger une jeunesse équilibrée, responsable et bien formée, capable de bâtir une île Rodrigue toujours plus forte et solidaire.
2: Tout d'abord, grand bravo à vous tous. Félicitations. Et je tenais à dire dès le départ même que les parents, hein, l'ensemble de cette assemblée, vous êtes tous très beaux. Bien jolis, hein, cocasses. Parce que je suis arrivé là, je me suis dit, waouh, la déco est top, hein, digne de ce qu'on célèbre aujourd'hui. Nous célébrons la réussite. Nous célébrons les enfants. Nous célébrons Rodrigue. Nous célébrons la réussite. Lorsqu'il y a une réussite, il faut célébrer. L'adjoint chef commissaire a beaucoup parlé de la discipline et l'effort qui a été fait par la commission. Bravo à son équipe et à lui-même. Mais quand même, ce que nous voulons, nous, dans l'ensemble, c'est que demain, qu'on puisse avoir des Rodriguais de valeur. Hier, j'étais très content d'avoir une fille qui est venue me voir. Et cette fille-là, elle étudie la médecine. Elle me dit qu'elle veut se spécialiser dans la pédiatrie, etc., etc. C'est très bien. Aujourd'hui, dans les écoles, nous n'avons que des profs Rodriguais. Dans les collèges aussi. Nous avons aussi les médecins Rodriguais. Nous en sommes très fiers. Et ce que nous voulons demain, c'est justement que les enfants, les Rodriguais, puissent être des Rodriguais de valeur. Et ensuite, ça peut aussi engendrer une île Rodrigue plus forte. Donc, vous savez, moi, je suis enseignant de formation. Je sais que le côté académique est très important pour les enfants. Je sais qu'il faut réussir. Mais pour pouvoir se comporter dans une société, pour pouvoir aussi réussir sa vie et vivre bien, vivre en paix, vivre heureux, il y a une chose qu'il faut prendre en considération. L'intelligence académique, oui, mais il y a aussi, très important,

l'intelligence émotionnelle d'un enfant. Là, je m'adresse aux enseignants et aussi aux parents. Qu'est-ce que c'est que l'intelligence émotionnelle? Alors, je vais vous lire. Donc, l'intelligence émotionnelle se définit comme la capacité d'une personne à percevoir, comprendre, gérer et exprimer ses propres émotions, ainsi que celles des autres, afin de résoudre les problèmes et réguler les comportements liés aux émotions. Très important. Moi-même, j'ai eu des amis dans le passé, très brillants, très très brillants, après la guerre, tout du monde. Il y a la guerre, tout du monde. Hein? Il parlait. Tout pas bon. Mais ça, c'est l'intelligence émotionnelle. Il faut l'inculquer dans les enfants à partir de maintenant. On parle de discipline. L'intelligence émotionnelle peut régler ce problème. Il faut l'inculquer dans nos enfants. Et pour pouvoir le faire, il y a cinq éléments. Je vais vous dire les cinq éléments. La conscience de soi, bien sûr. L'autorégulation des émotions. Il faut pouvoir gérer ses émotions dans telle ou telle circonstance. Lorsque l'enseignant dit non, ou bien papa dit non. Moi, je dis tout le temps aux jeunes, lorsque je rencontre les jeunes, je dis tout le temps, vous avez trop de facilité aujourd'hui. C'est ça le problème. Mais les enseignants, les parents doivent compenser. Il faut savoir dire non aux enfants. Ça permet aux enfants aussi de pouvoir gérer leurs émotions. Si on ne dit pas non, cet enfant aura des problèmes plus tard. Ma motivation est pouvoir se motiver, comprendre ses objectifs et se motiver. L'empathie, comprendre les autres. Il faut comprendre les autres, prendre en considération les sentiments ou bien l'idée des autres. Pas tout le temps, moi. Ça ne marche pas comme ça. Parce que il faut comprendre que nous vivons dans une société et nous sommes interdépendantes. Nous dépendons chacun de l'autre. S'il n'y a pas, par exemple, l'enfant, s'il n'y a pas la commission, par exemple, pour prendre des décisions, le staff de la commission, s'il n'y a pas les parents, s'il n'y a pas les enseignants, les enfants ne pourront pas venir à l'école, avoir un programme, etc., etc. Très important. Il y a aussi les compétences sociales. Comment développer les enfants? Très content d'avoir pu participer à Jeux inter-école primaire. Top! Saint-Esprit gagné, mon école. Hein? Très important, ça aussi, on voit comment les jeunes se comportent entre eux, respecter l'adversaire, etc., etc. Mais tout cela mène vers la bienveillance. Je vais faire un coup là, moi, mais je vais pour dire les autres aussi. La bienveillance envers les autres, envers son pays, premièrement, envers son professeur, envers la nature, le chef commissaire adjoint a parlé de ça, envers soi-même, il faut savoir quoi manger. Une île où le nombre de personnes hypertendues est assez élevé, et aussi diabète. Il nous faut quand même faire comprendre aux enfants, il faut être responsable, il faut être bienveillant envers ce qu'on mange. C'est la raison pour laquelle nous sommes venus avec le projet repas dans les écoles. Parce que le repas que vous mangez, et là on voulait justement étendre ce programme dans les collèges pour certains élèves. Alors, on voulait le faire parce qu'il faut qu'on puisse apprendre à nos enfants à manger un repas équilibré.

0: enseignant en biologie, je sais ce que c'est que manger équilibré et aussi les bénéfices. Donc, bien important d'inculquer dans nos enfants la bienveillance et aussi les aider à développer leur intelligence émotionnelle. Donc, bravo à vous tous. Nous m'en sommes contents. Et là, moi, je suis content, justement, moi aussi, il y a un petit mois, mes parents. Nous connaissons comment c'est difficile d'être parent aujourd'hui. Nous connaissons comment c'est compliqué. Et tous les parents, là, ici, je gagne un tracas. Gagne un tracas. Qui nos enfants pour devenir? Et dire ou bien qui nous suit, nous gagne un tracas. Qui nos enfants pour devenir? Aujourd'hui, nous avons des jeunes policiers qui peuvent. Qui peut prendre par pied ici, là, ben, je peux en travailler à Maurice. Et là, je peux dire, envie de retourner. Et là, je peux dire, moi, comment je peux faire dans Maurice. Nous, si nous soucions de nous, c'est la raison pour laquelle, nous, au niveau du gouvernement, nous pouvons faire ce qu'il besoin pour faire. Ben, un projet, comme un projet d'aéroport, qui pourrait être un catalyseur du développement économique de Rodrigue, qui peut susciter beaucoup, beaucoup d'emplois. Il y en a le projet du port qui nous coûtera après. Et aussi le développement touristique qui aujourd'hui nous peut gagner par Rodriguez qui peut rentrer dans le secteur, qui peut faire le travail, bien, qui peut générer de l'emploi. Donc tout ça qui fait que nous avons envie que le Rodriguez demain trouve sa place. Et nous, les jeunes qui devant nous demain, les jeunes qui formés et les jeunes de valeur qui comprend Rodriguez, qui comprend les enjeux et qui participe à l'épanouissement de Rodriguez. Et qui fait Rodrigue vienne Rodrigue plus fort. Nous, ce qui nous a envie, c'est que Rodrigue vienne plus fort demain, avec la collaboration de tout un chacun, avec la collaboration et l'épanouissement de nos jeunes. Donc, bravo encore une fois à vous tous. Félicitations aux enfants, parents, professeurs, et aussi tout le staff de la commission, tous les encadreurs. Pour leurs efforts. Mais avant de terminer, j'ai envie de dire, comment dire, faire un petit. On peut faire une compétition entre eux, mais j'ai envie de souligner une affaire. Souligne la performance, peut-être à Banab Fali tout à l'heure. J'ai envie de dire, Limon, la performance dans l'école qui sortit, comme nous dire, en bas là-bas, c'est l'école Marioline Spéville. Je suis content qu'il nous souligne ça, parce que c'est vrai qu'il fait une remontée extraordinaire et nous souhaite la même chose pour tout ban les autres, l'école et aussi les autres ban collèges.
1: Les principaux bénéficiaires de cette cérémonie ont également partagé leur expérience. Les élèves Sténa Flore et Benjamin André ont encouragé leurs camarades à croire en leur capacité, à travailler avec sérieux et à ne jamais abandonner leur objectif, rappelant que les efforts consentis finissent toujours par porter leurs fruits.
2: J'ai un peu stress, mais je suis débrouillé. Je suis bien content de mon guerre aussi. Je suis bien fier et aussi, je suis content de remercier mes parents parce qu'ils ont aidé moi dans un moment difficile, comme mon parti peut réussir à comprendre, je l'explique moi. Et aussi, je trouve la cérémonie peut faire là, peut aider les enfants encourager pour réussir faire un meilleur avancement dans notre éducation et aussi moi pour vie encourager les élèves faire un peu plus d'efforts pour les pour réussir avancer dans l'éducation. Pour moi, ça c'est cérémonie là, il y a un encouragement pour donner les autres élèves un encouragement pour donner le meilleur les autres mêmes. Ça cérémonie là, un encouragement pour les élèves. En fait, les parties sont trop difficiles, là, mais avec l'encouragement de mes parents, bien passé. Moi, tout ça, c'est remis là. Et l'encouragement pour mes élèves, pour les autres ici, avancer dans l'éducation, pour les autres faire les meilleurs des autres même. Moi, c'était déjà mes camarades qui, pour nous réussir, arrivent quand nous envie d'aller, nous faisons faire plus d'efforts et nous faisons un certain sacrifice. Tout.
3: C'est un peu facile, mais moi. Avec mon effort, mon récit passe. Mon content, parce que je peux remercier moi pour mon travail qui m'ont fait, qui m'ont arrivé là aujourd'hui, et que mon encourage les autres du monde dans les autres écoles. Mon encourage de faire les autres efforts, les autres récits arrivent que mon arrive aujourd'hui. Moi, mon encourage pour accomplir ce qu'ils ont envie dans ta vie, ils ont envie à travailler, ils gagnent au moins un avantage.
1: Du côté des parents, Nolita André a salué cette initiative.

0: inclusive qui valorise le mérite des élèves. Elle a insisté sur l'importance pour les familles d'encourager, d'accompagner et de soutenir leurs enfants tout au long de leur parcours scolaire.
1: Et je suis bien content que mes enfants fassent bien des efforts. Je suis bien satisfait que sa cérémonie aujourd'hui, je encourage mes enfants pour progresser dans l'étude. Et les autres enfants aussi, qui quand ils peuvent trouver, ils peuvent envie de faire des efforts pour qu'ils trouvent une récompense devant. Pour qu'ils trouvent ce travail pas en vain, ce travail a une bien bonne importance pour notre famille et pour notre pays. Et quand ils peuvent grandir, pour ce travail a une bonne importance pour eux. Je souhaite aux parents qui encouragent les enfants, motivent eux, check les problèmes qu'ils ont les enfants, et motivent les enfants pour toujours progresser, pour que les enfants aient une fierté pour eux-mêmes.
0: Cette édition 2026 de Educational Awards aura ainsi célébré bien plus que de bons résultats scolaires. Elle a mis en avant la persévérance, l'engagement des enseignants, le soutien indispensable à des parents et les valeurs humaines qui façonnent les citoyens de demain. Un message d'espoir et de motivation lancé à toute la jeunesse Rodriguez. Croire en ses rêves, travailler avec détermination et contribuer chacun à sa manière à l'avenir de Rodrigue.

Enzo Salagrand, qui te peut planter, li pou fleri, oui. Tous les efforts, tous les sacrifices qu'il peut faire, aujourd'hui, dans l'étude, c'est aux récompenses de demain. Et sa cérémonie Award 2026, là, il met en valeur l'effort de ban étudiant. En récompensant les meilleurs élèves des examens 2025, cette édition 2026 de Awards, Educational Awards a une nouvelle fois mis en valeur l'excellence, la persévérance et le mérite. Au fil des interventions, un message commun s'est dégagé. La réussite est le fruit d'un partenariat entre les élèves, les enseignants et les parents. Une cérémonie qui se veut également une source d'inspiration pour toute la jeunesse rodriguaise appelée à poursuivre ses ambitions avec détermination tout en contribuant au développement durable et à l'avenir de Rodrigue. Et mon message à jeunes, ban élèves qui composent PESAC, Salarnella. Qui saban élèves qui gagnent cet award cette année devient une source d'inspiration pour ceux qui sont capables de faire des efforts, fournir des efforts l'année prochaine, ceux qui se retrouvent parmi ban enfants, ban étudiants qui peuvent recevoir cet award et aussi ban enfants NCE et qui composent SI aussi, puisque ceux qui doivent être récompensés. Mais le message est appelé pour tout ban étudiant, peu importe dans quelle classe vous étiez. Continuez de nous efforts, pas décourager, peut-être résultat deuxième trimestre pas trop bon, et que c'est que ce résultat est un bon continue de nos efforts, c'est que résultat peut-être pas trop bon, alors il n'est pas trop tard, mettez la tête dans l'éducation. Continuez à apprendre, il y a 4 semaines pour rattraper ce retard-là, et bien sûr, nous espérons qu'il y ait un bon résultat troisième trimestre et que surtout, nous souhaitons qu'il nous retrouve beaucoup dans ce lors de la cérémonie Award l'année prochaine. Merci de toute votre écoute, de votre fidélité à la MBC Rodrigue FM et félicitations à tous les jeunes étudiants qui ont été récompensés la semaine dernière. Suivez dans quelques instants le journal de 18h. C'était Christelle au micro, Franck Meunier à la technique.

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2: 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Credit Union pour Mathurin invite Soban membres pour une grande réunion importante samedi 1er août 2026 dans Cocotier Night Club Conduroy à 9h30.

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2: Mesdames et messieurs, il arrive 6h. Merci de t'écouter. Nous donnons place à Marie-Lisette pour les infos. Bonsoir à vous, Marie-Lisette.
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5: 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Nous sommes capables d'un bon point de vue par rapport à différents secteurs, chacun dans ce domaine, et qui va une priorité d'aujourd'hui, qui va l'objectif 2050, et comment nous faire pour nous atteindre ce bon objectif.
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0: Il y a un peu autant qui Maurice comprend qui Rodrigue est dans ses différences, est dans ses spécificités. 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
2: 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Gouverner, c'est régler les problèmes d'aujourd'hui, mais gouverner, c'est aussi préparer l'avenir. C'est aussi voir dans quelle direction nous pouvons aller et comment nous pouvons arriver là-bas. Pour que quand nos enfants héritent ce pays-là, que ce soit Rodrigue ou l'île Maurice, c'est qu'ils vont vivre, qu'ils aient dans la prospérité, qu'ils vivent bien, mais qu'ils aient aussi qu'il y ait un pays inclusif.
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4: Dans Coco, Mectil de Fola, 80 ans, tourne un nouveau page sur la vie. 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
6: Nous faisons la révision pendant deux semaines pour que ben, les enfants ne soient pas déconnectés avec l'enseignement, ce qu'ils apprennent pendant l'année jusqu'à maintenant. 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

0: 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Merci également à nos camarades Franck Meunier pour ce support technique. Et d'un petit moment, c'est Brinda qui pour là pour la suite de l'émission de Rodrigue FM. Monsieur de tout passer une très bonne soirée.
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Exactement, 18h17. Bonsoir à tous. Merci à Marie-Lisette qui vient de nous présenter les infos. On continue avec les annonces et communiqués, à commencer par les AVDC.

On nous prie d'annoncer le décès de Monsieur Louis Fernando Romual. Le décès de Monsieur Louis Fernando Romual, aussi connu sous le nom de Roger, il était âgé de 27 ans, ex-habitant de Gravier, décès survenu à l'île Maurice. Le convoi mortuaire sortira de chez son père, lui, Ferdinand Romual, aussi connu sous le nom de Dinan, à Gravier. La date et l'heure des funérailles vous seront communiquées ultérieurement. On nous prie également d'annoncer le décès de Madame Marie et Cécile Azy. Le décès de Madame Marie Cécile Azy, aussi connue sous le nom de Charonne. Elle était âgée de 37 ans, ex-habitante de Rivière-Banane. Le convoi mortuaire sortira de son domicile à Rivière-Banane ce mardi 21 juillet 2026 à 15h pour se rendre en la cathédrale de Saint-Gabriel et de là au cimetière de la paroisse.

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2: Voilà, on continue avec les communiqués. 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
2: Fin arrive, 6h22, aux ondes de la radio Rodrigue FM. On continue bien sûr avec les nouvelles du temps. D'après ce communiqué de la météo pour Rodrigue Mia à 16h30 en ce lundi 20 juillet 2026, situation générale, des nuages venant du nord-est influenceront le temps au cours de la journée de demain. Prévision pour les prochaines 24 heures, beau temps cette nuit et tôt demain matin. La température minimale sera entre 29 et 21 degrés Celsius, graduellement nuageux au cours de la journée avec des averses. Et ces averses seront modérées dans l'après-midi. La température maximale sera entre 25 et 27 degrés Celsius. Le vent soufflera du secteur est d'environ 15 km/h, se renforçant légèrement demain, mais rajouté au-delà des récifs avec des houles du sud-ouest de l'ordre de 2 mètres. Concernant la pluviométrie durant les dernières 24 heures, on a enregistré, et à Patate-Théophile seulement, 0,2 mm de pluie. Marée haute demain, 4h42 et 17h04. Marée basse, 22h54 et demain, 10h51. Le soleil s'est couché à 17h26 et le lever prévu vers 6h20 pour demain.

Bonsoir, bonsoir. Merci d'être là, toujours à l'écoute de la radio. Nous espérons que c'est une passée une bonne journée. Nous avec vous pour accompagner pour l'émission Scapade d'Océan Indien. Nous voilà, du côté Madagascar encore aujourd'hui. Et bien sûr, la suite ce sera l'émission Couleur à nos îles. Et également, variété musicale. C'est l'émission musicale qui permet tout qu'on banzille ou escapade de l'océan Indien. Et bien sûr, ne pas oublier aussi, surtout un bon repas si vous pouvez passer à table. Et surtout, passez une bonne soirée, le son de la radio Rodrigue FM. C'est Brinda pour accompagner nous, bien sûr, mais saluer aussi toute l'équipe. Ne pas tarder, on écoute Maloya Malgache avec DJ Kinders.

Ben oui, jolie l'ambiance. Jolie l'ambiance. Maloya, Maloya, oui, d'accord. Aux ondes de la radio, kinders, m'espérez que vous appréciez.

J'espère que vous aimez le chocolat. J'ai envie de goûter. En tout cas, Wawa Salegui adore le chocolat. C'est pourquoi qu'il nous propose chocolat ce soir.

Wawa Saligi encore une fois avec Ankila. Ankilani NN. Alors c'est terminé. Cette émission, oui, votre émission Escapade sur Radio Madagascar pour ce

On a aussi écouté Jerry Marcos et j'espère que vous avez aimé. En tout cas, avec cette ambiance entraînante, j'espère que tout va bien. Restez avec nous pour la suite. Donc, à 19h, votre émission Escapade. Plutôt cool, Hermes Hill. Oui, voilà, restez à l'écoute.

0: Bonsoir, bonsoir, un plaisir, là avec vous. Comme d'habitude, nous ici pour l'émission Couleur nous île avec Banotis, Cotenou, Banotis, Rodriguez. 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En tout cas, je vous demande de rester avec nous si et que vous passez une bonne soirée ensemble. C'est Brinda pour accompagner vous pour cette émission là. Bien sûr, on part avec vous jusqu'à 9h. Ne pas vous tarder, nous à la mise avec Nani, avec ce joli medley. Après, nous parlons avec Timika, avec Rodriguez Bon. Bonne écoute à vous.
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Alors nous aussi, tu n'y es pour présenter toute sa jolie instrumentale qui nous peut écouter là. C'est de la part de Rod de Sakila. Jolie instrumentale, non? 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Et ça donne envie, bien sûr, de continuer pour aller écouter les autres artistes locales. Nous pas pour tarder. Eh oui, nous allons écouter Rivière Banane. 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Moi, je dis compagnie puisque nous avons aussi DJ Emilio. Et puis, nous accompagnons Koutou puisque nous connaissons qui est à l'écoute. Et nous avons beaucoup qui radio encore allumée. Qui écoute la cour, qui est dans le travail ou autre part. Nous souhaitons passer une bonne soirée, l'osonde de l'MBC Rodrigue FM.

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Ben oui, profitez, c'est l'onde de la radio Rodrigue FM et nous souhaitons une bonne écoute.

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Et permettez-nous d'écouter grâce à la musique. En tout cas, merci beaucoup. 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

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C'est ce qui arrive, les pas le dormi. Et non, là, on fait l'ouvrage, hein? 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Ou préférer les autres petites occupations. Pas besoin trop dépenses, l'énergie. Assoir, grandi, bon Dieu, nous faire pour reposer. 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

Barouine, l'émission LIP est terminée. Moi, c'est où qu'il y a un plaisir pour moi accompagner à ce là. Ben oui, nous donnons rendez-vous demain pour une lutte couleur.

là. Nous terminons avec santé, joli cœur. Jean-Daniel, Dan Specto avec Familia. N'espérez que ça fait beaucoup plaisir. Restez avec nous puisque nous accompagnons pour variété musicale entre 20 et 21 heures. Bonne écoute, merci encore.

Et oui, salut à tous et bienvenue pour votre variété musicale. On vous accompagne jusqu'à 21h, toujours avec Brinda. Alors même, ben voilà qu'il fait nuit, toujours le sourire aux lèvres, toujours dynamique. Vous écoutez BG Awax avec Sambou. Alors on va écouter bien sûr les titres comme Zumba et Zumba, Lekemama juste après, Stelio et bien sûr d'autres chansons. Restez branchés et bonne soirée sur les ondes.

ondes de la radio aux ondes mécaniques pour votre plaisir. Merci d'être toujours branché. À suivre, nous propose un bon remix. Nous connaissons bien content ça. Et bien, restez à l'écoute.

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Et oui, comment dit l'ambiance? Été bonne. Bah, c'était fini pour aujourd'hui. Rendez-vous demain pour une autre émission variété musicale. Bon courage à tous ceux qui travaillent. Bonne soirée, bonne nuit à tous ceux qui ont co-branché. Votre fidélité continue. Je vous dis un grand merci. Merci également à toute l'équipe. Portez-vous bien. Bonne soirée encore et à demain.

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